C'était donc la séquence Freedom à tout SMS, à présent le deuxième service avec vos avis de décès ainsi que vos communiqués divers. Place maintenant à la lecture de vos avis de décès.

On nous prie de vous faire part du décès de Monsieur Agouréré Daniel dit Dani, survenu le mardi 4 août 2026 à l'âge de 64 ans à son domicile sur Goro Yaté. La veillée aura lieu à la morgue municipale de Nouméa mercredi 5 août de 14h à 20h et reprendra jeudi 6 août de 7h à la levée du corps. Son transfert vers Yaté se fera le jeudi 6 août à 9h, suivi d'une veillée à son domicile à la tribu de Goro. L'inhumation se déroulera le vendredi 7 août dans la matinée à la tribu de Goro Yaté. La famille s'excuse auprès des familles qui n'ont pas pu être citées et l'avis de décès signé de ses frères et son épouse, Madame Agouréré Pauline, ainsi que tous leurs enfants. On nous prie de vous faire part du décès de Suzanne Eijawamu, née Nigote, survenue le samedi 1er août 2026. Le travail coutumier se fait chez M. Marco Wamo à Koutio, en face de la gendarmerie. L'éveillé se déroulera à la morgue de Nouméa le jeudi 6 août de 8h à 20h et le vendredi 7 août à partir de 7h. La cérémonie religieuse se déroulera en la chapelle du centre funéraire de Nouméa le vendredi 7 août à 10h15, suivie de son inhumation au cimetière du 5e kilomètre. Et cet avis de décès est signé la famille Wamo. Madame Antoinette

Lucier, son épouse Patrice, Jacques et Bruno, ses enfants et leur épouse, ses petits-enfants et arrière-petits-enfants, ainsi que toute sa famille, ont la douleur de vous faire part du décès de M. André Lucier, retraité de la SLN, survenu le dimanche 2 août dans sa 95e année. Une veillée sera organisée le vendredi 7 août de 16h à 20h et reprendra le samedi 8 août de 7h à 8h à la morgue de Nouméa. Une cérémonie religieuse aura lieu le samedi 8 août à 8h15 à la chapelle du centre funéraire de Nouméa, suivie de la crémation qui se déroulera dans l'intimité familiale à partir de 9h. La famille remercie toutes les personnes qui s'associeront à sa peine par leur présence, leurs pensées et leurs messages. Aux familles Siaki, Tipotio, Mailagi, Tagatamanoji, Saloua, Ilalio, clan et alliés, les enfants, petits-enfants et arrière-petits-enfants ont la douleur de vous faire part du décès de Madame Siaki, née Tipotio Venelia, survenue le 3 août 2026 dans sa 79e année. La veillée aura lieu au grand salon funéraire de Nouméa le vendredi 7 août de 9h à 19h30 et reprendra en petite salle de veillée le samedi 8 août à 8h30. La cérémonie religieuse sera célébrée en la chapelle du centre funéraire de Nouméa le samedi 8 août à 10h15, suivie de l'inhumation à 11h au cimetière du 5e kilomètre, et la famille s'excuse auprès des familles qui n'ont pas pu être citées. Madame Antoinette Lucier, son épouse Patrice, Jacques et Bruno, ses enfants et leur épouse, ses petits-enfants et arrière-petits-enfants, ainsi que toute la famille, ont la douleur de vous faire part du décès de M. André Lucier, retraité de la SLN, survenu le dimanche 2 août dans sa 95e année. Une cérémonie religieuse aura lieu le samedi 8 août à 8h15 à la chapelle du centre funéraire de Nouméa, suivie de la crémation qui se déroulera dans l'intimité familiale à partir de 9h. C'était donc la lecture de vos avis de décès. Place maintenant à la lecture de vos communiqués divers.

Portant sur le 31e congrès de l'ère coutumière Paiti Chamouki, messieurs les chefs et grands chefs, messieurs les présidents des conseils de chefs de clan, messieurs les présidents des districts, messieurs les membres du bureau, messieurs les sénateurs coutumiers de l'ère coutumière Paiti Chamouki, le conseil coutumier Paiti Chamouki a l'honneur de porter à votre connaissance que le prochain congrès de l'air se déroulera le mardi 11 août 2026 à partir de 7h à la maison commune de la tribu de Koé au district de Touo afin d'examiner les points de l'ordre du jour suivant. Le bilan annuel 2025-2026 du Conseil de l'air, des travaux des districts et des sénateurs coutumiers de l'air, le programme du Congrès du pays Kanak et l'animation des ateliers et la synthèse de restitution. Il débutera par un geste coutumier de bonjour, suivi du discours d'un représentant coutumier du district de Touo et du président du conseil de l'air qui ouvrira la séance. Le petit déjeuner et le déjeuner sont prévus à cet événement. Le président du conseil de l'air clôturera la séance accompagné d'un geste coutumier d'au revoir de l'ensemble des membres de l'air. Comptant sur votre présence, je vous prie de croire, messieurs, l'assurance de mes respectueuses salutations. Et c'est communiqué et signé le président du conseil coutumier Paiti Chamouki, monsieur Wimion Maurice. La direction des affaires sanitaires et sociales et de la prévention et de la solidarité de la province Nord informe la population de la commune de Pointe-d'Imier des modifications temporaires de ses permanences. La permanence du jeudi 6 août 2026 est maintenue pour les districts de Ouagap et de Baye. Selon les horaires suivants, de 8h à 11h, de 13h à 15h, les permanences reprendront normalement à compter du mardi 11 août 2026. La direction remercie les usagers de leur compréhension. Pour toute information complémentaire, le public peut contacter le service de l'admission aux aides sociales au numéro suivant, le 47 72 30 ou au 47 61 79. Et pour toute information complémentaire, contactez le service de l'admission aux aides sociales au 47 72 30 ou au 47 71 79. Ce communiqué est signé la chef du service d'admission aux aides sociales d'AS, la DASSPS du Nord, Madame Gisèle Maconé. C'était donc la lecture de vos avis de décès et de vos communiqués divers dans ce deuxième service.

rendez-vous à 11h30 pour les titres du journal de la mi-journée et le journal de midi présenté par Nanej Wamaï.

Et 11h30, place à présent au titre du journal de la mi-journée. It's the time. Former les soignants de demain, une journée d'immersion est organisée ce jeudi pour guider les lycéens de la province nord vers les carrières médicales et paramédicales. Le gouvernement engage une journée de travail dense à Lifou avec les autorités coutumières et les élus des trois îles réunis autour du président pour une séquence décisive sur le transport et la mobilité dans les îles Loyauté. Réforme de l'autorité et de la concurrence, la FEDE alerte le Congrès sur un projet jugé déstabilisant pour l'indépendance et l'efficacité de la régulation économique en pleine crise calédonienne. Tigasport s'envole vers Fidji pour une troisième O-League au niveau relevé dans une compétition profondément remodelée par l'arrivée des joueurs professionnels de l'OFC Pro League. C'était donc la lecture des titres du journal de la mi-journée que vous retrouverez au complet au journal de midi. En espérant que vous passez une très belle après-midi en compagnie des ondes de Radio Djido. Vous souhaitant un bon appétit si vous passez à table. Excellente après-midi à toutes et à tous. 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

0: Et il est 11h59 et des poussières, en espérant que vous vous régalez bien à l'écoute de Djido Radio. Place à présent au journal complet de la mi-journée avec Nanej Ouamaï après cette page de publicité.
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4: Le journal est tout d'abord les titres former les soignants de demain. Une journée d'immersion est organisée ce jeudi pour guider les lycéens de la province nord vers les carrières médicales et paramédicales. Le président du gouvernement engage une journée de travail dense à Lifou avec les autorités coutumières et les élus des trois îles réunis autour du président pour une séquence décisive sur le transport et la mobilité dans les îles Loyauté. Réforme de l'autorité de la concurrence, la FEDE alerte le Congrès sur un projet jugé déstabilisant pour l'indépendance et l'efficacité de la régulation économique en pleine crise calédonienne. Et football, Tigaspor s'envole vers Fidji pour une troisième O-League au niveau relevé dans une compétition profondément remodelée par l'arrivée des joueurs professionnels de l'OFC Pro League. Bonjour à tous, bonjour Kanaki, bienvenue dans ce journal. Direction la province nord, face au manque de professionnels de santé en Nouvelle-Calédonie, les acteurs de la formation et du monde hospitalier misent sur la jeunesse. Ce jeudi, une journée d'immersion réunit depuis ce matin des lycéens des établissements Antoine Kella et Michel Rocard au campus de Bako et au centre hospitalier du Nord. L'objectif, faire découvrir les métiers médicaux et paramédicaux et encourager les jeunes à construire leur avenir dans ces filières. Samuel Gorouna, directeur du campus de Bako de l'Université de la Nouvelle-Calédonie et enseignant-chercheur, revient sur les enjeux de cette initiative. Nous l'écoutons. Il répond au téléphone de Jesse Gop.
5: La journée en question sur les métiers de la santé s'inscrit dans, de façon générale sur l'orientation des élèves et dans le cadre pour nous à l'université du programme CROSS, donc l'orientation du secondaire vers le supérieur. Et on a souhaité faire cette journée dédiée aux métiers de la santé parce qu'on a des pénuries, comme chacun sait, au niveau de la santé au Nouvelle-Calédonie. Et donc, on s'est associé avec le CHN, donc le Centre hospitalier du Nord, et aussi avec l'initiative aussi des lycées, donc Michel Rocard et le lycée de Pointe-du-Nier. L'idée, c'est d'inciter, ou en tout cas de donner des informations, sensibiliser sur les métiers de la santé, et qu'ils puissent toucher un peu du doigt aussi les métiers. Donc, on a deux sites en question. Donc, le site au campus de Bako, où on a les partenaires qui présentent un peu les parcours de formation, les accompagnements aussi possibles, les dispositifs de bourse, etc. Et puis sur le site du CHN, on a les professionnels qui sont mobilisés. Donc là, vraiment, on voudrait remercier le CHN pour ça. Donc on a les professionnels qui sont sur place et les élèves passent dans les stands pour essayer de voir dans la pratique comment est-ce que les professionnels exercent. Et donc ça permet d'être complémentaire vis-à-vis de l'aspect formation, accompagnement, etc. Au niveau de l'université, la contribution, elle est sur la formation et elle n'est pas sur du court terme, elle est sur du moyen long terme. Mais évidemment, on se met à contribution dans le sens où on a des formations de la santé, notamment la LAS, la licence d'accès à la santé, qui permet aux élèves, du coup, aux étudiants de faire une première année en Calédonie et puis après de partir selon les accords et les places disponibles et du classement, de partir faire des études de santé sur le territoire hexagonal. À côté de ça, évidemment, il y a d'autres types de formations. Il y a aussi l'IFPSS pour ce qui est infirmier et préparateur pardon, de pharmacie pour ce qui est de la CCI. Donc là, on n'est pas les seuls acteurs, évidemment, sur le secteur, mais ça dépend de du type d'études que les élèves souhaitent.
6: Alors, cette journée réunit l'UNC, le Centre hospitalier du Nord et la province Nord. En quoi ce partenariat est-il aujourd'hui essentiel?
5: C'est essentiel parce que on ne peut pas raisonner de façon cloisonnée. Et c'est un peu ce qu'on essaie de faire également dans le projet CROSS, d'arriver à faire en sorte qu'on puisse travailler avec tous ceux qui sont impliqués, aussi bien au niveau de la formation, de l'accompagnement. On a, je l'ai évoqué un peu tout à l'heure, mais sur le campus de Baku, on a la présence des partenaires comme l'IFPSS, le CIO pour le vice-rectorat, mais aussi les services de bourse, la maison d'étudiants, voilà, qui peuvent être à côté en accompagnement. Et on a évidemment besoin que les uns et les autres puissent être rassurés sur les types de parcours. On a un cadre à venir qui va nous rejoindre également sur les types de parcours et comment est-ce qu'ils peuvent être accompagnés dans la mesure où, notamment si c'est de la santé au sens de médecine générale, par exemple, ben, il faut partir. Et donc, au niveau de la bourse, de comment ça se passe sur place, etc. Les élèves, les futurs potentiels étudiants ont besoin d'être rassurés aussi sur ces éléments-là. Et ça, c'est pas nous forcément qui avons les informations, mais les partenaires qui pourront leur expliquer tous les accompagnements possibles en la matière.
6: La province Nord représente aussi un vivier important pour les métiers de la santé. Aujourd'hui, comment susciter des vocations chez des élèves qui n'avaient pas forcément envisagé cette voie et il y a-t-il des freins encore aujourd'hui pour les jeunes lorsqu'ils souhaitent s'engager dans ce genre d'études?
5: Je pense que le point principal d'abord, c'est l'information. Avoir accès à l'information, savoir quel type d'études cela représente, quel type de spécialité en termes de parcours, de cursus, de formation, c'est nécessaire. Je pense que déjà l'information c'est quelque chose d'important et c'est pour ça qu'on essaie de sensibiliser. Ça ne veut pas dire que tout le monde fera des études de santé, mais qu'au moins une partie puisse voir ce qui est possible de faire. Et c'est pour ça que la contribution du CHN et de pouvoir parler aux praticiens aujourd'hui, ça permet de donner une idée du métier et de l'intérêt du métier. D'autant plus qu'aujourd'hui, avec un marché de l'emploi qui est très compliqué, l'usine qui a fermé sur Vavuto, c'est sûr que là, ça donne la possibilité d'être dans un secteur qui, au contraire, a besoin absolument de recruter, qui est en pénurie. Et donc, ça permet de donner des perspectives aussi aux élèves, et c'est peut-être ce qui est aussi un argument pour les inciter à choisir des métiers dans lesquels ils ont des débouchés quasiment assurés.
6: Peut-être pour terminer, Monsieur Grona, quel serait votre message que vous souhaitez adresser aux lycéens qui aujourd'hui hésitent encore à choisir une carrière médicale ou paramédicale?
5: Je dirais que c'est vrai que c'est pas un choix facile quand on est jeune lycéen. On n'est pas tous certains de ce qu'on veut faire après le bac, etc. Donc c'est vrai que c'est pas évident. Mais je dirais qu'il faut oser aller prendre de la formation et puis ne pas avoir peur des parcours qui peuvent être longs, et ça c'est quelque chose qui peut être du coup pour certains des freins, et non seulement être des formations qui vont être de longue durée, faire de la médecine générale, de la médecine spécialisée, ça peut être 10 ans d'études, 11 ans d'études, etc. Et par ailleurs, il faut pas non plus s'auto-censurer, dans le sens où c'est tel ou tel métier, c'est pas fait pour moi. Voilà. Je pense qu'il y a tous les dispositifs aujourd'hui qui sont à disposition pour déjà s'assurer du type de filière que l'on veut faire et puis être aussi aidé autour de soi dans des dispositifs pour pouvoir être mieux orienté et également sur le travail. Si paye à la fin, c'est le travail. Donc faut avoir confiance, je pense, aussi dans les perspectives que l'on peut avoir. Et donc, c'est un peu ce type de message-là qu'il faut transmettre aussi aux élèves, que c'est aussi fait pour eux.
4: Voilà, donc après la province Nord, direction les îles, et notamment à Lifou, le président du gouvernement a consacré aujourd'hui une journée entière au dialogue avec les autorités coutumières, les institutions et les institutions des îles Loyauté. Trois temps forts, d'abord la coutume d'accueil à la grande chefferie du Wetch, puis une large concertation sur le transport réunissant Djehu, Yahi et Nengene, avant un point politique et économique avec le président de la province des îles et les maires des trois communes. Le reportage de Gabriela Wassami.
7: Bonjour M. Chasset. Ce matin, l'arrivée du président du gouvernement, Milakulo Tokumuli, accueilli par les institutions, les coutumiers à Wanaham. À 10h30, un geste coutumier a été présenté par le président du Sénat coutumier, Ludovic Boula, à leur arrivée en faveur de nos autorités coutumières et politiques. Lors de cet échange coutumier, la parole aussi a été donnée au président du gouvernement qui a dit ceci, nous ne sommes pas venus chercher des responsables, nous sommes venus trouver des solutions pour avoir la paix et la sérénité. Après le geste coutumier, la délégation s'est rendue à Nassalo pour la coutume auprès du grand chef du district de Wet avant de rencontrer le conseil de coordination coutumière Nedjehu. Un déjeuner à Djehu Village a été prévu et il rencontrera cet après-midi le président de la province des îles et les trois maires des îles cet après-midi. C'était Gabriela Ouassaoumi de Nedjehu pour Radio Dieu.
4: Merci Gabriela. Donc à midi, deux séquences majeures ont déjà été menées, marquant une matinée dense consacrée au dialogue coutumier et aux enjeux de transport dans les îles. Le grand chef donc a reçu la délégation du président donc accompagné de la province des îles Loyauté et également des représentants de l'État, du maire de Lifou et des autorités coutumières. Ce matin, ce premier échange a permis de réaffirmer l'importance du lien institutionnel avec les autorités coutumières et de poser le cadre des discussions à venir. La matinée donc s'est poursuivie sur le site Okenesa à Wenham avec une réunion consacrée au dossier du transport, enjeu structurant pour les trois îles autour du président de la du gouvernement et également du président de la province des îles et du président du Sénat coutumier. Le comité de coordination coutumière Djehu sont présents tandis que les comités de coordination d'IAI et de Maré, donc collectif de Nengene, participe en visioconférence. La délégation reprendra donc ses travaux au milieu d'après-midi avec un point politique et économique aux côtés du président de la province des îles au programme situation financière de la collectivité, compétences propres et partagées, suivi du dossier transport. Les maires des trois communes seront donc associés à cette séquence. Les fous en présentiel et Maré en visioconférence comme ouvert. Cette dernière étape viendra conclure une journée de travail consacrée à la coordination institutionnelle, au dialogue coutumier et à la préparation des décisions structurantes pour les îles Loyauté, notamment cette séquence décisive sur le transport et la mobilité dans les îles Loyauté. La FEDE met en garde le Congrès contre un projet de réforme jugé susceptible d'affaiblir l'autorité de la concurrence. À un moment où l'économie calédonienne traverse une crise profonde, dans un courrier donc adressé à la présidente du Congrès et aux élus, le secrétaire général alerte sur les risques d'une réorganisation qui, selon lui, modifierait profondément l'équilibre institutionnel garantissant aujourd'hui l'indépendance et l'impartialité de l'institution. Au cœur des inquiétudes, la remise en cause de la séparation entre l'instruction et le jugement, principe fondamental des autorités administratives indépendantes. Le projet renforcerait les pouvoirs du président de l'autorité tout en réduisant ceux du rapporteur général dont la nomination serait désormais décidée par le gouvernement. Le service d'instruction perdrait une partie de son autonomie, ce qui pourrait fragiliser la capacité à enquêter de manière indépendante sur les pratiques anticorruptionnelles. La FEDE donc dénonce également un relèvement du seuil de contrôle des concentrations donc et un transfert de compétences vers la DECAT qui entraînerait une fragmentation de la politique de concurrence et une perte de lisibilité pour les entreprises comme pour les consommateurs. Elle appelle donc les élus à ne pas adopter en l'état les dispositions jugées les plus sensibles et formule plusieurs recommandations. Maintien strict de la séparation instruction-jugement, autonomie budgétaire du service d'instruction, pouvoir RH confirmé confiée au rapporteur général et stabilisation des équipes, également limitation des prérogatives du président, indépendance du rapporteur général dans les priorités d'enquête. La Fédé demande enfin une audition afin de présenter ses arguments et plaide pour une réforme construite avec l'ensemble des parties prenantes visant à renforcer l'indépendance et l'efficacité de l'autorité de la concurrence considérée comme un enjeu d'intérêt général dans une économie insulaire fragile. On parle sport à présent. Pendant les vacances d'août, le club Bull Boxing de NC propose un stage de boxe thaï destiné aux 12-16 ans. Une semaine d'initiation, de perfectionnement en plein centre-ville avec des ateliers techniques, du travail en duo et des séances de renforcement. Le programme inclut également de la boxe française et du kids boxing pour une approche complète et encadrée des sports de combat. Au-delà de l'apprentissage sportif, l'objectif affiché est de transmettre les valeurs essentielles des sports de combat, respect, maîtrise de soi, engagement et solidarité. Les séances sont donc encadrées par des instructeurs, expérimentés, habitués à travailler avec des adolescents et à adapter les exercices selon les capacités de chacun. On écoute M. Silla, entraîneur.
8: Bien, la boxe française, c'est un sport pied-point, du coup, où on a juste le droit de toucher avec le pied et avec les poings. Et du coup, on a le droit de frapper en bas, au corps et en haut. Et la boxe thaï, la différence, c'est que les distances sont un peu plus rapprochées. Nous avons le droit aussi au coup de coude, au saisie, au coup de genou et aux projections.
9: Est-ce que dans la boxe thaïlandaise, on a droit au corps à corps ?
8: On a droit au corps à corps. Du coup, c'est pour ça qu'on a droit d'attraper son partenaire et après de le balayer, de le faire tomber, de lui faire une petite projection, mais pas des projections de judo.
9: Justement, prochainement arrivent les vacances scolaires et vous proposez des stages de vacances.
8: Oui, toutes les premières semaines des vacances, nous organisons des stages pour les ados, 11-16 ans à peu près. Et les stages commencent le matin à 8h et finissent à 11h. Et durant le stage, les enfants travaillent du coup, découvrent toutes les boxes, toutes sortes de boxes, point, pied, point. C'est de la découverte. Voilà, c'est cardio, technique. Il y a une bonne petite ambiance. Il y en a souvent les mêmes qui reviennent parce qu'ils sont contents, donc c'est que ça plaît.
9: Et ça se passe que en matinée ?
8: Que les matins, oui, de 8h à 11h.
9: Donc, du lundi 10 au vendredi 14 août.
8: C'est bien ça. Après, c'est suffisant pour bien les fatiguer.
9: Oui. Monsieur Silla, comment fait-on pour réserver une place ?
8: Soit sur la page du club, ou sinon en me joignant à mon numéro de téléphone. Je ne sais pas si j'ai le droit de le dire
9: bien sûr,
8: à l'antenne.
9: Bien sûr, vous pouvez.
8: C'est le 91 60 et 12.
9: 91 72 pour prendre contact avec vous pour les inscriptions.
8: Exactement.
9: Peut-on parler de tarifs avec vous ?
8: Oui, bien sûr. Le stage est de 15 000 francs la semaine. Oui, il y en a certains qui se sont inscrits au club. Et du coup, ils peuvent continuer le soir après. Donc, c'est cool. Ça leur plaît. Et puis, du coup, les enfants ont besoin de se dépenser. Donc, c'est de bonnes valeurs qu'on leur inculque. Voilà. Du coup, le stage de boxe, c'est en centre-ville de Nouméa. C'est du lundi au vendredi de 8h à 11h pour les adolescents de 12 à 16 ans. Le stage est de 15 000 francs la semaine. Et voilà, nous leur fournissons le matériel nécessaire, il n'y a pas de souci.
4: Voilà, donc je rappelle que les inscriptions sont donc ouvertes et se font directement auprès du club joignable au 91 72. Sport toujours, donc pour fermer cette page locale, et nous allons parler de football avec le club Tigasport qui s'apprête à vivre une nouvelle aventure continentale. Ce mercredi 5 août, le champion de Calédonie s'est donc envolé pour Fidji afin de disputer sa troisième Ligue des champions océanienne en 4 ans. Une compétition dont le visage a profondément changé. Sur le média Foot NC, Leonardo Lopez, coach emblématique emblématique du club de Tiga le reconnaît. Cette édition 2026 n'a plus grand-chose à voir avec les deux précédentes depuis la création en janvier de l'OFC Pro League, premier championnat professionnel océanien. Les joueurs pros sont désormais autorisés à participer à la Ligue des champions champion OFC. Résultat, eh bien, un tournoi historiquement réservé aux équipes amateurs se trouve soudain dopé par des effectifs aguerris, mieux préparés physiquement, mieux encadrés et habitués à un rythme de compétition plus élevé. Pour Tiga, eh bien, cela signifie un changement de statut. Fini l'étiquette du champion calédonien ambitieux, place à celle d'outsider face à des adversaires renforcés. La poule dans laquelle évoluera Tiga illustre parfaitement cette montée en gamme. Auckland City, quadruple tenant du titre, reste l'ogre du football océanien. L'AS Venus, premier adversaire des Calédoniens, a intégré 8 joueurs de Tahiti United, dont l'international calédonien Germain Haiwengene. Central Coast, champion des Salomon, arrive lui aussi avec plusieurs éléments issus des Salomon Kings, formation professionnelle locale. Une poule de la mort, comme l'admet donc Lopez, Monsieur Lopez, toujours sur le média Foot NC, comparable à celle de 2025 où Tiga avait pourtant réussi à se hisser en demi-finale. L'objectif reste le même, faire aussi bien que l'an dernier, voire mieux malgré un contexte plus exigeant. Le club donc espère également offrir une vitrine à ses joueurs dans l'espoir qu'ils soient repérés par des équipes de l'EFC Pro League, comme ce fut le cas pour Germain Haiwengene. L'effectif, lui, a changé. Si le retour du capitaine Shane Willepan apporte leadership et impact athlétique, plusieurs joueurs ne pourront pas participer, dont Wadria Hagnin, Jérémy Geno, Michael Parto Di Cromo ou encore Joseph Tchako. Le groupe est rajeuni, moins expérimenté que celui de 2025 qui comptait 8 internationaux calédoniens. Toujours sur le foot. Sur le média Foot NC, pour le coach, la philosophie de jeu reste donc intacte. Une équipe difficile à manœuvrer, solide et défensivement capable de se projeter vite en transition, fidèle à 4 ans et demi de travail collectif. Avec humilité mais ambition, Tiga Sport veut représenter fièrement la Calédonie et la petite île de Toka dans une compétition qui n'a jamais été aussi relevée. Et nous allons dans la région du côté de Tonga, fin de l'épidémie de dengue. Le ministère de la Santé annonce la fin de l'épidémie de dengue. Le dernier cas remonte au 19 juillet. L'épidémie déclarée le 17 avril a entraîné 29 hospitalisations, mais aucun décès. La majorité des cas provenaient de Tonga Tapu, suivi de Haapai et Heoa, avec une forte incidence chez les 15-19 ans, principalement des garçons. Papouasie-Nouvelle-Guinée, violence scolaire à Port Moresby. La police condamne la hausse des combats scolaires et des comportements violents impliquant des élèves de la capitale. Elle rappelle que les écoles sont des lieux d'apprentissage et prévient que les étudiants impliqués dans des violences publiques, destruction de biens ou intimidation seront traités comme des délinquants au regard de la loi. Fidji, retour au gouvernement pour Manoa Kamikamisa. Manoa Kamikamisa a retrouvé mardi ses fonctions de vice-premier ministre et de ministre des Industries, du Commerce, du Développement des Affaires et des Entreprises Publiques après avoir prêté serment à State House, accusé de parjure et de fausses déclarations. Sous serment, il a été blanchi par le tribunal de Suva, qui a jugé qu'il n'avait aucune affaire à répondre. Il occupait déjà ses portefeuilles avant de se retirer pour défendre son intégrité. Toujours aux îles Fidji, 4 agents du service pénitentiaire ont été suspendus après la diffusion d'images montrant un détenu frappé et roué de coups au centre de détention provisoire de Lautoka. Une enquête formelle est en cours. La commission fidjienne des droits de l'homme demande une investigation rapide, indépendante et transparente, rappelant la nécessité d'une tolérance zéro envers la torture et les mauvais traitements en détention. Et puis enfin, du côté de Guam, la gouverneure Lou Léon Guerrero

Alsace Nord vers les carrières médicales et paramédicales. Le président du gouvernement engage une journée de travail dense à Lifou avec les autorités coutumières et les élus des trois îles réunis autour du président pour une séquence décisive sur les de transport et la mobilité dans les îles Loyauté. Réforme de l'autorité de la concurrence, la FEDE alerte le Congrès sur un projet jugé déstabilisant pour l'indépendance et l'efficacité de la régulation économique en pleine crise calédonienne. Et puis enfin, Tigasport s'est donc envolé ce mercredi vers Fidji pour une troisième O-League au niveau relevé dans une compétition profondément remodelée par l'arrivée des joueurs professionnels de l'OFC Pro League. Il est 12h25, c'est la fin de ce journal. Merci à vous de l'avoir suivi. Merci à Jenny pour la mise en onde. Bon après-midi à l'écoute de nos programmes.

Merci Naneige. C'était donc le journal complet de la mi-journée présenté par Naneige Ouamaï. En vous souhaitant de passer une excellente après-midi en compagnie du Canal K, en retrouvant votre programme pour cet après-midi à 15h, le journal du Pacifique, à 15h30, les titres du journal de 16h30 avec notre ami John, et à 17h, la lecture de vos avis de décès ainsi que vos communiqués dans le radio service.

Quant à nous, on se retrouve demain à partir de 10h pour la séquence Freedom à tout SMS. On vous souhaitant de passer une agréable et excellente après-midi sur les ondes de Djido Radio et que la paix soit avec vous. Très bel après-midi.

0: Bien, ce sont ces quelques notes de musique, bien entendu, proposées pour vous donc cet après-midi par Jeannie, qui vous retrouve demain donc sur Canal Info à partir de 10h pour les dédicaces sur l'émission Freedom. Et puis elle enchaîne avec Canal Info, avec notamment les habits de décès communiqués et divers. Et puis la technique du journal de la mi-journée. Eh bien, vous êtes avec l'ami John pour vous servir donc cette fois-ci jusqu'aux alentours de 19h ce soir. À 15h30, vous aurez donc le sommaire du journal de 16h30. Et puis à 17h, le dernier service consacré à la lecture de vos avis de décès. Et puis 18h, 15h, donc cet après-midi, le rendez-vous consacré au journal du Pacifique. À 18h, la rediffusion donc de ce journal du Pacifique.
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Voilà, c'était, je vous rappelle, dans la région Pacifique, avec notamment des groupes qui sont d'ailleurs très connus, comme le groupe Siziba, un jeune groupe composé de jeunes chanteuses salomonaises. Et puis, vous avez pu également écouter, bien sûr, des superbes chansons ainsi donc de Sin Ri, également du côté des îles Salomon. Et puis, le groupe Cool Noé Boys Band, quelque chose qui bouge un petit peu pour poursuivre sur Musique. Sur les ondes de Tido Radio, de la bonne vibe, bien entendu, jusqu'aux alentours de 15h, à laquelle vous aurez le journal du Pacifique. 15h30, les titres de journal de 16h30, 17h, le dernier service consacré, bien entendu, à la lecture de vos avis de décès et communiqués et divers. Et puis, je vous rappelle que nous sommes aujourd'hui le jeudi 6 août 2026. À tous les natifs qui sont donc nés ce jour, joyeux anniversaire à tous. C'est à toutes et en pensant bon, moral d'acier donc du côté de l'île de l'oubli et puis un bon rétablissement, courage quand même à tous nos malades qui nous écoutent aussi dans les hôpitaux au niveau des tribus. Et puis pour ceux qui ont décidé de ne rien faire du tout aujourd'hui, et bien comme on dit, le paradis n'est pas loin, c'est sur la 97.4 MHz, 13h22, et on souhaite donc à tous et toutes celles qui nous captent du côté du nord de Kanaky de passer quand même un excellent après-midi. Et puis question sécurité, oui, prenez soin de vous sur nos différentes routes de Kanaky, et voici le groupe Coupello.

Eh bien voilà, ce sont bien entendu quelques groupes du Nord, et oui, on leur souhaite donc de passer un excellent après-midi, et donc des groupes locaux très connus, comme le groupe Coupé Loup, le groupe Pajama, et le groupe Birine, le groupe Wede, et à Mayenne, du côté de Comac. Vous voyez donc, vous avez 12 kipos bien sûr, 13h42, et bien on change de style de musique, et nous retrouvons donc quelqu'un qui s'appelle Bu. Ria ou

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L'indicatif fait de notre journal du Pacifique, le plan stratégique du forum définit 6 priorités pour concrétiser la vision du Pacifique bleu à l'horizon 2050. Le forum des îles du Pacifique FIB a adopté un nouveau plan stratégique quinquennal qui fixe 6 objectifs stratégiques visant à renforcer la solidarité politique régionale, la sécurité, la résilience économique, la gouvernance des océans et la performance institutionnelle à l'appui de la stratégie 2050 pour le continent bleu du Pacifique. Le plan stratégique 2025-2030 du Forum des îles du Pacifique aligne le travail du secrétariat du Forum sur la vision à long terme de la stratégie 2050 pour le continent bleu du Pacifique, approuvée par les dirigeants du Forum en 2022 et sur son plan de mise en œuvre. Le plan stratégique reconnaît que le Pacifique continue de faire face à d'importants défis, notamment les changements climatiques, les catastrophes naturelles, les vulnérabilités économiques, les tensions géopolitiques et les répercussions persistantes de la pandémie de COVID-19 sur la reprise régionale. Elle esquisse la vision d'une région pacifique résiliente, caractérisée par la paix, l'harmonie, la sécurité, l'inclusion sociale et la prospérité, où tous les peuples du Pacifique peuvent vivre libre, en bonne santé et de manière productive. Ce plan repose sur 10 engagements politiques pris par les dirigeants du Forum pour renforcer le régionalisme et l'action collective. Il s'agit notamment d'approfondir la coopération régionale, de promouvoir l'identité du Pacifique bleu, de protéger les populations et l'environnement, d'accélérer la croissance économique, de préserver l'avenir des générations futures et de garantir un Pacifique bien connecté. Pour atteindre ces objectifs, le plan stratégique s'articule autour de 7 domaines thématiques: leadership politique, régionalisme, paix et sécurité, développement des ressources et de l'économie, océan et environnement, technologie et connectivité, développement axé sur les personnes et changement climatique et catastrophes. Le secrétariat du forum mettra en œuvre le plan stratégique à travers 4 fonctions essentielles: à fournir des conseils en matière de politique, renforcer les partenariats et la coordination, promouvoir l'engagement et le plaidoyer internationaux et soutenir la mise en œuvre, le suivi et l'évaluation des priorités régionales. Le plan définit 6 objectifs stratégiques pour la période 2025-2030: solidarité politique régionale renforcée et inclusive, paix et sécurité régionale renforcée, croissance économique renforcée, durable et inclusive, commerce et investissement régionaux renforcés, un avenir sûr pour nos océans et excellence dans la prestation de services. Le plan stratégique définit également 4 valeurs organisationnelles qui guideront donc le travail du secrétariat: le leadership, l'empathie, l'innovation et la responsabilité. Selon le plan, son élaboration a nécessité de vastes consultations avec les membres du forum et les parties prenantes afin de garantir qu'il reflète les priorités régionales et qu'il reste aligné sur la stratégie 2050 pour le continent Pacifique bleu. Le plan stratégique orientera le travail du secrétariat du forum au cours des 5 prochaines années, tandis qu'il soutiendra les membres du forum dans la promotion des priorités régionales et la mise en œuvre de la stratégie 2050. Et puis concernant les préparatifs en cours dans le Pacifique en vue de la réunion des dirigeants du forum à Palau, la réunion du comité des fonctionnaires pré-forum FOC a commencé, réunissant de hauts fonctionnaires gouvernementaux pour discuter des questions clés de gouvernance pour le secrétariat du forum des îles du Pacifique et examiner les progrès accomplis sur les priorités régionales dans le cadre de la stratégie 2050 pour le continent bleu du Pacifique. La réunion est présidée par la nouvelle présidente du FOC et haut commissaire
Sénère de Papouasie-Nouvelle-Guinée au Fidji, Jacinta Tony Barillon. Les hauts responsables profitent de cette réunion pour évaluer les progrès accomplis dans la mise en œuvre des 7 domaines thématiques de la stratégie 2050 et examiner les questions relatives à la réalisation effective des initiatives régionales. Ces discussions s'inscrivent dans le cadre des préparatifs de la 55e réunion des dirigeants du Forum des îles du Pacifique qui se tiendra à Palau. Les responsables examinent également les résultats des récentes réunions ministérielles régionales, notamment la réunion des femmes dirigeantes du Forum des îles du Pacifique et la réunion des ministres de l'économie du Forum, afin de s'assurer que les recommandations et priorités clés soient prises en compte lors des prochaines discussions des dirigeants. Aux îles Salomon, un groupe indépendant clarifie sa position sur l'accord entre les îles Salomon et les États-Unis concernant les passagers des navires. Le groupe indépendant d'opposition des îles Salomon a précisé que ses préoccupations concernant l'accord relatif aux navires passagers entre les îles Salomon et les États-Unis portent sur le contrôle parlementaire et les principes de gouvernance plutôt que sur la validité juridique ou les avantages opérationnels de l'accord. Le groupe a salué les contributions des experts juridiques et politiques, Dr. Transform Akorau et Dr. Joseph Fokona, affirmant que leur point de vue avait enrichi le débat national sur l'accord de coopération maritime. Dans un communiqué, l'Independent Group a déclaré que sa position antérieure ne visait pas l'efficacité de l'accord Shipride lui-même, mais plutôt la question plus générale de la manière dont les traités et accords internationaux sont examinés et approuvés. Le groupe a mis en avant l'engagement public du Premier ministre Matthew Well, selon lequel les accords internationaux devraient être soumis au Parlement pour examen. Il a été indiqué que cet engagement, pris après les visites officielles du Premier ministre en Australie puis en Nouvelle-Zélande, marquait une rupture avec les pratiques antérieures où les négociations et les signatures de traités étaient largement gérées par l'exécutif sans contrôle parlementaire. Le groupe indépendant salue et soutient pleinement cet engagement du Premier ministre Well, indique le communiqué. Le groupe a déclaré qu'une plus grande implication du Parlement favoriserait la transparence, la responsabilité et la gouvernance démocratique, ajoutant que le Parlement devait jouer son rôle constitutionnel dans l'examen des accords ayant des implications juridiques, financières ou stratégiques pour les îles Salomon. Le groupe indépendant a également soulevé des questions concernant le statut des États-Unis en dehors de la Convention des Nations Unies sur le droit de mer CNEDM, notant que si Washington reconnaît de nombreuses dispositions de la CNEDM comme faisant partie du droit international coutumier, son statut de non-partie justifie une prise en compte parlementaire dans les accords impliquant la juridiction maritime et la coopération policière. Le groupe a également indiqué que le Parlement devrait examiner comment les accords maritimes bilatéraux s'alignent sur les cadres régionaux existants, notamment le traité de Niue et les mécanismes de coopération connexes. Il a été indiqué que les îles Salomon avaient averti massivement dans la surveillance maritime régionale et le contrôle des pêches et que les accords futurs devraient renforcer ces efforts plutôt que de les dupliquer ou de les compromettre. Le groupe indépendant a déclaré que si les accords de participation des navires étaient considérés comme des outils efficaces pour lutter contre la pêche illégale, non déclarée et non réglementée, la criminalité transnationale, la traite des êtres humains et le trafic de drogue, le gouvernement devrait également envisager des accords similaires avec d'autres partenaires de confiance lorsque ceux-ci servent l'intérêt national. Le groupe a déclaré que la contribution du Dr. Akorau avait ouvert un débat politique plus large, notamment sur la question de savoir si un accord de coopération maritime similaire avec la République populaire de Chine pourrait compléter les partenariats existants et renforcer la capacité des îles Salomon à surveiller
et à protéger leur vaste zone économique exclusive. Le groupe indépendant a réaffirmé son soutien à une politique étrangère indépendante fondée sur l'intérêt national, le respect du droit international, la coopération régionale et la garantie que le Parlement conserve son rôle de contrôle sur les questions d'importance nationale. Papouasie-Nouvelle-Guinée, la Papouasie-Nouvelle-Guinée sollicite l'aide du Timor-Leste et d'autres pays pour la sécurité de ses élections. La Papouasie-Nouvelle-Guinée a lancé un projet visant à demander 200 militaires au Timor-Leste pour aider à superviser les élections générales de la Papouasie-Nouvelle-Guinée l'année prochaine. Le premier ministre de Papouasie-Nouvelle-Guinée, James Marape, a déclaré que cette demande s'inscrivait dans un plan plus vaste visant à constituer une équipe multinationale de 1000 personnes chargées de la sécurité et de l'observation des élections. Cette équipe comprendrait des soldats du Timor-Leste, du Vanuatu, des Fidji, des îles Salomon, d'Australie et de Nouvelle-Zélande. Selon un communiqué du bureau de Marape, les îles Salomon ont déjà accepté de participer au déploiement. Le soutien extérieur est essentiel à notre stratégie visant à allonger la durée effective du scrutin, permettant ainsi à nos citoyens de choisir leurs dirigeants dans un environnement paisible, a déclaré Marape. Marape s'est entretenu la semaine dernière avec le président du Timor-Leste, Dr José Ramos Horta, en marge des célébrations du 46e anniversaire de l'indépendance du Vanuatu à Port-Vila. Leurs entretiens dans la capitale du Vanuatu ont notamment porté sur le renforcement de la sécurité régionale. Les deux dirigeants ont également rencontré le premier ministre du Vanuatu, Tom Napata. Les dernières élections générales en Papouasie-Nouvelle-Guinée ont été entravées par des problèmes persistants, notamment la fraude électorale, des erreurs sur les listes électorales et des violences pendant les périodes de vote et de dépouillement. Dans sa déclaration, Marape a indiqué qu'un document du cabinet officialiserait prochainement la structure des contributions régionales à la sécurité et à l'observation des élections papouasie Guinée avant l'envoi des lettres officielles visant à confirmer le contingent. Les forces indonésiennes traquent des militants de Papouasie occidentale qui ont tué des ouvriers du bâtiment. Les forces de sécurité indonésiennes ont lancé une opération conjointe pour poursuivre le groupe de combattants de l'armée de libération nationale de Papouasie occidentale qui a tué 5 ouvriers travaillant à la construction d'une route dans la province des Hautes Terres de Papouasie dimanche. Ces événements surviennent alors que des informations font état de déplacements massifs de populations villageoise dans les Hautes Terres de Papouasie et les régions avoisinantes suite à l'aggravation du conflit entre les combattants papous indépendantistes et les forces indonésiennes. Concernant l'attaque de dimanche, l'armée de libération nationale de Papouasie occidentale, TPNPB, a confirmé avoir tué les 5 travailleurs indonésiens dans son camp du district de Tolikara, affirmant qu'il s'agissait d'agents des services de renseignements indonésiens déguisés en ouvriers du bâtiment. Les autorités indonésiennes ont imputé les meurtres à un groupe criminel armé, terme utilisé pour désigner le TPNPB, ajoutant que les corps de 4 des 5 victimes avaient été retrouvés, tandis que les forces de police et militaires ont lancé une chasse aux auteurs. Le mois dernier encore, un pilote américain, Nicolas Giselin, a été abattu par le TPNPB après avoir atterri avec un petit avion commercial dans le district de Yahou Kimouf en Papouasie orientale. Le TPNPB a affirmé que le pilote avait aidé au transport de personnel militaire indonésien, une allégation rejetée par la société propriétaire de l'avion pour lequel Goslin pilotait PT AMA. Depuis 2023, le pilote néo-zélandais Philippe Marc Mertens
Mars a été prise en otage pendant 18 mois par un autre groupe au sein du TPNPB après avoir atterri avec un petit avion commercial dans le district de Nduga, comme celui de Goslin. Son appareil a été incendié. L'année dernière, en avril, 16 Indonésiens décrits comme des orpailleurs illégaux ont été abattus par les forces du TPNPB dans le district de Yahukimo, également situé dans les hauteurs de Papouasie. Outre la mise en garde adressée aux étrangers contre l'entrée dans ce qu'elle décrivait comme une zone de guerre, la TPNPB a réitéré dans un communiqué son avertissement aux Indonésiens leur enjoignant de quitter la région des hauts plateaux. Tous les agents du renseignement militaire du gouvernement indonésien et les immigrants indonésiens travaillant comme chauffeurs de moto, taxis, ouvriers du bâtiment, agents de santé, enseignants et fonctionnaires doivent immédiatement cesser leurs activités dans la zone opérationnelle du TPNPB à Tolikara, indique le communiqué. La riposte des forces militaires indonésiennes à ces événements donc une intensification des opérations dans la région a provoqué des déplacements massifs de populations villageoises dans de nombreuses zones. Selon Human Rights Monitor, les opérations militaires indonésiennes menées en réponse à l'assassinat de Goslin ont entraîné la mort de 3 civils papous dans la région de Korowai au cours des 8 derniers jours. Ces opérations des centaines d'autochtones papous, dont des enfants, des femmes enceintes et des personnes âgées qui ont fui vers les forêts avoisinantes. Human Rights Monitor a rapporté que des sources locales et le TPNPB affirment que les forces de sécurité ont attaqué des villages en utilisant des troupes au sol, des hélicoptères et des drones vérifiés. Il a été indiqué qu'à la fin du mois de juin 2026, plus de 125 931 civils répartis dans plusieurs districts restés déplacés du pays en raison d'opérations militaires et de conflits armés.

L'Agence régionale des pêches affirme que le traité américain sur le thon du Pacifique est vital car il apporte un supplément de 51 millions de dollars. Le traité sur le thon du Pacifique Sud, également connu sous le nom de traité sur le thon des États-Unis, demeure un partenariat important pour la région, affirme l'Agence des pêches du Forum des îles du Pacifique, FFA. La FFA est la principale agence chargée de la gestion des pêcheries de thon hauturières dans les zones de 200 milles nautiques de ces 17 pays membres. Le directeur général de la FFA, Noan David Pacop, a déclaré que le traité permet aux États membres des îles du Pacifique de recevoir un soutien financier, ce qui contribue grandement à la manière dont ces îles gèrent leurs activités de pêche. Pacop a fait ses commentaires cette semaine à Honiara après que la FFA a reçu la deuxième tranche des fonds de 2026 au titre du traité américain sur le thon pour un montant total de 52,42 millions de dollars américains. Cette dernière distribution représente une contribution importante aux États insulaires du Pacifique et témoigne de la valeur de la coopération qui s'est développée au fil des ans dans le cadre du traité, a déclaré Pacop. Cette distribution fait suite à la réception à la mi-juillet et du versement de 60 millions de dollars américains du gouvernement américain pour 2026, poursuivant ainsi son engagement dans le cadre du partenariat de longue date en matière de pêche entre les États-Unis et les pays insulaires du Pacifique. Conformément aux modalités de distribution établies, 49,5 millions de dollars américains du versement du gouvernement américain de 2026 ont été affectés à cette deuxième distribution. La FFA a indiqué que la distribution totale de 52,42 millions de dollars américains comprend également les fonds en provenant du solde des jours de pêche achetés et la redistribution de la part promise par les Fidji aux membres du groupe exploratoire, conformément à la décision des ministres de la FFC à Kokopo, Papouasie-Nouvelle-Guinée en 2023. Les 10,5 millions de dollars restants du versement du gouvernement américain de 2026 ont été mis de côté pour la première distribution en 2027. Ces fonds seront placés sur un compte à terme entre-temps afin de générer des intérêts au profit des parties, a déclaré la FFA dans un communiqué. Un montant supplémentaire de 1,5 million de dollars américains loué au volet et fort de pêche sera également distribué début 2027, une fois que les activités de pêche des navires opérant en vertu du traité en 2026 auront été terminées et que l'allocation finale aura été déterminée. Plus tôt cette année, la première distribution de 10,5 millions de dollars américains prévue pour 2026 a été effectuée en février et avril grâce aux fonds provenant du versement du gouvernement américain pour 2025. Pacop a salué cette nouvelle distribution. Nous saluons l'engagement constant du gouvernement américain et celui des Fidji d'avoir honoré leur promesse de redistribuer leur part conformément à la décision des ministres des Affaires étrangères et du Commonwealth, a-t-il déclaré. Le traité sur le thon des États-Unis est l'un des partenariats de pêche les plus anciens du Pacifique et constitue un cadre important pour la coopération en matière de pêche entre les États-Unis et les États insulaires du Pacifique. La délégation américaine a rencontré les membres des États parties insulaires du Pacifique à Wellington il y a 2 mois dans le cadre des consultations annuelles de 2026 prévues par le traité afin de discuter des questions relatives à la mise en œuvre et aux partenariats en cours dans le domaine de la pêche. Les États insulaires du Pacifique parties sont l'Australie et les îles Cook, les États fédérés de Micronésie, Fidji, Kiribati, les îles Marshall, Nauru, la Nouvelle-Zélande, Niue, les Palau, la Papouasie-Nouvelle-Guinée, les Samoa, les îles Salomon, les Tonga, Tuvalu et Vanuatu. Le traité est entré en vigueur en 1988 et fournit le cadre permettant aux navires de pêche à la Seine coulissante américaine d'opérer dans les zones économiques exclusives ZEE des États insulaires du Pacifique. Ces modalités et conditions, y compris ces accords financiers, ont été périodiquement renégociés au fil des ans. La renégociation a été conclue en juin 2024, prolongeant
le traité pour les 10 prochaines années de 2023-2033 avec des termes, des conditions et un nouveau dispositif financier révisé. Le chef de l'ONU avertit qu'El Niño intensifie la crise climatique alors que les vagues de chaleur extrêmes s'aggravent. Le secrétaire général des Nations Unies, Antonio Guterres, avertit qu'El Niño intensifie la crise climatique mondiale. De nouvelles prévisions indiquant des conditions plus chaudes que la normale sur presque toutes les terres émergées jusqu'en octobre et augmentant le risque de température record et d'une aggravation des impact à l'échelle mondiale. Lors d'une conférence de presse à New York, Guterres a déclaré que le monde était confronté à une crise croissante alimentée par le changement climatique et le renforcement du phénomène El Niño. Il y a 2 mois, j'avais prévu qu'El Niño arrivait à notre porte. Maintenant, c'est à l'intérieur de la maison et ça fait monter la température, a-t-il déclaré. Il a déclaré que des chaleurs records, des incendies de forêt dévastateurs et une hausse de la température de la surface de la mer avait déjà marqué l'été dans l'hémisphère nord, mais averti que ce n'est qu'un avant-goût. Citant de nouvelles prévisions de l'Organisation Météorologique Mondiale, OMM, Guterres a déclaré que El Niño se renforçait tandis que les eaux du Pacifique qui sont à l'origine de ce phénomène météorologique n'avaient jamais été aussi chaudes aussitôt dans un épisode El Niño. Prises ensemble, ces mesures risquent de pulvériser tous les records saisonniers et d'entraîner des conséquences encore plus graves à l'échelle mondiale. Nous sommes en territoire inconnu, a-t-il souligné. Guterres a déclaré qu'El Niño affecte non seulement les températures mais aussi les précipitations mondiales. La mousson en Inde étant déjà bien inférieure à la moyenne et des conditions plus chaudes et plus sèches étant prévues en Amérique centrale, dans les Caraïbes, dans certaines parties de l'Amérique du Sud, en Asie du Sud, dans le Pacifique Sud-Ouest, en Europe et puis en Afrique. Le verdict est clair, la crise climatique s'accélère. Ce que nous savons est profondément alarmant. La chaleur fait des victimes à une échelle croissante, jour après jour, dans toutes les régions du monde, a-t-il souligné. Il a déclaré que les vagues de chaleur extrême mettent des milliards de personnes en danger, perturbent les économies, les infrastructures et l'approvisionnement alimentaire et touche de manière disproportionnée les enfants, les personnes âgées, les personnes handicapées, les travailleurs en extérieur et les communautés vulnérables. Les vagues de chaleur extrême creusent les inégalités, aggravent la faim, affaiblissent les économies et rendent le développement encore plus inaccessible. Guterres a déclaré que des mesures supplémentaires étaient nécessaires dans 4 domaines clés, protéger les populations grâce à des plans d'action contre la chaleur et des systèmes d'alerte précoce, rendre les lieux de travail plus sûrs, concevoir des villes et des infrastructures capables de résister à la hausse des températures et s'attaquer à la cause profonde de la crise en réduisant l'utilisation des combustibles fossiles. On entend beaucoup parler de chaleur record, de sécheresse et d'incendies de forêt, mais pas assez du véritable changement qui est à l'origine de ces événements. L'accélération de la crise climatique alimentée par les combustibles fossiles, a-t-il déclaré. Il avertit que la poursuite des investissements dans les combustibles fossiles aggraverait les futures vagues de chaleur. Chaque nouveau projet d'exploitation des combustibles fossiles approuvé aujourd'hui rend les vagues de chaleur de demain plus dangereuses et notre monde moins sûr. Guterres avertit que le monde ne peut plus tergiverser. Les résultats d'aujourd'hui montrent que les vagues de chaleur extrêmes ne constituent pas une menace future. Elle est là, elle devient de plus en plus dangereuse. Et si nous n'agissons pas pour protéger les populations et nous attaquer aux causes profondes de la crise, elle deviendra encore plus meurtrière. Le spectacle d'échauffement est terminé. Nous ne pouvons pas nous permettre d'attendre le combat principal, a-t-il déclaré.
Vanuatu, le gouvernement de Vanuatu maintient sa position ferme concernant Matthew et Hunter. Le premier ministre Jotam Napat a réaffirmé la position de Vanuatu sur les îles Matthew et Hunter qui font l'objet d'un différend territorial, déclarant que la souveraineté du pays reste non négociable. Il a déclaré que le Vanuatu croit en l'amitié et au droit international et à la diplomatie, mais qu'il continue.

Mais l'essai est pour compte. Aux îles Salomon, le Premier ministre Matthew Well a été confirmé comme orateur principal pour l'ouverture officielle de la conférence bilatérale historique sur l'investissement BNGSI qui devrait débuter dans 15 jours. Cet événement historique se déroulera sur 2 jours, les 19 et 20 août 2026 à l'hôtel Héritage Park de Honiara. La conférence organisée par la Chambre de commerce et d'industrie des îles Salomon ICCI et le Conseil d'affaires Papouasie-Nouvelle-Guinée-Île-Salomon, PNGSIBC, réunira des dirigeants gouvernementaux, des investisseurs et des chefs d'entreprise sur le thème de l'opportunité à l'investissement, construire le corridor de croissance PNG-Île-Salomon. La participation du Premier ministre Well souligne l'engagement du gouvernement de coalition Great en faveur de la transformation économique, un pilier essentiel de un programme de développement national. Nous sommes profondément honorés que le Premier ministre Well ait accepté notre invitation. La participation de son Excellence souligne l'engagement sans faille du gouvernement à renforcer nos relations économiques bilatérales avec la Papouasie-Nouvelle-Guinée et à bâtir un corridor économique mélanésien prospère, a déclaré Madame Namoï Kalwae, présidente de la SICCI. Cette conférence fait suite à la signature historique de l'accord cadre sur le développement et la coopération économique 2026-2030 avec le Premier ministre de la Papouasie-Nouvelle-Guinée, James Marape. Cet accord témoigne de l'engagement commun des deux dirigeants à approfondir leur coopération dans les domaines du commerce, de l'investissement, des mines, de la pêche et du développement des infrastructures. Le Premier ministre Well a accueilli favorablement les entreprises minières de Papouasie-Nouvelle-Guinée qui souhaite explorer les opportunités d'investissement aux îles Salomon, affirmant que les deux nations doivent travailler côte à côte en tant que voisins mélanésiens partageant une ascendance et une histoire commune. La présence du Premier ministre Well à la conférence offrira aux investisseurs et aux entreprises une occasion unique d'échanger directement avec le dirigeant du pays sur des projets susceptibles de stimuler la croissance économique et de créer des emplois. La politique de contenu local de son gouvernement qui réserve les contrats publics inférieurs à 50 millions de dollars saoudiens aux entreprises des îles Salomon démontre une fois de plus l'engagement de l'administration à soutenir l'entrepreneuriat local. Parmi les autres intervenants confirmés figure l'honorable Harry Kuma, ministre du Commerce, de l'Industrie et du Travail et de l'immigration, l'honorable Derek Manouari, ministre des Mines, de l'Énergie et de l'Électrification Rurale, et Mike Ouaté, directeur général et chef de la direction du Fonds National de Prévoyance des îles Salomon. D'autres annonces concernant les intervenants seront faites dans les prochaines semaines. Eh bien, après donc le journal du Pacifique, il est donc 15h30. Merci de votre fidélité. Prochain rendez-vous pour notre journal du Pacifique, c'est demain à la même heure à partir de 15h. Et nous poursuivons donc sur nos programmes cet après-midi sur les ondes de Tudor Radio avec notamment les titres du journal de 16h30. En ce qui concerne le sommaire de ce journal prévu à 16h30, le président du gouvernement Milakulo Tukumuli en visite sur Ndjeru pour son premier déplacement hors Nouméa. Former les soignants de demain, une journée d'immersion est organisée ce jeudi pour guider les lycéens de la province nord vers les carrières médicales et paramédicales. Félix Tagawa, sélectionneur de l'équipe A de football, la Fédération calédonienne de football l'a annoncé ce matin lors d'une conférence de presse. Et puis à Nouméa, Bull Boxing de NC ouvre un stage de boxe thaï pour les 12-16 ans pendant les vacances d'août. Une semaine d'entraînement intensif mêlant technique du Muay Thai et boxe française. Voilà donc ces quelques titres qui vous seront développés dans ce journal prévu à 16h30 par notre ami Romain Mehoun.

Eh bien voilà, ce sont bien entendu des voix qui sont d'ailleurs très connues au niveau musique internationale. En premier lieu, c'était la grande Tina Turner, la Black, chanteuse très connue au niveau de la musique rock. Et puis vous venez d'écouter bien sûr notamment un groupe qui avait également beaucoup de succès, un petit peu dans la même génération dans les années 70-80 on va dire. C'est bien entendu les Bee Gees. Et puis nous allons retrouver donc, avant de retrouver la rubrique écho des émotions, donc à 15h45 je propose de retrouver une chanteuse qui avait également sorti pas mal d'albums. Elle a fait pas mal de choses aussi au niveau musique internationale, et il s'agit de Dionne Warwick.

0: Eh bien, superbe voix donc de Dionne Warwick avec cette superbe chanson, je vous rappelle, qui est entrée au top des tops dans les années 70-80. Une chanson intitulée Heartbreaker, et l'heure donc de retrouver cette fois-ci cette rubrique qui s'appelle Écho des émotions. Et à travers cette rubrique, on parle de la colère.
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2: Ouais, trop net.
1: Bozou, moi c'est Jolie Vibes. Aujourd'hui, je parle d'un truc qu'on connaît tous. La colère, tu sais, cette sensation forte qui serre le cœur, qui fait chauffer la tête, qui donne envie d'exploser. La première chose à faire, c'est respirer. Oui, respirer. Pas juste comme ça, vite fait. Non, respirer profondément. Tu poses ta main sur ton ventre et tu le gonfles comme un ballon, sans forcer. Inspire lentement par le nez et souffle doucement par la bouche. Et tu recommences encore et encore. Quand je fais ça, je sens que mon corps se calme, ma tête aussi. Je pense à un bon souvenir, un moment où j'étais bien. Ça m'arrive de penser aussi à la nature, à la forêt, à la rivière, à l'océan, qui nous donne justement de l'oxygène pour bien respirer. Je respire profondément, 1 minute, 3 minutes. Vas-y, fais comme moi. Je t'invite à respirer profondément pendant que tu m'écoutes. Ce que j'aime faire aussi, juste après une colère, c'est d'aller bouger. Je fais des exercices, je marche, je fais des mouvements avec mes bras et mes jambes, ou encore je bouge dans le potager et je continue de respirer profondément. Ça aide à faire circuler l'énergie, à évacuer ce qui était coincé. Tu vois, la colère, elle est là pour nous dire que quelque chose ne va pas. C'est la même chose aussi quand tu es triste, quand tu as peur ou quand tu as honte de quelque chose. Si tu sens le besoin d'exprimer tes émotions avec ton entourage, vas-y, fais-le. Ça aide aussi à évacuer le stress, mais prends soin de l'exprimer calmement avec plus de justesse possible pour rester dans le vrai avec ton entourage et toi-même afin d'éviter l'auto-sabotage. Respirer profondément et régulièrement, c'est le début de la sagesse. À très vite dans l'écho des émotions avec Permalov Culture, l'école des apprentis visionnaires. L'écho des émotions, c'est la parole de la jeunesse qui cultive l'espoir. 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
2: Ouais!

Eh bien voilà, ça c'est bien sûr deux stars de la musique country, vous les avez reconnus dans les Parton et puis notamment en duo avec Kenny Rogers, avec une chanson qui est très connue également qui s'appelle Island in the Stream. Et nous descendons donc vers le coucher du soleil, donc en douceur, calmance bien entendu, à tous et toutes celles qui circulent sur nos différentes routes, et bien rentrant à la maison, bien sûr, levez les pieds, ralentissez et bien sûr, prenez soin de vous. À 16h, n'oubliez pas, vous aurez également donc rendez-vous avec la rediffusion de la rubrique de l'ALK, l'Académie des langues, qui est consacrée, donc, comme vous le disiez, tout au long de cette semaine à la langue de l'air Djoubéa-Kapoumé. Et c'est la rediffusion donc à 16h, et à travers cette rubrique de l'ALK, on parlera du conte de bambou et de canne à sucre, traduit en langue de Djoubéa-Kapoumé. C'est à 16h.

Alors, cette superbe chanson également donc signée de Monsieur Peter Cetera, une chanson intitulée Himmelich, et oui. Et puis nous retrouvons donc cette fois-ci, puisqu'elle est d'exactement 16h, nous retrouvons la rediffusion de la rubrique de la LK. Pour ceux et tous celles qui n'ont pas pu suivre donc cette rubrique ce matin à 6h35, eh bien c'est l'occasion cette fois-ci pour apprécier justement cette langue qui nous vient de l'ère du Bacapomic. Et à travers cette rubrique, donc en ce jeudi après-midi, on parlera du conte de Bonbouffe et de Canne à Sucre. Donc ces contes ou ce conte est traduit donc en langue de Djoubéa Kapoumé. Très bonne écoute à l'écoute de cette rubrique de l'ALK.

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1: 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Bonjour et bienvenue dans Ronfi Uvahara, animé par l'Académie des langues kanak sur Radio Jido. Cette semaine, restons en pays Djoubéa Kapoumé. Nous parlons de littérature orale. Lundi, vous avez entendu le conte du rat, de la poule sultane et du poulpe, conté par Charles Atiti de la tribu de Goro, dans la commune de Yaté. C'était notre conte originaire de l'île d'Ouvéa, de Wadawanigotch, l'arrivée du Konghulup. Hier, c'était un conte partagé par Philippe Bétoé de Lilouin, la fille du Mont d'Or. Aujourd'hui, je vous partage un conte du pays Païti, collecté en 2009 à Koné auprès de M. Abel Naoutoué, l'histoire du bambou et de la canne à sucre.

0: Je vous invite à découvrir la même histoire en français par Madame Anna Gonaridiemen.
1: Histoire de bambou et de la canne à sucre. Ils vivent ensemble. Un jour, l'eau vient à manquer. Les amis se disent, « Et si on allait chercher à boire ?»« D'accord. » Ils s'en vont, bambou devant et canne à sucre derrière, avec la gourde pour la route. En parcourant la forêt, canne à sucre se met à boire. Il fait ainsi jusqu'à épuiser la réserve d'eau. Un instant plus tard, bambou a soif et dit à son compagnon, « Donne-moi à boire, car j'ai meurs de soif. » Canne à sucre lui répond, « Tu sais, mon ami, je l'ai toute bu. » Pris de colère, bambou lui crie, « Toi là, pourquoi agis-tu ainsi? Tu es un orgueilleux. Je vais me chercher à boire. » Bambou se met à courir à travers la forêt dans le but d'en trouver de l'eau très rapidement. Il y parvient et lorsqu'il se baisse pour s'abreuver, il meurt. Quant à canne à sucre, reste au milieu de la forêt car son ventre était rempli d'eau. Cela l'a empêché de suivre son ami. De nos jours, nous apercevons canne à sucre qui vit profondément dans la forêt, car son ventre est plein d'eau. Tandis que bambou a le ventre creux, se penche vers l'eau, car il cherche toujours à boire.

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Nous tenons à remercier ici M. Abel Naoutchoué et Mme Anna Diemen pour le partage de ce conte. Nous remercions également notre personne ressource, locuteur du Navunia, et Mme Diemen, encore une fois, pour la lecture de ce conte. Yokwa, comme Naura de Tangumba Kempari, Tchouka Mimwa, Oleko Urar Memu, Ronfi Uvahara, Milakademi de Lankanak, Toko Radio Jitoka. Merci d'être fidèle à Ronfi Uvahara sur Radio Jito. Nous avons entendu aujourd'hui l'histoire de bambou et canne à sucre. Demain, pour clôturer cette semaine, c'est un conte du pays Néngoné que vous découvrirez. Je vous donne rendez-vous demain, mêmes heures, mêmes ondes, dans notre émission Ronfi Uvahara, animée par l'Académie des langues Kanak. À demain sur la RDK.

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Eh bien voilà, c'était, je vous rappelle, quelques groupes qui nous viennent donc de l'air Djouba à Kapoumé, donc pour accompagner cette rubrique de la LK qui était consacrée ce soir donc à la langue de Djouba à Kapoumé. Et ce sont des groupes de l'air Djouba à Kapoumé très connus comme Capituré, que vous venez d'écouter, c'est le groupe Oumagé du côté de Yati, Mosaï.

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2: Eh bien, vous écoutez Radio Tido, il est donc 16h30, le journal présenté par Romain Méhoun.
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0: Bonsoir Kanaki et merci d'être avec nous pour notre édition de la soirée. Bienvenue à celles et ceux qui viennent de se caler sur la RDK. Pour commencer notre journal, le président du gouvernement, vous le savez, Milakoulo Tokoumouli, est en visite sur Ndjehou pour la journée. Un programme bien chargé pour ce premier déplacement hors Nouméa. La question du transport vers les îles Loyauté parmi les sujets évoqués.
1: Le président du gouvernement a consacré aujourd'hui une journée entière au dialogue avec les autorités coutumières, les institutions et les institutions des îles Loyauté. Trois temps forts, d'abord la coutume d'accueil à la grande chefferie du Wetch, puis une large concertation sur le transport réunissant Djehu, Yahi et Nengene, avant un point politique et économique avec le président de la province des îles et les maires des trois communes, Gabriela Wassambi.
2: Ce matin, arrivé du président du gouvernement, Milakoulo Tokoumouli, accueilli par

0: les institutions, les coutumiers à Wanaham. À 10h30, un geste coutumier a été présenté par le président du Sénat coutumier, Ludovic Boula, à leur arrivée en faveur de nos autorités coutumières et politiques. Lors de cet échange coutumier, la parole aussi a été donnée au président du gouvernement qui a dit ceci: nous ne sommes pas venus chercher des responsables, nous sommes venus trouver des solutions pour avoir. Après le geste coutumier, la délégation s'est rendue à Nassalo pour la coutume auprès du grand chef du district de Wet avant de rencontrer le conseil de coordination coutumière Nedjehu. Un déjeuner à Djehu Village a été prévu et il rencontre cet après-midi le président de la province des îles et les trois maires des îles.
1: Donc à midi, deux séquences majeures ont déjà été menées, marquant une matinée dense consacrée au dialogue coutumier et aux enjeux de transport dans les îles. Le grand chef donc a reçu la délégation du président accompagné de la province des îles Loyauté et également des représentants de l'État, du maire de Difou et des autorités coutumières. Ce matin, il a affirmé l'importance du lien institutionnel avec les autorités coutumières et de poser le cadre des discussions à venir. La matinée donc s'est poursuivie sur le site Okenesa à Wanaham avec une réunion consacrée au dossier du transport, enjeu structurant pour les trois îles autour du président de la du gouvernement et également du président de la province des îles et du président du Sénat coutumier. Le comité de coordination coutumière Djehu sont présents tandis que les comités de coordination d'IAI et de Marée, donc collectif de Nengene, participe en visioconférence. La délégation reprendra donc ses travaux au milieu d'après-midi avec un point politique et économique aux côtés du président de la province des îles. Au programme, situation financière de la collectivité, compétences propres et partagées, suivi du dossier transport. Les maires des trois communes seront donc associés à cette séquence. Les fous en présentiel et Marée en visioconférence comme ouvert. Cette dernière étape viendra conclure une journée de travail consacrée à la coordination institutionnelle, au dialogue coutumier et à la préparation des décisions structurantes pour les îles Loyauté, notamment cette séquence décisive sur le transport et la mobilité dans les îles Loyauté.
2: Et nous allons à présent dans le Nord. Face au manque de professionnels de santé en Nouvelle-Calédonie, les acteurs de la formation et du monde hospitalier misent sur la jeunesse. Jeudi, une journée d'immersion réunit depuis ce matin des lycéens des établissements Antoine Kela et Michel Rocard au campus de Bako et au centre hospitalier du Nord. L'objectif, faire découvrir les métiers médicaux et paramédicaux et encourager les jeunes à construire leur avenir dans ces filières. Samuel Gouaouna, directeur du campus de Bako de l'Université de la Nouvelle-Calédonie et enseignant-chercheur, revient sur les enjeux de cette initiative. Nous l'écoutons, il est au téléphone de Jesse Gop.
3: La journée en question sur les métiers de la santé s'inscrit de façon générale sur l'orientation des élèves et dans le cadre pour nous à l'université du programme CROSS, donc l'orientation secondaire vers le supérieur. Et on a souhaité faire cette journée dédiée au métier de la santé parce qu'on a des pénuries, comme chacun sait, au niveau de la santé au niveau académique. Et donc on s'est associé avec le CHN, donc le Centre hospitalier du Nord, et aussi des lycées, donc Michel Rocard et le lycée de Pointe-du-Nier. L'idée, c'est d'inciter, ou en tout cas de donner des informations, sensibiliser sur les métiers de la santé, et qu'ils puissent toucher un peu du doigt aussi les métiers. Donc on a deux sites en question, donc le site au campus de Bako, où on a les partenaires qui présentent un peu les parcours de formation, les accompagnements aussi possibles, les dispositifs de bourse, etc. Et puis sur le site du CHN, on a les professionnels qui sont mobilisés. Donc là, vraiment, on voudrait remercier le CHN pour ça. Donc on a les professionnels qui sont sur place et les élèves passent dans les stands pour essayer de voir dans la pratique comment est-ce que les professionnels exercent. Et donc ça permet d'être complémentaire vis-à-vis de l'aspect formation, accompagnement, etc. Au niveau de l'université, la contribution, elle est sur la formation et elle n'est pas sur du court terme, elle est sur du moyen long terme. Mais évidemment, on se met à contribution dans le sens où on a des formations de la santé, notamment la LAS, la licence d'accès à la santé, qui permet aux élèves, du coup, aux étudiants, de faire une première année en Calédonie et puis après de partir selon les accords et les places disponibles et du classement, de partir faire des études de santé sur le territoire hexagonal.

0: À côté de ça, évidemment, il y a d'autres types de formations. Il y a aussi l'IFPSS pour ce qui est infirmier et préparateur, pardon, pharmacie pour ce qui est de la CCI. Donc là, on n'est pas les seuls acteurs, évidemment, sur le secteur, mais ça dépend de, du type d'études que les élèves souhaitent.
1: Alors, cette journée réunit l'UNC, le Centre hospitalier du Nord et la province Nord. En quoi ce partenariat est-il aujourd'hui essentiel?
0: C'est essentiel parce que on ne peut pas raisonner de façon cloisonnée. Et c'est un peu ce qu'on essaie de faire également dans le projet CROSS, d'arriver à faire en sorte qu'on puisse travailler avec tous ceux qui sont impliqués, aussi bien au niveau de la formation, de l'accompagnement. Je l'ai évoqué un peu tout à l'heure, mais sur le côté d'un coup, on a la présence des partenaires comme l'IFPSS, le CIO, pour le vice-rectorat, mais aussi les services de bourse, la maison d'étudiants, voilà, qui peuvent être à côté, en accompagnement. Et on a évidemment besoin que les uns et les autres puissent être rassurés sur les types de parcours. On a un cadre à venir qui va nous rejoindre également sur les types de parcours et comment est-ce qu'ils peuvent être accompagnés dans la mesure où, notamment si c'est de la santé au sens de médecine générale, par exemple, ben, il faut partir. Et donc, au niveau de la bourse, de comment ça se passe, ça restera, les élèves, les futurs potentiels étudiants ont besoin d'être rassurés aussi sur ces éléments-là. Et ça, c'est pas nous forcément qui avons les informations, mais les partenaires qui pourront leur expliquer tous les accompagnements possibles en la matière.
1: La province Nord représente aussi un vivier important pour les métiers de la santé. Aujourd'hui, comment susciter des vocations chez des élèves qui n'avaient pas forcément envisagé cette voie? Et il y a-t-il des freins encore aujourd'hui pour les jeunes lorsqu'ils souhaitent s'engager dans ce genre d'études?
0: Ben, je pense que le point principal d'abord, c'est l'information. Avoir à quel type d'études cela représente, quel type de spécialité en termes de parcours, de cursus, de formation, c'est nécessaire. Je pense que déjà la formation, c'est quelque chose d'important et c'est pour ça qu'on essaie de sensibiliser. Ça ne veut pas dire que tout le monde fera des études de santé, mais qu'au moins une partie puisse voir ce qui est possible de faire. Et c'est pour ça que la contribution du CHN et de pouvoir parler aux praticiens aujourd'hui, ça permet de donner une idée du métier et de l'intérêt du métier. D'autant plus qu'aujourd'hui, avec un marché de l'emploi qui est très compliqué, l'usine qui a fermé sur Vavuto, c'est sûr que là, ça donne la possibilité d'être dans un secteur qui, au contraire, a besoin absolument de recruter, qui est en pénurie. Et donc, ça permet de donner des perspectives aussi aux élèves, et c'est peut-être ce qui est aussi un argument pour les inciter à choisir des métiers dans lesquels ils ont des débouchés quasiment assurés.
1: Peut-être pour terminer, Monsieur Gorona, quel serait votre message que vous souhaitez adresser aux lycéens qui aujourd'hui hésitent encore à choisir une carrière médicale ou paramédicale?
0: Je dirais que c'est vrai que c'est pas des choix faciles quand on est jeune lycéen. On n'est pas tous certains de ce qu'on veut faire après le bac, etc. Donc c'est vrai que c'est pas évident. Mais je dirais qu'il faut oser aller prendre de l'information et puis ne pas avoir peur des parcours qui peuvent être longs. Et ça, c'est quelque chose qui peut être pour certains des freins. Et non seulement être des formations qui vont être de longue durée, faire de la médecine générale, ou de la médecine spécialisée, ça peut être 10 ans d'études, 11 ans d'études, etc. Et par ailleurs, il ne faut pas non plus s'auto-censurer dans le sens où c'est tel ou tel métier, c'est pas fait pour moi. Voilà. Je pense qu'il y a tous les dispositifs aujourd'hui qui sont à disposition pour déjà s'assurer du type de filière que l'on veut faire et puis être aussi aidé autour de soi dans les dispositifs pour pouvoir être mieux orienté et également sur le travail. Si paye à la fin, c'est le travail. Donc, faut avoir confiance, je pense aussi, dans les perspectives que l'on peut avoir. Et donc, je suis un peu ce type de message-là qu'il faut transmettre aussi aux élèves, que c'est aussi fait pour eux. Voilà.
2: Un mot de football, conférence de presse ce jeudi matin de la Fédération calédonienne de football. Nous vous le disions en titre, une annonce phare, la nomination de Félix Tagawa en tant que sélectionneur de l'équipe A de football. Une annonce parmi tant d'autres comme la relance de la Fédé en matière financière, mais aussi d'autres projets de développement du football du pays. Le président du président de la Fédération calédonienne de football, Steve L'Aigle.
3: Déjà, on a mis en place un plan stratégique et financier. pour l'année 2026, qui va être appliquée aussi en 2027. C'est une

0: gestion rigoureuse qui va être, devoir être faite des finances de la Fédé. Chaque département, chaque pôle va devoir suivre son budget au fil du rasoir. Parce qu'aujourd'hui, la FIFA nous a dit ben, plus d'écart. Et puis derrière, ben, négocier avec la FIFA pour leur demander la possibilité de l'annulation de la dette ou de l'étalement de la dette sur plusieurs années.
1: L'objectif
0: ben, déjà de soutenir l'action du club professionnel. Et puis derrière, défendre la candidature auprès du comité exécutif de l'OFC pour lequel je suis chargé de défendre le dossier. Alors, c'est un club qui a été créé, donc d'abord en association, pardon, loi 1901, et puis derrière qui va se transformer en entreprise, en SARL ou en SAS, pour devenir professionnel, pour pouvoir contractualiser des joueurs et des cadres administratifs et techniques. Il n'y a pas le choix. Donc, c'est la création d'une entreprise au final. Pour pouvoir jouer à la Pro League.
1: Vous avez insisté dans la conférence de presse sur le renouvellement du dialogue avec les institutions, vous en avez besoin. Donc il est important ce renouvellement de dialogue.
0: Oui, très important parce qu'aujourd'hui on n'a pas d'autre choix, étant donné la crise financière que traverse, économique que traverse le pays, on n'a pas d'autre choix de mutualiser. Donc pour nous c'est très important qu'on travaille avec toutes nos institutions.
1: Et comme nous le disions plus tôt, la nomination de Félix Tagawa en tant que sélectionneur de l'équipe A de la Nouvelle-Calédonie est une des annonces phares de la Fédé, les explications de son président Steve Laigle.
0: Oui, c'est important qu'on mette aussi à l'honneur un jeune calédonien, quelqu'un qui a été passionné du football, qui a mis tout ce qu'il fallait pour passer ses diplômes et pour atteindre le plus haut niveau en termes de diplômes ici dans l'Océanie. Donc c'était aussi normal quelque part de lui donner sa chance et puis de fixer les objectifs, c'est la qualification à la Coupe du Monde. Donc il a quand même déjà un palmarès, un parcours, hein. Il a gagné plusieurs titres de champion de Calédonie avec Yangon Sport, il a gagné plusieurs Coupes de Calédonie et il a surtout été premier champion de l'Océanie avec Yangon Sport. Ils ont été à la Coupe du Monde des clubs, donc il a quand même un beau palmarès, donc c'était tout à fait normal qu'on lui donne sa chance. C'était pour nous aussi l'opportunité de donner la chance à quelqu'un du pays et par rapport à son palmarès et puis aussi parce que il a répondu aux critères où aujourd'hui malheureusement pour cette année on peut pas salarier le sélectionneur national, donc il a accepté de relever le défi et puis de nous emmener, mais c'est aussi le résultat sportif par rapport à son palmarès. Il a quand même été champion d'Océanie avec Yangon Sport, plusieurs titres de champion de Calédonie, plusieurs titres de coupe de Calédonie. Donc pour nous, c'était un choix normal et naturel.
1: Restant dans le domaine sportif, pendant les vacances d'août, le club boxing de NC propose un stage de boxe thaï destiné aux 12-16 ans. Une semaine d'initiation et de perfectionnement en plein centre-ville avec des ateliers techniques, du travail en duo et des séances de renforcement. Une initiative qui s'inscrit dans le dynamisme croissant des disciplines de combat sur le territoire et qui pourrait attirer de nouveaux pratiquants vers la boxe thaï. On écoute Silla, il est l'entraîneur du club Bull Boxing de NC.
2: Eh bien, la boxe française, c'est un sport pied-point, du coup, où on a juste le droit de toucher avec le pied et avec les poings. Et du coup, on a le droit de frapper en bas, au corps et en haut. Et la boxe thaï, la différence, c'est que les distances sont un peu plus rapprochées. Nous avons le droit aussi au coup de coude, aux saisies, au coup de genou et aux projections.
3: Est-ce que dans la boxe thaïlandaise, on a droit au corps à corps ?
2: On a droit au corps à corps. Du coup, c'est pour ça qu'on a droit d'aller attraper son partenaire et après de le balayer, de le faire tomber, de lui faire une petite projection, mais pas des projections de judo.
3: Justement, prochainement arrivent les vacances scolaires et vous proposez des stages de vacances.
2: Oui, toutes les premières semaines des vacances, nous organisons des stages pour les ados, 11-16 ans à peu près. Et les stages commencent le matin à 8h et finissent à 11h. Et durant le stage, les enfants travaillent du coup découvrent toutes les boxes, toutes sortes de boxes, point, pied, point. C'est de la découverte et du coup voilà, c'est cardio, technique. Il y a une bonne petite ambiance et on a souvent les mêmes qui reviennent parce qu'ils sont contents, donc c'est que ça plaît.
3: Et ça se passe que en matinée ?
2: Que les matins, oui, de 8h à 11h.
3: Donc, du lundi 10 au vendredi 14 août.
2: C'est bien ça. Après, c'est suffisant pour bien les fatiguer.
3: Oui. Monsieur Silla, comment fait-on pour réserver une place?
2: Soit sur la page du club, ou sinon en me joignant à mon numéro de téléphone. Je ne sais pas si j'ai le droit de le dire
3: bien sûr, à l'antenne. Bien sûr, vous pouvez.
2: Eh bien, c'est le 91 60 et 12.
3: 91 72 pour prendre contact avec vous pour les inscriptions.
2: Exactement.
3: Peut-on parler de tarifs avec vous?
2: Oui, bien sûr. Le stage est de 15 000 francs la semaine. Oui, il y en a certains qui se sont inscrits au club. Et oui. Du coup, ils peuvent continuer le soir après. Donc, c'est cool. Ça leur plaît. Puis du coup, les enfants ont besoin de se dépenser. Donc, c'est de bonnes valeurs qu'on leur inculque. Voilà. Bah, du coup, le stage de boxe, c'est en centre-ville de Nouméa. C'est du lundi au vendredi de 8h à 11h pour les adolescents de 12 à 16 ans. Le stage est de 15 000 francs la semaine. Et voilà, nous leur fournissons le matériel nécessaire, il n'y a pas de souci.
4: Le rappel des titres.

L'essentiel de notre journal, le président du gouvernement Milakoulo Tukumuli en visite sur Nevedjehu pour son premier déplacement hors Nouméa. Former les soignants de demain, une journée d'immersion est organisée ce jeudi pour guider les lycéens de la province nord vers les carrières médicales et paramédicales. Félix Tagawa, sélectionneur de l'équipe A de football, la Fédération calédonienne de football, a annoncé ce matin lors d'une conférence de presse. Enfin, à Nouméa, Bull Boxing 2 NC ouvre un stage de boxe thaï pour les 12-16 ans pendant les vacances d'août. Une semaine d'entraînement intensif mêlant technique du Muay Thai, boxe française. C'est la fin de notre journal. Merci de l'avoir suivi. Très bonne fin de journée sur Jido Radio.

0: Oui, voilà, bien sûr, quelques superbes chansons, donc, d'Ashley, vous l'avez bien reconnu, bien sûr, avec une chanson qui s'appelle Brother in Arms. Et bien auparavant, c'est, bien entendu, superbe chanson également interprétée par, Monsieur Santana. Canada Info, il est donc 17h. Dans quelques instants, la lecture de vos avis de décès et communiqués divers. Dernier service de cette journée du jeudi 6 août 2026.
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Nous débutons ce dernier service sur les ondes de Tudo Radio, désormais avec quelques avis de décès. Et concernant donc le décès de Madame Malakai Suzanne Wame Vaneche Mame Cheneboula, décès survenu le mardi 4 août 2026 à 18h au CHT Medipol à l'âge de 68 ans. Donc un avis de décès destiné au clan Serey Nay Teneat, famille Malakai, Serey Parawajiz, Serey Bonebon et Serey Siba à Maré Touo, à la famille Harper à Thuma Amari et la famille Anouméa, au petit chef de Touo, Maï Moniani, à la famille Wametou, à Touo Marie et puis Rivière Salé, à Monsieur Boula Emile, à Taïwanais Dramaré et puis à Nouméa, aux familles Wai Tsani, à Wakone Nyeri, à la famille Yehouye Amari, à la famille Sinawi et Ngarine et ses sœurs et frères à Nouméa Pimari, à la famille Golesha à Pato Mari, à la famille Gorouna Honnête Sylvain et ses enfants à Pointa Kone, à la famille Oua Wakone Marie et à Nouméa, et puis à la famille Watouf, Mary Zain, à Menakouf, à la famille Naouf, Taïwanèdre Marie, Wagolouf, et à Nouméa, à la famille Trimarie, Wadzane, à Nouméa, et puis à Marie Taïwanèdre, à la famille Eyatene, Mataharou, et ses enfants à Nouméa, au petit chef Toroy Jules, Wanakam, à Taïwanèdre Marie, à la famille Kaku à Marie Taïwanèdre et puis à Nouméa, au groupe de femmes de la paroisse de Morabel, PLK, à la famille Weynan et Pélix à Tubon et puis à Marie Togon, à la famille Ekediwouf Tsunane à Kamiri et son fils Roli et ses petits-enfants, à la famille Bowi Charlie et Célina Tietabouf, à la famille Wété Pierre, Waidjou et ses enfants à Morabel, pour la famille Paten Wap, Jerry et Ruth et ses enfants à Koumak, tribu de Wanap. À Koumak, on nous prie de vous faire part du décès de Madame Suzanne Malakai, décès survenu le mardi 4 août 2026. Les veillées se dérouleront donc à la morgue municipale de Nouméa le samedi 8 août de 14h à 20h et se poursuit le dimanche 9 août de 7h jusqu'à la levée du corps et le lundi 10 août de 7h jusqu'à la levée du corps. Donc la cérémonie religieuse se déroulera en la chapelle du centre funéraire de Nouméa le lundi 10 août à 13h15, suivi de son inhumation prévue au cimetière du 5e kilomètre. Et la famille s'excuse notamment auprès des personnes aux familles qui n'ont pu être citées. Et c'est signé par M. Malakai Christophe Walouf. Madame Antoinette Luciez, son épouse, Patrice, Jacques et Bruno, ses enfants et leurs épouses, ses petits-enfants et arrière-petits-enfants, ainsi que toute sa famille, ont la douleur de faire part du décès de M. André Luciez, retraité de la SLN, décès survenu le dimanche 2 août dans sa 95e année. Une veillée est prévue le vendredi 7 août de 16h à 20h et se poursuit le samedi 8 août à partir de 7h à 8h. À la morgue de Nouméa. La cérémonie religieuse aura lieu le samedi 8 août à 8h15 dans la chapelle du centre funéraire de Nouméa, suivie de la crémation qui se déroulera donc dans l'intimité familiale à partir de 9h, signé donc de la famille. Avis de décès destiné aux familles Siaki, Tipotio, Maïlani, Tanga Tamanoji, Saloua, Ilalio, clan et alliés, les enfants, petits-enfants et arrière-petits-enfants, la douleur de faire part du décès de Madame Siaki, née Tipotio, Vanelia, décès survenu le 3 août 2026, dans sa 79e année, elle avait été prévue au grand salon funéraire de Nouméa le vendredi 7 août de 9h à 19h30 et se poursuit donc en petite salle de veille le samedi 8 août à 8h30. La cérémonie religieuse sera célébrée en la chapelle du
du centre funéraire de Nouméa le samedi 8 août à 10h15, suivi de l'inhumation prévue à 11h au cimetière du 5e kilomètre. La famille s'excuse auprès des familles qui n'ont pu être citées et qui met fin à la lecture de vos avis de décès. La suite avec vos communiqués divers.

Autre communiqué de cette soirée, un seul communiqué d'hiver, donc qui concerne le CMS de Kouawa, surtout concernant la fermeture des soins. La province en informe la population de Kawipa, Kouawa, à la suite de la coupure d'eau et d'un problème d'alimentation de la cuve. Les soins ne pourront être assurés en cas d'urgence. Veuillez contacter le SAMU 115. Le numéro est gratuit. Et pour plus d'informations, contactez bien entendu le CMS au 47 75 50. Je répète, 47 75 50 pour plus d'informations. Et la promotion rappelle notamment la population La Grande Prudence, signée de Milan Kaoudari, directrice adjointe de la direction des affaires sanitaires, sociales, de la prévention et de la solidarité en province et qui met et bien sûr qui met fin à ce dernier service sur les ondes de Tuido Radio, tout en vous souhaitant bien entendu de passer une agréable soirée à l'écoute de nos programmes.

Excellente soirée à tous et à toutes à l'écoute de Tchido Radio avec ces petites notes de musique pour vous souhaiter de passer quand même une excellente soirée. Là où vous êtes, et bien surtout, restez à l'écoute. Voici tout de suite la rediffusion du journal du Pacifique.

L'indicatif de notre journal du Pacifique, le plan stratégique du forum définit 6 priorités pour concrétiser la vision du Pacifique bleu à l'horizon 2050. Le forum des îles du Pacifique, FIB, a adopté un nouveau plan stratégique quinquennal qui fixe 6 objectifs stratégiques visant à renforcer la solidarité politique régionale, la sécurité, la résilience économique, la gouvernance des océans et la performance institutionnelle à l'appui de la stratégie 2050 pour le continent bleu du Pacifique. Le plan stratégique 2025-2030 du Forum des îles du Pacifique aligne le travail du secrétariat du Forum sur la vision à long terme de la stratégie 2050 pour le continent bleu du Pacifique, approuvée par les dirigeants du Forum en 2022 et sur son plan de mise en œuvre. Le plan stratégique reconnaît que le Pacifique continue de faire face à d'importants défis, notamment les changements climatiques, les catastrophes naturelles, les vulnérabilités économiques, les tensions géopolitiques et les répercussions persistantes de la pandémie de COVID-19 sur la reprise régionale. Elle esquisse la vision d'une région pacifique résiliente, caractérisée par la paix, l'harmonie, la sécurité, l'inclusion sociale et la prospérité, où tous les peuples du Pacifique peuvent vivre libre, en bonne santé et de manière productive. Ce plan repose sur 10 engagements politiques pris par les dirigeants du Forum pour renforcer le régionalisme et l'action collective. Il s'agit notamment d'approfondir la coopération régionale, de promouvoir l'identité du Pacifique bleu, de protéger les populations et l'environnement, d'accélérer la croissance économique, de préserver l'avenir des générations futures et de garantir un Pacifique bien connecté. Pour atteindre ces objectifs, le plan stratégique s'articule autour de 7 domaines thématiques: leadership politique, régionalisme, paix et sécurité, développement des ressources et de l'économie, océan et environnement, technologie et connectivité, développement accessible.

sur les personnes et changement climatique et catastrophe. Le secrétariat du forum mettra en œuvre le plan stratégique à travers quatre fonctions essentielles: fournir des conseils en matière de politique, renforcer les partenariats et la coordination, promouvoir l'engagement et le plaidoyer internationaux et soutenir la mise en œuvre, le suivi et l'évaluation des priorités régionales. Le plan définit six objectifs stratégiques pour la période 2025-2030: solidarité politique régionale renforcée et inclusive, paix et sécurité régionale renforcée, croissance économique renforcée, durable et inclusive, commerce et investissement régionaux renforcés, un avenir sûr pour nos océans et excellence dans la prestation de services. Le plan stratégique définit également quatre valeurs organisationnelles qui guideront donc le travail du secrétariat: le leadership, l'empathie, l'innovation et la responsabilité. Selon le plan, son élaboration a nécessité de vastes consultations avec les membres du forum et les parties prenantes afin de garantir qu'il reflète les priorités régionales et qu'il reste aligné sur la stratégie 2050 pour le continent Pacifique Bleu. Le plan stratégique orientera le travail du secrétariat du forum au cours des 5 prochaines années, tandis qu'il soutiendra les membres du forum dans la promotion des priorités régionales et la mise en œuvre de la stratégie 2050. Et puis concernant les préparatifs en cours dans le Pacifique en vue de la réunion des dirigeants du forum à Palau, la réunion du comité des fonctionnaires pré-forum FOC a commencé, réunissant de hauts fonctionnaires gouvernementaux pour discuter des questions clés de gouvernance pour le secrétariat du forum des îles du Pacifique et examiner les progrès accomplis sur les priorités régionales dans le cadre de la stratégie 2050 pour le continent bleu du Pacifique. La réunion est présidée par la nouvelle présidente du FOC et au co-commissaire de Papouasie-Nouvelle-Guinée au Fidji, Jacinta Tony Barillon. Les hauts responsables profitent de cette réunion pour évaluer les progrès accomplis dans la mise en œuvre des 7 domaines thématiques de la stratégie 2050 et examiner les questions relatives à la réalisation effective des initiatives régionales. Ces discussions s'inscrivent dans le cadre des préparatifs de la 55e réunion des dirigeants du Forum des îles du Pacifique qui se tiendra à Palau. Les responsables examinent également les résultats des récentes réunions ministérielles régionales, notamment la réunion des femmes dirigeantes du Forum des îles du Pacifique et la réunion des ministres de l'économie du Forum, afin de s'assurer que les recommandations et priorités clés soient prises en compte lors des prochaines discussions des dirigeants. Aux îles Salomon, un groupe indépendant clarifie sa position sur l'accord entre les îles Salomon et les États-Unis concernant les passagers des navires. Le groupe indépendant d'opposition des îles Salomon a précisé que ses préoccupations concernant l'accord relatif aux navires passagers entre les îles Salomon et les États-Unis portent sur le contrôle parlementaire et les principes de gouvernance plutôt que sur la validité juridique ou les avantages opérationnels de l'accord. Le groupe a salué les contributions des experts juridiques et politiques, Dr. Transform Akwaraou et Dr. Joseph Fokona, affirmant que leur point de vue avait enrichi le débat national sur l'accord de coopération maritime. Dans un communiqué, l'Independent Group a déclaré que sa position antérieure ne visait pas l'efficacité de l'accord Shipride lui-même, mais plutôt la question plus générale de la manière dont les traités et accords internationaux sont examinés et approuvés. Le groupe a mis en avant l'engagement public du Premier ministre Matthew Well, selon lequel les accords internationaux devraient être soumis au Parlement pour examen. Il a été indiqué que cet engagement, pris après les visites officielles du Premier ministre en Australie puis en Nouvelle-Zélande, marquait une rupture avec
les pratiques antérieures où les négociations et les signatures de traités étaient largement gérées par l'exécutif sans contrôle parlementaire. Le groupe indépendant salue et soutient pleinement cet engagement du Premier ministre Well, indique le communiqué. Le groupe a déclaré qu'une plus grande implication du Parlement favoriserait la transparence, la responsabilité et la gouvernance démocratique, ajoutant que le Parlement devait jouer son rôle constitutionnel dans l'examen des accords ayant des implications juridiques, financières ou stratégiques pour les îles Salomon. Le groupe indépendant a également soulevé des questions concernant le statut des États-Unis en dehors de la Convention des Nations Unies sur le droit de mer CNEDM, notant que si Washington reconnaît de nombreuses dispositions de la CNEDM comme faisant partie du droit international coutumier, son statut de non-partie justifie une prise en compte parlementaire dans les accords impliquant la juridiction maritime et la coopération policière. Le groupe a également indiqué que le Parlement devrait examiner comment les accords maritimes bilatéraux s'alignent sur les cadres régionaux existants, notamment le traité de Niue et les mécanismes de coopération connexes. Il a été indiqué que les îles Salomon avaient averti massivement dans la surveillance maritime régionale et le contrôle des pêches et que les accords futurs devraient renforcer ces efforts plutôt que de les dupliquer ou de les compromettre. Le groupe indépendant a déclaré que si les accords de participation des navires étaient considérés comme des outils efficaces pour lutter contre la pêche illégale, non déclarée et non réglementée, la criminalité transnationale, la traite des êtres humains et le trafic de drogue, le gouvernement devrait également envisager des accords similaires avec d'autres partenaires de confiance lorsque ceux-ci servent l'intérêt national. Le groupe a déclaré que la contribution du docteur Akwarao avait ouvert un débat politique plus large, notamment sur la question de savoir si un accord de coopération maritime similaire avec la République populaire de Chine pourrait compléter les partenariats existants et renforcer la capacité des îles Salomon à surveiller et à protéger leur vaste zone économique exclusive. Le groupe indépendant a réaffirmé son soutien à une politique étrangère indépendante fondée sur l'intérêt national, le respect du droit international, la coopération régionale et la garantie que le Parlement conserve son rôle de contrôle sur les questions d'importance nationale. Papouasie-Nouvelle-Guinée, la Papouasie-Nouvelle-Guinée sollicite l'aide du Timor-Leste et d'autres pays pour la sécurité de ses élections. La Papouasie-Nouvelle-Guinée a lancé un projet visant à demander 200 militaires au Timor-Leste pour aider à superviser les élections générales de la Papouasie-Nouvelle-Guinée l'année prochaine. Le Premier ministre de Papouasie-Nouvelle-Guinée, James Marape, a déclaré que cette demande s'inscrivait dans un plan plus vaste visant à constituer une équipe multinationale de 1000 personnes chargées de la sécurité et de l'observation des élections. Cette équipe comprendrait des soldats du Timor-Leste, du Vanuatu, des Fidji, des îles Salomon, d'Australie et de Nouvelle-Zélande. Selon un communiqué du bureau de Marape, les îles Salomon ont déjà accepté de participer au déploiement. Le soutien extérieur est essentiel à notre stratégie visant à allonger la durée effective du scrutin, permettant ainsi à nos citoyens de choisir leurs dirigeants dans un environnement paisible, a déclaré Marape. Marape s'est entretenu la semaine dernière avec le président du Timor-Leste, Dr José Ramos Horta, en marge des célébrations du 46e anniversaire de l'indépendance du Vanuatu à Port Vila. Leurs entretiens dans la capitale du Vanuatu ont notamment porté sur le renforcement de la sécurité régionale. Les deux dirigeants ont également rencontré le Premier ministre du Vanuatu, Tom Napata. Les dernières élections générales en Papouasie-Nouvelle-Guinée ont été entravées par des problèmes persistants, notamment la fraude électorale, des erreurs sur les listes électorales et des violences pendant les périodes de vote et de dépouillement. Dans sa déclaration, Marape a indiqué qu'un document du cabinet officialiserait prochainement la structure des contributions régionales à la sécurité et à l'observation des élections papouasie Guinée avant l'envoi des lettres officielles visant à confirmer le contingent.
Les forces indonésiennes traquent des militants de Papouasie occidentale qui ont tué des ouvriers du bâtiment. Les forces de sécurité indonésiennes ont lancé une opération conjointe pour poursuivre le groupe de combattants de l'armée de libération nationale de Papouasie occidentale qui a tué 5 ouvriers travaillant à la construction d'une route dans la province des Hautes Terres de Papouasie dimanche. Ces événements surviennent alors que des informations font état de déplacements massifs de populations villageoise dans les Hautes Terres de Papouasie et les régions avoisinantes suite à l'aggravation du conflit entre les combattants papous indépendantistes et les forces indonésiennes. Concernant l'attaque de dimanche, l'armée de libération nationale de Papouasie occidentale, TPNPB, a confirmé avoir tué les 5 travailleurs indonésiens dans son camp du district de Tolikara, affirmant qu'il s'agissait d'agents des services de renseignements indonésiens déguisés en ouvriers du bâtiment. Les autorités indonésiennes ont imputé les meurtres à un groupe criminel armé, terme utilisé pour désigner le TPNPB, ajoutant que les corps de 4 des 5 victimes avaient été retrouvés, tandis que les forces de police et militaires ont lancé une chasse aux auteurs. Le mois dernier encore, un pilote américain, Nicolas Giselin, a été abattu par le TPNPB après avoir atterri avec un petit avion commercial dans le district de Yahou Kimouf en Papouasie orientale. Le TPNPB a affirmé que le pilote avait aidé au transport de personnel militaire indonésien, une allégation rejetée par la société propriétaire de l'avion pour lequel Goslin pilotait PT AMA. Depuis 2023, le pilote néo-zélandais Philippe Marc Mertens a été pris en otage pendant 18 mois par un autre groupe au sein du TPNPB après avoir atterri avec un petit avion commercial dans le district de Nduga. Comme celui de Goslin, son appareil a été incendié. L'année dernière, en avril, 16 Indonésiens décrits comme des orpailleurs illégaux ont été abattus par les forces du TPNPB dans le district de Yahou Kimouf, également situé dans les Hautes Terres de Papouasie. Outre la mise en garde adressée aux étrangers contre l'entrée dans ce qu'elle décrivait comme une zone de guerre, la TPNPB a réitéré dans un communiqué son avertissement aux Indonésiens leur enjoignant de quitter la région des Hauts Plateaux. Tous les agents du renseignement militaire du gouvernement indonésien et les immigrants indonésiens travaillant comme chauffeurs de moto, taxi, ouvriers du bâtiment, agents de santé, enseignants et fonctionnaires doivent immédiatement cesser leurs activités dans la zone opérationnelle du TPNPB à Tolikara, indique le communiqué. La riposte des forces militaires indonésiennes à ces événements, donc une intensification des opérations dans la région, a provoqué des déplacements massifs de populations villageoises dans de nombreuses zones. Selon Human Rights Monitor, les opérations militaires indonésiennes menées en réponse à l'assassinat de Goslin ont entraîné la mort de 3 civils papous dans la région de Korowai au cours des 8 derniers jours. Ces opérations, des centaines d'autochtones papous, dont des enfants, des femmes enceintes et des personnes âgées qui ont fui vers les forêts avoisinantes. Human Rights Monitor a rapporté que des sources locales et le TPNPB affirment que les forces de sécurité ont attaqué des villages en utilisant des troupes au sol, des hélicoptères et des drones vérifiés. Il a été indiqué qu'à la fin du mois de juin 2026, plus de 125 931 civils répartis dans plusieurs districts restaient déplacés du pays en raison d'opérations militaires et de conflits armés. L'Agence régionale des pêches affirme que le traité américain sur le thon du Pacifique est vital car il apporte un supplément de 51 millions de dollars. Le traité sur le thon du Pacifique Sud, également connu sous le nom de traité sur le thon des États-Unis, demeure un partenariat important pour la région, affirme l'Agence des pêches du Forum des îles du Pacifique, FFA. La FFA est la principale agence chargée de la gestion des pêcheries de thon au
hôtelières dans les zones de 200 000 nautiques de ces 17 pays membres. Le directeur général de la FFA, Noan David Pacop, a déclaré que le traité permet aux États membres des îles du Pacifique de recevoir un soutien financier, ce qui contribue grandement à la manière dont ces îles gèrent leurs activités de pêche. Pacop a fait ses commentaires cette semaine à Honiara après que la FFA a reçu la deuxième tranche des fonds de 2026 au titre du traité américain sur le temps pour un montant total de 52,42 millions de dollars américains. Cette dernière distribution représente une contribution importante aux États insulaires du Pacifique et témoigne de la valeur de la coopération qui s'est développée au fil des ans dans le cadre du traité, a déclaré Pacop. Cette distribution fait suite à la réception à la mi-juillet du versement de 60 millions de dollars américains du gouvernement américain pour 2026, poursuivant ainsi son engagement dans le cadre du partenariat de longue date en matière de pêche entre les États-Unis et les pays insulaires du Pacifique. Conformément aux modalités de distribution établies, 49,5 millions de dollars américains du versement du gouvernement américain de 2026 ont été affectés à cette deuxième distribution. La FFA a indiqué que la distribution totale de 50,42 millions de dollars américains comprend également les fonds en provenant du solde des jours de pêche achetés et la redistribution de la part promise par les Fidji aux membres du groupe exploratoire, conformément à la décision des ministres de la FFC à Kokopo, en Papouasie-Nouvelle-Guinée en 2023. Les 10,5 millions de dollars restants du versement du gouvernement américain de 2026 ont été mis de côté pour la première distribution en 2027. Ces fonds seront placés sur un compte à terme entre-temps afin de générer des intérêts au profit et des parties, a déclaré la FFA dans un communiqué. Un montant supplémentaire de 1,5 million de dollars américains loués au volet et fort de pêche sera également distribué début 2027, une fois que les activités de pêche des navires opérant en vertu du traité en 2026 auront été terminées et que l'allocation finale aura été déterminée. Plus tôt cette année, la première distribution de 10,5 millions de dollars américains prévue pour 2026 a été effectuée en février et avril grâce aux fonds provenant du versement du gouvernement américain pour 2025. Pacop a salué cette nouvelle distribution. Nous saluons l'engagement constant du gouvernement américain et celui des Fidji d'avoir honoré leur promesse de redistribuer leur part conformément à la décision des ministres des Affaires étrangères et du Commonwealth, a-t-il déclaré. Le traité sur le temps des États-Unis est l'un des partenariats de pêche les plus anciens du Pacifique et constitue un cadre important pour la coopération en matière de pêche entre les États-Unis et les États insulaires du Pacifique. La délégation américaine a rencontré les membres des États parties insulaires du Pacifique à Wellington il y a 2 mois dans le cadre des consultations annuelles de 2026 prévues par le traité afin de discuter des questions relatives à la mise en œuvre et aux partenariats en cours dans le domaine de la pêche. Les États insulaires du Pacifique parties sont l'Australie et les îles Cook, les États fédérés de Micronésie, Fidji, Kiribati, les îles Marshall, Nauru, la Nouvelle-Zélande, Niue, les Palau, la Papouasie-Nouvelle-Guinée, les Samoa, les îles Salomon, les Tonga, Tuvalu et Vanuatu. Le traité est entré en vigueur en 1988 et fournit le cadre permettant aux navires de pêche à la scène coulissante américaine d'opérer dans les zones économiques exclusives ZEE des États insulaires du Pacifique. Ces modalités et conditions, y compris ces accords financiers, ont été périodiquement renégociés au fil des ans. La renégociation a été conclue en juin 2024, prolongeant le traité pour les 10 prochaines années de 2023 à 2033 avec des termes, des conditions et un nouveau dispositif financier révisé.
le chef de l'ONU avertit qu'El Niño intensifie la crise climatique alors que les vagues de chaleur extrêmes s'aggravent. Le secrétaire général des Nations Unies, Antonio Guterres, avertit qu'El Niño intensifie la crise climatique mondiale. De nouvelles prévisions indiquant des conditions plus chaudes que la normale sur presque toutes les terres émergées jusqu'en octobre et augmentant le risque de températures records et d'une aggravation des impacts à l'échelle mondiale. Lors d'une conférence de presse à New York, Guterres a déclaré que le monde est confronté à une crise croissante alimentée par le changement climatique et le renforcement du phénomène El Niño. Il y a 2 mois, j'avais prévu qu'El Niño arrivait à notre porte. Maintenant, c'est à l'intérieur de la maison et ça fait monter la température, a-t-il déclaré. Il a déclaré que des chaleurs records, des incendies de forêt dévastateurs et une hausse de la température de la surface de la mer avaient déjà marqué l'été dans l'hémisphère nord, mais averti que ce n'est qu'un avant-goût. Citant de nouvelles prévisions de l'Organisation météorologique mondiale, OMM, Guterres a déclaré qu'El Niño se renforçait tandis que les eaux du Pacifique qui sont à l'origine de ce phénomène météorologique n'avaient jamais été aussi chaudes aussitôt dans un épisode El Niño. Prises ensemble, ces mesures risquent de pulvériser tous les records saisonniers et d'entraîner des conséquences encore plus graves à l'échelle mondiale. Nous sommes en territoire inconnu, a-t-il souligné. Guterres a déclaré qu'El Niño affecte non seulement les températures mais aussi les précipitations mondiales. La mousson en Inde étant déjà bien inférieure à la moyenne et des conditions plus chaudes et plus sèches étant prévues en Amérique centrale, dans les Caraïbes, dans certaines parties de l'Amérique du Sud, en Asie du Sud, dans le Pacifique Sud-Ouest, en Europe et puis en Afrique. Le verdict est clair, la crise climatique s'accélère. Ce que nous savons est profondément alarmant. La chaleur fait des victimes à une échelle croissante, jour après jour, dans toutes les régions du monde, a-t-il souligné. Il a déclaré que les vagues de chaleur extrêmes mettent des milliards de personnes en danger, perturbent les économies, les infrastructures et l'approvisionnement alimentaire et touchent de manière disproportionnée les enfants, les personnes âgées, les personnes handicapées, les travailleurs en extérieur et les communautés vulnérables. Les vagues de chaleur extrêmes creusent les inégalités, aggravent la faim, affaiblissent les économies et rendent le développement encore plus inaccessible. Guterres a déclaré que des mesures supplémentaires étaient nécessaires dans 4 domaines clés, protéger les populations grâce à des plans d'action contre la chaleur et des systèmes d'alerte précoce, rendre les lieux de travail plus sûrs, concevoir des villes et des infrastructures capables de résister à la hausse des températures et s'attaquer à la cause profonde de la crise en réduisant l'utilisation des combustibles fossiles. On entend beaucoup parler de chaleur record, de sécheresse et d'incendie de forêt, mais pas assez du véritable changement qui est à l'origine de ces événements. L'accélération de la crise climatique alimentée par les combustibles fossiles, a-t-il déclaré. Il avertit que la poursuite des investissements dans les combustibles fossiles aggraverait les futures vagues de chaleur. Chaque nouveau projet d'exploitation des combustibles fossiles approuvé aujourd'hui rend les vagues de chaleur de demain plus dangereuses et notre monde moins sûr. Guterres avertit que le monde ne peut plus tergiverser. Les résultats d'aujourd'hui montrent que les vagues de chaleur extrêmes ne constituent pas une menace future. Elle est là, elle devient de plus en plus dangereuse. Et si nous n'agissons pas pour protéger les populations et nous attaquer aux causes profondes de la crise, elle deviendra encore plus meurtrière. Le spectacle d'échauffement est terminé. Nous ne pouvons pas nous permettre d'attendre le combat principal, a-t-il déclaré. Vanuatu, le gouvernement de Vanuatu maintient sa position ferme concernant Matthew et Hunter. Le premier ministre Jotam Napat a réaffirmé la position de Vanuatu sur les îles Matthew et Hunter qui font l'objet d'un différend territorial, déclarant que la souveraineté du pays reste non négociable. Il a déclaré que le Vanuatu croit en l'amitié, au droit international et à la diplomatie, mais qu'il continuera de défendre son intégrité territoriale pour les générations futures.
autres. Nous croyons en l'amitié et au droit international, mais nous croyons aussi que nous devons toujours protéger notre souveraineté. La souveraineté est une responsabilité que chaque génération a à défendre, a-t-il déclaré la semaine dernière lors du 46e anniversaire de l'indépendance du Vanuatu. Napata a déclaré que le gouvernement continuerait à rechercher des solutions pacifiques grâce à la solidarité mélanésienne et à la diplomatie culturelle, citant le traité de Mota Lava avec les îles Salomon.

thème de l'opportunité à l'investissement, construire le corridor de croissance PNG Île Salomon. La participation du Premier ministre Well souligne l'engagement du gouvernement de coalition Great en faveur de la transformation économique, un pilier essentiel de son programme de développement national. Nous sommes profondément honorés que le Premier ministre Well ait accepté notre invitation. La participation de son excellence souligne l'engagement sans faille du gouvernement à renforcer nos relations économiques bilatérales avec la Papouasie-Nouvelle-Guinée et à bâtir un corridor économique mélanésien prospère, a déclaré Madame Namoï Kalouaï, présidente de la SICCI. Cette conférence fait suite à la signature historique de l'accord cadre sur le développement et la coopération économique 2026-2030 avec le Premier ministre de la Papouasie-Nouvelle-Guinée, James Marape. Cet accord témoigne de l'engagement commun des deux dirigeants à approfondir leur coopération dans les domaines du commerce, de l'investissement, des mines, de la pêche et du développement des infrastructures. Le Premier ministre Well a accueilli favorablement les entreprises minières de Papouasie-Nouvelle-Guinée qui souhaitent explorer les opportunités d'investissement aux îles Salomon, affirmant que les deux nations doivent travailler côte à côte en tant que voisins mélanésiens partageant une ascendance et une histoire commune. La présence du Premier ministre Well à la conférence offrira aux investisseurs et aux entreprises une occasion unique d'échanger directement avec le dirigeant du pays sur des projets susceptibles de stimuler la croissance économique et de créer des emplois. La politique de contenu local de son gouvernement, qui réserve les contrats publics inférieurs à 50 millions de dollars saoudiens aux entreprises des îles Salomon, démontre une fois de plus l'engagement de l'administration à soutenir l'entrepreneuriat local. Parmi les autres intervenants confirmés figure l'honorable Harry Kuma, ministre du Commerce, de l'Industrie et du Travail et de l'Immigration, l'honorable Derek Manouari, ministre des Mines, de l'Énergie et de l'Électrification Rurale, et Mike Ouaté, directeur général et chef de la direction du Fonds National de Prévoyance des Îles Salomon. D'autres annonces concernant les intervenants seront faites dans les prochaines semaines.

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0: 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Il est donc 16h30, le journal présenté par Romain Méhoun.
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0: Bonsoir Kanaki et merci d'être avec nous pour notre édition de la soirée. Bienvenue à celles et ceux qui viennent de se caler sur la RDK. Pour commencer notre journal, le président du gouvernement, vous le savez, Milakoulo Tokoumouli, est en visite sur Ndjehou pour la journée. Un programme bien chargé pour ce premier déplacement hors Nouméa. La question du transport vers les îles Loyauté. Parmi les sujets évoqués,
1: le président du gouvernement a consacré aujourd'hui une journée entière au dialogue avec les autorités coutumières, les institutions et les institutions des îles Loyauté. Trois temps forts, d'abord la coutume d'accueil à la grande chefferie de Wetch, puis une large concertation sur le transport réunissant Djehu, Yahi et Nengene, avant un point politique et économique avec le président de la province des îles et les maires des trois communes, Gabriel Awasambi.
2: Ce matin, arrivé du président du gouvernement, Milakoulo Tokoumouli, accueilli par les institutions, les coutumiers à Wanaham. À 10h30, un geste coutumier a été présenté par le président du Sénat coutumier, Ludovic Boula, à leur arrivée en faveur de nos autorités coutumières et politiques. Lors de cet échange coutumier, la parole aussi a été donnée au président du gouvernement, qui a dit ceci: nous ne sommes pas venus chercher des responsables, nous sommes venus trouver des solutions pour avoir, après le geste coutumier, la délégation s'est rendue à Nassalo pour la coutume auprès du grand chef du district de Wet, avant de rencontrer le conseil de coordination coutumière Ndjehou. Un déjeuner à Djehou Village a été prévu et il rencontre cet après-midi le président de la province des îles et les trois maires des îles.
1: Donc à midi, deux séquences majeures ont déjà été menées, marquant une matinée dense consacrée au dialogue coutumier et aux enjeux de transport dans les îles. Le grand chef donc a reçu la délégation du président accompagné de la province des îles Loyauté et également des représentants de l'État, du maire de Difou et des autorités coutumières. Ce matin, a affirmé l'importance du lien institutionnel avec les autorités coutumières et de poser le cadre des discussions à venir. La matinée donc s'est poursuivie sur le site Okenesa à Wenaham avec une réunion consacrée au dossier du transport, enjeu structurant pour les trois îles autour du président de la du gouvernement et également du président de la province des îles et du président du Sénat coutumier. Le comité de coordination coutumière Djehu sont présents tandis que les comités de coordination d'IAI et de Marie, donc collectif de Nengene, participe en visioconférence. La délégation reprendra donc ses travaux au milieu d'après-midi avec un point politique et économique aux côtés du président de la province des îles au programme situation financière de la collectivité, compétences propres et partagées, suivi du dossier transport. Les maires des trois communes seront donc associés à cette séquence, Lifou en présentiel et Marie en visioconférence comme ouvert. Cette dernière étape viendra conclure une journée de travail consacrée à la coordination institutionnelle, au dialogue coutumier et à la préparation des décisions structurantes pour les îles Loyauté, notamment cette séquence décisive sur le transport et la mobilité dans les îles Loyauté.
0: Et nous allons à présent dans le Nord. Face au manque de professionnels de santé en Nouvelle-Calédonie, les acteurs de la formation et du monde hospitalier misent sur la jeunesse. Ce jeudi, une journée d'immersion réunit depuis ce matin des lycéens des établissements Antoine Kela et Michel Rocard au campus de Bako et au centre hospitalier du Nord. L'objectif, faire découvrir les métiers médicaux et paramédicaux et encourager les jeunes à construire leur avenir dans ces filières. Samuel Gouaouna, directeur du campus de Bako de l'Université de la Nouvelle-Calédonie et enseignant-chercheur, revient sur les enjeux de cette initiative. Nous l'écoutons, il est au téléphone de Jesse Gop.
3: La journée en question sur les métiers de la santé s'inscrit de façon générale sur l'orientation des élèves et dans le cadre pour nous à l'université du programme CROSS, donc l'orientation secondaire vers le supérieur. Et on a souhaité faire cette journée dédiée aux métiers de la santé parce qu'on a des pénuries, comme chacun sait, au niveau de la santé au niveau académique. Et donc on s'est associé avec le CHN, donc le Centre Hospitalier du Nord, et aussi des lycées, donc Michel Rocard et le lycée de Pointe-du-Nil. L'idée, c'est d'inciter, ou en tout cas de donner des informations, sensibiliser sur les métiers de la santé, et qu'ils puissent toucher un peu du doigt aussi les métiers. Donc on a deux sites en question, donc le site au campus de Bako, où on a les partenaires qui présentent un peu les parcours de formation, les accompagnements si possible, les dispositifs de bourse, etc. Et puis sur le site du CHN, on a les professionnels qui sont mobilisés. Donc là, vraiment, on voudrait remercier le CHN pour ça. Donc on a les professionnels qui sont sur place et les élèves passent dans les stands pour essayer de voir dans la pratique comment est-ce que les professionnels exercent. Et donc ça permet d'être complémentaire vis-à-vis de l'aspect formation, accompagnement, etc. Au niveau de l'université, la contribution elle est sur la formation et elle n'est pas sur du court terme, elle est sur du moyen long terme. Mais évidemment, on se met à contribution dans le sens où on a des formations de la santé, notamment la LAS, la licence d'accès à la santé, qui permet aux élèves, du coup, aux étudiants, de faire une première année en Calédonie et puis après de partir selon les accords et les places disponibles et du classement, de partir faire des études de santé sur le territoire hexagonal. À côté de ça, évidemment, il y a d'autres types de formations. Il y a aussi l'IFPSS pour ce qui est infirmier et préparateur par de pharmacie pour ce qui est de la CCI. Donc là, on n'est pas les seuls acteurs, évidemment, sur le secteur, mais ça dépend du type d'études que les élèves souhaitent.
4: Alors, cette journée réunit l'UNC, le Centre hospitalier du Nord et la province Nord. En quoi ce partenariat est-il aujourd'hui essentiel?
3: C'est essentiel parce que on ne peut pas raisonner de façon cloisonnée. Et c'est un peu ce qu'on essaie de faire également dans le projet CROSS, d'arriver à faire en sorte qu'on puisse travailler avec tous ceux qui sont impliqués, aussi bien au niveau de la formation, de l'accompagnement. Je l'ai évoqué un peu tout à l'heure, mais sur le côté de la cour, on a présence des partenaires comme l'IFPSS, le CIO pour le vice-rectorat, mais aussi les services de bourse, la maison d'étudiants, voilà, qui peuvent être à côté en accompagnement. Et on a évidemment besoin que les uns et les autres puissent être rassurés sur les types de parcours. On a Cadre Avenir qui va nous rejoindre également sur les types de parcours et comment est-ce qu'ils peuvent être accompagnés dans la mesure où, notamment si c'est de la santé au sens de médecine générale, par exemple, il faut partir. Et donc, au niveau de la bourse, de comment ça se passe, ça restera, les élèves, les futurs potentiels étudiants ont besoin d'être rassurés aussi sur ces éléments-là. Et ça, c'est pas nous forcément qui avons les informations, mais les partenaires qui pourront leur expliquer tous les accompagnements possibles en la matière.
4: La province Nord représente aussi un vivier important pour les métiers de la santé. Aujourd'hui, comment susciter des vocations chez des élèves qui n'avaient pas forcément envisagé cette voie et il y a-t-il des freins encore aujourd'hui pour les jeunes lorsqu'ils souhaitent s'engager dans ce genre d'études?
3: Ben, je pense que le point principal d'abord, c'est l'information. À voir à quel type d'études cela représente, quel type de spécialité en termes de parcours, de cursus, de formation. C'est nécessaire. Je pense que déjà la formation, c'est quelque chose d'important et c'est pour ça qu'on essaie de sensibiliser. Ça ne veut pas dire que tout le monde fera des études de santé, mais au moins une partie puisse voir ce qui est possible de faire. Et c'est pour ça que la contribution du CHN et de pouvoir parler aux praticiens aujourd'hui, ça permet de donner une idée du métier et de l'intérêt du métier. D'autant plus qu'aujourd'hui, avec un marché de l'emploi qui est très compliqué, l'usine qui a fermé sur Vavuto, c'est sûr que là, ça donne la possibilité d'être dans un secteur qui, au contraire, a besoin absolument de recruter, qui est en pénurie. Et donc, ça permet de donner des perspectives aussi aux élèves, et c'est peut-être ce qui est aussi un argument pour les inciter à choisir des métiers dans lesquels ils ont des débouchés quasiment assurés.
4: Et pour terminer, Monsieur Grona, quel serait votre message que vous souhaitez adresser aux lycéens qui aujourd'hui hésitent encore à choisir une carrière médicale ou paramédicale?
3: Je dirais que c'est vrai que c'est pas un choix facile quand on est jeune lycéen. On n'est pas tous certains de ce qu'on veut faire après le bac, etc. Donc c'est vrai que c'est pas évident. Mais je dirais qu'il faut oser aller prendre de l'information et puis ne pas avoir peur des parcours qui peuvent être longs. Et ça, c'est quelque chose qui peut être pour certains des freins. Et non seulement être des formations qui vont être de longue durée, faire de la médecine générale, de la médecine spécialisée, ça peut être 10 ans d'études, 11 ans d'études, etc. Et par ailleurs, il faut pas non plus s'auto-censurer dans le sens où c'est tel ou tel métier, c'est pas fait pour moi. Voilà. Je pense qu'il y a, tous les dispositifs aujourd'hui qui sont à disposition pour déjà s'assurer du type de filière que l'on veut faire et puis d'être aussi aidé autour de soi dans les dispositifs pour pouvoir être mieux orienté et également sur le travail, si paye à la fin, c'est le travail. Donc, faut avoir confiance, je pense, aussi dans les perspectives que l'on peut avoir. Et donc, je suis un peu ce type de message-là qu'il faut transmettre aussi aux élèves, que c'est aussi fait pour eux. Voilà.
0: Un mot de football, conférence de presse ce jeudi matin de la Fédération Calédonienne de Football. Nous vous le disions en titre, une annonce phare, la nomination de Félix Tagawa en tant que sélectionneur de l'équipe A de football. Une annonce parmi tant d'autres comme la relance de la Fédé en matière financière, mais aussi d'autres projets de développement du football du pays. Le président du président de la Fédération Calédonienne de Football, Steve Laigle.
5: Ben déjà, on a mis en place un plan stratégique et financier pour l'année 2026, qui va être appliquée aussi en 2027. C'est une gestion rigoureuse qui va devoir être faite des finances de la Fédé. Chaque département, chaque pôle va devoir suivre son budget au fil du rasoir, parce qu'aujourd'hui, la FIFA nous a dit plus d'écart. Et puis derrière, négocier avec la FIFA pour leur demander la possibilité de l'annulation de la dette ou de l'étalement de la dette sur plusieurs années.
6: L'objectif
5: Déjà de soutenir l'action du club professionnel, et puis derrière, défendre la candidature auprès du comité exécutif de l'OFC, pour lequel je suis chargé de défendre le dossier. Alors, c'est un club qui a été créé, donc d'abord en association, loi 1901, et puis derrière, qui va se transformer en entreprise, en SARL ou en SAS, pour devenir professionnel, pour pouvoir contractualiser des joueurs et des cadres administratifs et techniques. Il n'y a pas le choix. Donc, c'est la création d'une entreprise au final. Pour pouvoir jouer à la Pro League.
0: Vous avez insisté dans la conférence de presse sur le renouvellement du dialogue avec les institutions, vous en avez besoin. Donc il était important ce renouvellement de dialogue.
5: Oui, très important parce qu'aujourd'hui on n'a pas d'autre choix, étant donné la crise financière que traverse, économique que traverse le pays, on n'a pas d'autre choix de mutualiser. Donc pour nous c'est très important qu'on travaille avec toutes nos institutions.
0: Et comme nous le disions plus tôt, la nomination de Félix Tagawa en tant que sélectionneur de l'équipe A de la Nouvelle-Calédonie est une des annonces phares de la Fédé. Les explications de son président Steve Laigle.
5: Oui, c'est important qu'on mette aussi à l'honneur un jeune calédonien, quelqu'un qui a été passionné du football, qui a mis tout ce qu'il fallait pour passer ses diplômes et pour atteindre le plus haut niveau en termes de diplôme ici dans l'Océanie. Donc c'était aussi normal quelque part de lui donner sa chance et puis de fixer les objectifs, c'est la qualification à la Coupe du Monde. Donc il a quand même déjà un palmarès, un parcours, hein. Il a gagné plusieurs titres de champion de Calédonie avec Yangensport, il a gagné plusieurs Coupes de Calédonie et il a surtout été premier champion de l'Océanie avec Yangensport. Ils ont été à la Coupe du Monde des clubs, donc il a quand même un beau palmarès, donc c'était tout à fait normal qu'on lui donne sa chance. C'était pour nous aussi l'opportunité de donner la chance à quelqu'un du pays et par rapport à son palmarès et puis aussi parce que il a répondu aux critères où aujourd'hui malheureusement pour cette année on ne peut pas salarier le sélectionneur national, donc il a accepté de relever le défi et puis de nous emmener, mais c'est aussi le résultat sportif par rapport à son palmarès. Il a quand même été champion d'Océanie avec Yangensport. Plusieurs titres de champion de Calédonie, plusieurs titres de coupe de Calédonie. Donc pour nous, c'était un choix normal et naturel.
0: Restant dans le domaine sportif, pendant les vacances d'août, le club boxing de NC propose un stage de boxe thaï destiné aux 12-16 ans. Une semaine d'initiation et de perfectionnement en plein centre-ville avec des ateliers techniques, du travail en duo et des séances de renforcement. Une initiative qui s'inscrit dans le dynamisme croissant des disciplines de combat sur le territoire et qui pourrait attirer de nouveaux pratiquants vers la boxe thaï. On écoute Silla, il est l'entraîneur du club Bull Boxing de NC.
7: Eh bien, la boxe française, c'est un sport pied-point, du coup, où on a juste le droit de toucher avec le pied et avec les poings. Et du coup, on a le droit de frapper en bas, au corps et en haut. Et la boxe thaï, la différence, c'est que les distances sont un peu plus rapprochées. Nous avons le droit aussi au coup de coude, aux saisies, au coup de genou et aux projections.
8: Est-ce que dans la boxe thaïlandaise, on a droit au corps à corps ?
7: d'avoir le corps à corps. Du coup, c'est pour ça qu'on a le droit d'attraper son partenaire et après de le balayer, le faire tomber, lui faire une petite projection, mais pas des projections de judo.
8: Justement, prochainement arrivent les vacances scolaires et vous proposez des stages de vacances.
7: Oui, toutes les premières semaines des vacances, nous organisons des stages pour les ados, 11-16 ans à peu près. Et les stages commencent le matin à 8h et finissent à 11h. Et durant le stage, les enfants travaillent du coup, découvrent toutes les boxes, toutes sortes de boxes, poing, pied-poing. C'est de la découverte et du coup, voilà, c'est cardio, technique. Il y a une bonne petite ambiance et on a souvent les mêmes qui reviennent parce qu'ils sont contents, donc c'est que ça plaît.
8: Et ça se passe que en matinée ?
7: Que les matins, oui, de 8h à 11h.
8: Donc du lundi 10 au vendredi 14 août.
7: C'est bien ça. Après, c'est suffisant pour bien les fatiguer.
8: Oui. Monsieur Silla, comment fait-on pour réserver une place ?
7: Soit sur la page du club, ou sinon en me joignant à mon numéro de téléphone. Je ne sais pas si j'ai le droit de le dire
8: bien sûr,
7: à l'antenne.
8: Bien sûr, vous pouvez.
7: Et c'est le 91 60 et 12.
8: 91 72 pour prendre contact avec vous pour les inscriptions.
7: Exactement.
8: Peut-on parler de tarifs avec vous ?
7: Oui, bien sûr. Le stage est de 15 000 francs la semaine. Oui, il y en a certains qui du coup se sont inscrits au club. Et du coup, ils peuvent continuer le soir après. C'est cool. Ça leur plaît. Puis du coup, les enfants ont besoin de se dépenser. Donc, c'est de bonnes valeurs qu'on leur inculque. Voilà. Du coup, le stage de boxe, c'est en centre-ville de Nouméa. C'est du lundi au vendredi de 8h à 11h pour les adolescents de 12 à 16 ans. Le stage est de 15 000 francs la semaine. Et voilà, nous leur fournissons le matériel nécessaire. Il n'y a pas de souci.
9: Le rappel des titres.

L'essentiel de notre journal, le président du gouvernement Milakoulotou Koumouli en visite sur Nouédjérou pour son premier déplacement hors Nouméa. Former les soignants de demain, une journée d'immersion est organisée ce jeudi pour guider les lycéens de la province nord vers les carrières médicales et paramédicales. Félix Tagawa, sélectionneur de l'équipe A de football, la Fédération Calédonienne de football l'a annoncé ce matin lors d'une conférence de presse. Enfin, à Nouméa, Bull Boxing 2 NC ouvre un stage de boxe thaï pour les 12-16 ans pendant les vacances d'août, une semaine d'entraînement intensif mêlant technique du Muay Thai, boxe française. C'est la fin de notre journal. Merci de l'avoir suivi. Très bonne fin de journée sur Jido Radio.

0: Chine. Merci d'être l'invité donc cet après-midi sur les ondes de Tuido Radio pour nous parler justement d'un album qui est sorti il y a quelques mois déjà et qui fait partie quand même de nos nouveautés locales. Merci à tous les deux d'être l'invité de cette émission cet après-midi. Bonjour, encore une fois.
1: Bonjour.
2: Bonjour.
0: Alors, le groupe s'appelle, c'est Atalas, hein, mais c'est devenu aujourd'hui chez Lilove. Pourquoi changer de nom? Et peut-être des explications peut-être à ce nom qui est donné notamment à...
2: Alors, tout d'abord, bonjour aux auditeurs de Radio Jido. Bonjour aussi à tous nos trois petits chefs de la tribu, Mama Tigritiwa, Akena et puis Wayo. Et salutations à tous les anciens du groupe Atalas, mais aussi de cette dynamique Lilov, qui sont particulièrement de la tribu de Dinagod. Alors, pourquoi c'est devenu Lilov? C'était tout simplement comme Atalas, c'est en fait dans Atalas, il y a les trois tribus, Inagod, Wasain et Nair. On s'était dit que pour pouvoir rebâtir, pour aider en tout cas la construction et la consolidation de ces trois tribus, il a fallu d'abord consolider déjà que chacun essaye de consolider sa partie, sa tribu, et d'où cette initiative de la dynamique Lilo. Voilà, tout simplement.
0: Alors, quand on parle de Atalas, est-ce que c'est Lilo qui regroupe les mêmes musiciens ou au fur des temps les musiciens ont changé, hein?
2: Les musiciens, enfin, il y a de renouvellement.
0: Oui.
2: On a toujours des anciens du groupe Atalas qui sont aussi dans le groupe Lilov et des nouveaux musiciens qui ont intégré, enfin, dans le groupe Lilov, quoi.
0: Et ça fait longtemps que le groupe existe? Est-ce que cela fait longtemps que le groupe Lilov existe ou
2: Oh, comme je disais tout à l'heure, c'était que le groupe Lilov, c'était une volonté de dynamiser on va dire les musiciens de la tribu des Dinagod, et le défi qu'on avait, c'était de dynamiser plusieurs générations. Il y avait les anciens de Atalas, il y a cette nouvelle génération, et il a fallu essayer de trouver quelque chose qui permettait de nous regrouper et de nous réunir. Et c'était autour de ce projet de musique où on a vu quelque chose qui pouvait nous réunir.
0: C'est vrai qu'aujourd'hui, avec nos jeunes musiciens qui montent fort bien en musique, hein, on voit à travers toutes ces dernières nouveautés qui viennent de sortir. Par exemple, on va parler de Machelo du côté du Nord, on va parler aussi de JSTP, et puis on va parler aussi de ces jeunes musiciens de. J'ai oublié le nom de ce jeune groupe d'Ouvéa. Et puis vous avez aussi Natural Gang d'un de nos quartiers populaires de Nouméa.
2: Exactement, exactement.
0: Donc, c'est vraiment. On a du potentiel au niveau musical avec cette jeune génération qui monte à fond au niveau musique. Est-ce que quelque part c'est aussi un moyen au niveau de la musique de s'exprimer, de passer son message?
1: Je dirais que la musique, ça a toujours, hein, ça a toujours été un vecteur de communication. Et au niveau des générations, on passe tous les messages avec la musique. Et le temps passe, les générations, ils arrivent, et c'est vrai qu'aujourd'hui, les jeunes, ils sont là. Il y a beaucoup de compétences, et il faut travailler avec ces compétences, et il faut surtout ne pas les laisser en berne. Il faut leur offrir toujours un espace pour qu'ils puissent se monter sur les podiums, enregistrer et tout ça, parce que la musique, c'est important, ça réunit tout le monde, voilà. On va dire ça comme ça.
0: Oui, c'est ça, quand on parle de cette jeunesse qui monte fort bien avec de la musique, en même temps, la musique évolue, elle évolue. Donc aujourd'hui, en les écoutant, donc ils arrivent, ils montent avec un autre style, avec du rap, on va dire du reggae, du zouk, et puis, bon, la musique, elle a évolué.
2: Oui.
0: Donc le Kaneka, quand on parle d'Atalas, je me rappelle, hein, on était à Magenta, donc c'est un Kaneka long des îles, super mélodie. Donc aujourd'hui, la jeunesse, il prend la relève, mais c'est un boom, hein, on va dire.
2: On pourrait dire comme ça, mais je pense que c'est assez général au pays. C'est-à-dire que cette jeunesse-là qui maintenant découvre d'autres styles de musique, et donc elle monte en compétences et elle offre une autre façon, une particularité, une autre touche au niveau de la musique. Et si bien que même le style musical et la façon de jouer, on voit

0: Honnêtement, une amélioration de la manière de jouer dans les années 80 et maintenant, quand on compare, on peut dire que même nos jeunes musiciens sont quasiment devenus des professionnels. Et ça, c'est l'évolution, c'est le bienfait de l'évolution de la musique et on peut souligner cette progression.
1: Et vous avez toujours gardé le style Atalas ou avec Lilo, vous avez changé un petit peu de style?
2: On va dire que nous, notre clé musicale, comme disait Cachot tout à l'heure, c'est une clé intergénérationnelle. Alors, dedans, vous avez le Kaneka et vous avez toutes les, comment on dit ça, les styles de
1: Les
2: musique, on
1: styles
2: va
1: de
2: dire ça
1: musique,
2: comme ça.
1: oui.
2: Et ça part dans tous les sens. Parce que nous, en fait, ce qu'on a fait dans notre projet, on a demandé à chaque maison, chaque famille, de fournir un morceau. Et chacun a emmené ce qu'il a préparé, et avec ça, on a fait la clé. On ne s'est pas arrêté sur un style, et chacun, comment on dit ça, a montré son morceau, et on a travaillé tous ensemble. Et le but, ça va dans tous les sens, en fait. Mais ça, comme dit, ça, quand je dis intergénérationnel, parce que ça part de la plus, encore la plus jeune d'avoir 10-11 ans, et le plus ancien, on est à 65. Alors, donc, à l'intérieur, vous avez tous les styles, le Kaneka pur de chez nous, et après, tous les styles qui viennent, mais qui se marient très bien, et puis qui sont c'est la photo un peu musicale de notre pays, quoi. Voilà.
1: Donc, c'est de la musique, hein, c'est aussi en même temps d'essayer de faire plaisir à tout le monde, on va dire, hein. Surtout que l'album il sort en même temps, juste avant toutes ces fêtes, hein, fêtes de Noël, les 31, donc on va faire plaisir à tout le monde avec tous ces différents styles. Alors, si vous voulez bien, on va faire une petite pause, hein, cet après-midi avec justement un extrait de l'album de Lilob. Alors, on a calé quatre chansons, donc il y a Koloé Rwaiata, excuse-moi, hein, si je prononce mal les titres, il y a Anorella, il y a Irusing, et puis Babylone System, à vous de faire le choix. Alors, qu'est-ce que vous proposez aux gens?
2: On va commencer par Norella. Voilà, ça c'est en fait ça c'est le Kaneka pur de chez nous. C'est un peu c'est mon morceau et c'est un peu pour notre tribu, pour Inagod, mais c'est surtout pour toute la tribu de Nair, Ouassan, Inagod. Et là, on l'offre à tous les jeunes, tous les mamans, tous ceux qui sont en terrain de foot en ce moment-là. Ça, c'est pour vous, ce morceau et l'album Lilo, c'est pour toute la tribu. Voilà, on s'écoute, merci.

0: Eh bien voilà, c'est déjà pas mal déjà d'écouter donc un extrait de ce groupe Lilov. Je vous rappelle que Cacho et puis Pichine sont en direct cet après-midi sur les ondes de Tido Radio pour nous faire découvrir justement ce nouvel album du groupe Lilov. Donc on a écouté, c'est chanté en langue. Est-ce que... Bon, c'est le message qui est passé à travers la langue de Dieu.
1: Oui.
0: Qu'est-ce que c'est quoi le message?
1: En fait, le message, moi, je l'ai composé pour mes petits enfants. Donc le refrain, c'est tout leur prénom avec le surnom des papas qui sont partis et surtout la tribu, hein, Lilov et Atalas. Et sur le dernier couplet, c'était un hommage au tonton maternel de ma maman de Littoral.
0: Donc on disait tout à l'heure que c'est un album, hein, le nouvel album de Lilov, un jeune groupe qui nous vient donc de la tribu de Inago. Donc salut, joyeuse fête de Noël, bon réveillon pour ceux qui nous écoutent. Donc voilà, c'est un album qui est très varié parce qu'on rentre dans cette période de fête et puis on a envie de faire plaisir à tout le monde, c'est ça? C'est pourquoi l'album il contient des choses un petit peu variées, oui. Il y a tous les styles de musique.
2: Effectivement, il y a toutes les styles de musique, mais on tenait à le dire, en fait, elle était déjà sortie au mois de septembre.
0: Oui,
2: là,
0: on
2: redonne une deuxième souffle à l'album. Et oui, il y a plusieurs styles dedans, mais c'est tout simplement, comme disait Mama Pichine tout à l'heure, c'est l'image un peu de toutes ces différentes générations qui composent le groupe Lilov.
0: Alors, tout à l'heure, tu as parlé un petit peu du Kaneka en passant sur notre partage de cet après-midi sur les ondes. C'est simplement donner un petit peu, demander un peu le petit regard que vous deux, vous avez, puisque vous êtes musicien. Quel est le regard? Parce qu'on a fêté les 30 ans du Kaneka. Donc, c'est un style qui existe depuis un moment. On a l'impression aujourd'hui que c'est un style qui reste un petit peu, on va dire, stagné. Quand on voit aujourd'hui le zouk, le reggae qui font leur parcours un petit peu dans le monde, qui perce un peu le monde. Simplement votre regard à travers le Kaneka.
2: Alors là, ce sera qu'un regard personnel par rapport au Kaneka. Mmh. Il est vrai que quand on regarde le Kaneka aujourd'hui, on a l'impression qu'elle a atteint un niveau. Mmh. On ne peut pas dire que... elle n'est pas bonne parce que quand on compare les différents styles de Kaneka et comment le Kaneka a été joué depuis qu'elle a commencé dans les années 80-90 et aujourd'hui jusqu'en 2025, on voit bien qu'il y a vraiment une progression. Techniquement, on peut dire que franchement, on a à l'échelle du pays, le Kaneka a vraiment progressé. Mmh. Après, si on prend du recul par rapport à l'évolution du Kaneka, il y a nos styles, c'est vrai qu'il y a quand même commencé presque à la même période, quoi. Quand on compare le zouk, il est vrai que maintenant, le zouk, internationalement, elle est même connue plus loin que les Antilles. Même nous, ici en Calédonie, on parle du zouk. À Tahiti, on parle du zouk. En Afrique, on parle du zouk. Ils entendent parler de ce style-là. Mais ce qui est remarquable dedans, c'est que c'est tout le schéma ou le chemin que ce style-là, a pris. Mm-hmm. Quel chose. Il a vraiment eu tous les... Je pense que c'est peut-être ça qu'on aurait peut-être dû utiliser, c'est que le groupe Kassab, qui a vraiment été le moteur du zouk, il a utilisé tous les leviers inimaginables et on voit que il passe même dans... Il a utilisé le réseau, même le réseau, on parle de RFO à l'époque, mais il a utilisé ce réseau-là. Mmh. Et par ce biais-là, elle a fait connaître le zouk.
0: C'est pour dire aussi que le Kaneka n'est pas aussi assez exploité comme les autres styles de musique. À 22 km, à part quelques groupes comme Edou, Boama, Gorejele ou des groupes comme ces groupes-là qui sont partis un petit peu à l'étranger, Bamali.
2: Mais oui, complètement. Je pense qu'ils ont une facilité d'aller en métropole. Mmh. Quand tu pars des Antilles, c'est pas non plus le même prix que quand on part de la Calédonie.
0: C'est ça.
2: Et puis, je pense qu'ils ont tapé au bon endroit pour avoir toutes les aides possibles. Et je pense que c'est ça qui a fait la différence. Mais je pense aussi que c'était un groupe qui portait le zouk. Le Kassab, il s'est vraiment démarqué en portant vraiment ce style zouk.
0: Vous pensez que ça mérite encore d'avoir plus de travail, de concentration sur le Kaneka pour pouvoir le booster un petit
2: Alors,
0: peu plus?
2: Peut-être qu'aujourd'hui, la différence, c'est qu'à l'époque, on n'avait que les par le biais de la télévision. Mais aujourd'hui, il y a les réseaux sociaux.
0: C'est ça.
2: Et c'est peut-être quelque chose à rechercher et pourquoi pas à découvrir pour essayer de relancer la dynamique. Mmh. On n'a pas la réponse à ça. Comment faire, avec quoi et sur quoi. Je pense que c'est une vraie réflexion qu'il faut que chaque dynamique de Kaneka, chaque groupe dynamique du Kaneka devrait s'interroger, pardon.
0: On va parler un petit peu du travail qui est fait justement pour pouvoir concrétiser donc le projet. Donc vous avez eu un projet donc avec le groupe Lilo. Aujourd'hui l'album est en vente un petit peu avec un petit peu partout. À une époque, je m'adresse un peu à Pichine. Tu te souviens de ces albums de Atalas qui vous ont permis un petit peu d'enregistrer dans nos studios. Mmh. Et au fur et à mesure, on voit maintenant de l'autoproduction. Et puis là, sous peu, c'est l'IA. Donc la technologie, elle s'amène à fond. Donc si on ne prend pas le train, on est un peu en retard parce que l'IA. Donc c'est toutes ces étapes d'enregistrement. Donc vous, Lilo, quand vous avez enregistré cet album, est-ce que dans le studio, vous avez fait l'autoproduction, comment ça s'est passé?
1: Ben moi je vais dire ce que je pense. C'est surtout Cachot qui va, comme c'est lui qui était à la technique, c'est lui qui va, comment on dit ça, qui va bien parler. Mais c'est vrai que de toute façon on n'a pas le choix, hein. On est obligé de suivre le mouvement. Mm-hmm. Voilà. Ce qui se faisait il y a 10-20 ans de ça, maintenant ça, on ne le fait plus. Les choses ont changé, évolué, il y a la technologie, il y a le réseau, il y a tout. Et je pense qu'il faut s'adapter. Mmh. On n'a pas le choix. De toute façon, on aura l'occasion de bien en parler tout à l'heure de l'IA. Mais moi, je pense qu'il faut monter dans le train. Voilà. Il y a tous les... Le Kaneka, quand il a commencé, bon, il y a tous ces groupes, on était là aussi. Il y a eu des groupes qui étaient en tête. Et ben, je pense qu'eux, ils ont fait ce qu'ils ont à faire. Ils ont laissé un héritage et c'est aux générations. Je pense qu'on a fait ce qu'on a à faire. Et c'est les générations qui arrivent derrière qui doivent prendre la suite tout en se comportant comme des hommes d'aujourd'hui. Quoi. La technologie, elle est là. On parle de l'IA, il y a beaucoup de choses. Hein. Les enregistrements et tout ça, c'était... plus ce qu'on faisait avant. Et maintenant, voilà, Cachot va bien vous en parler. Nous, on a l'opportunité de le faire nous-mêmes en autoproduction. Et je laisse la parole à Cachot. Il va bien vous expliquer ça techniquement parlant. Voilà.
0: Donc voilà, Cachot, l'album de Lilo sort avec l'autoproduction, c'est ça?
2: Oui. Alors, nous, dans notre définition de l'autoproduction, c'est techniquement, c'est toute la partie production et enregistrement de l'album. L'enregistrement, nous l'avons fait nous-mêmes. Et en fait, pour essayer de sortir un peu du chemin qu'on a toujours l'habitude de faire, c'était d'aller en studio et puis s'enregistrer. On a essayé d'imaginer quelque chose qui nous ressemble à nous pour les personnes du groupe Lilo. Mmh. C'est qu'on a aimé... On avait toujours aimé depuis le groupe Atalas aller s'enregistrer à la tribu sous un cocotier, dans une maison, même au milieu de n'importe quel bruit, et d'être capable quand même de faire une superbe prise de son. Et c'était tout là le défi qu'on s'était mis au travers de notre autoproduction. Mmh. Et là on s'est aidé de tous les outils, on parlait de l'IA tout à l'heure, il y a tous les outils qu'on a maintenant là dans l'ingénierie de son qui permettent justement de traiter tous ces différentes formes de signaux. Et donc à partir de là, en combinant tous ces choses-là, on a pu essayer de donner quelque chose, peut-être pas excellent, mais quelque chose qu'on a aimé, qu'on a été satisfait.
0: Quand on parle de l'autoproduction, Cachot ou Pichine, c'est en même temps, on pense un petit peu à la formation des techniciens, c'est-à-dire que ceux qui vont peut-être nous permettre d'avoir un son quand on sort un peu l'album, d'avoir une oreille un petit peu et qui va capter un son qui va plaire un petit peu par la suite à la commercialisation ou à celui qui ou celle qui va écouter donc l'album. Donc c'est ça mérite la formation au niveau technicien, c'est tout ça. Et puis en même temps, peut-être c'est bon aussi de faire de l'autoproduction parce que quand on parle de studio, c'est aussi une part de gâteau qui va peut-être appartenir au studio. Donc c'est tout ça qui fait que peut-être on a envie de faire de l'autoproduction parce qu'on va pas dépenser de l'argent. Peut-être, hein, je vous laisse.
1: Oui, ben, l'autoproduction, ce qui est bien, comme tu disais, John, c'est. Tu parles de part de gâteau, on est passé par là, tous les groupes ils sont passés par là. Voilà. Mmh. En fait, dans l'ancien système, ben, on n'avait même pas le quart du gâteau. Quoi. Voilà. Et là, en autoproduction, c'est pas pareil. Mais par contre, nous, Cachot, il est là, il y a l'équipe technique avec Cachot, Fico et Choix. Et ben, eux, ils se sont appliqués de faire du mieux. De sortir un produit qui soit audible et qui soit que les gens aiment, surtout le son, c'est important, mais toutes les structures, voilà. Mais comme je dis, c'est un travail de longue haleine. Ça, c'est Cachot, il a maîtrisé ça et c'est pas du jour au lendemain. Il a déjà commencé à faire des productions lui-même. Et en fait, voilà, c'est quelque part, c'est le résultat de son travail et toujours à la recherche de la perfection. C'est pas facile. Mais il faut toujours aller, nous, c'est toujours aller pour faire plus que ce qu'on a fait avant, que ce soit au niveau technique, il faut qu'on avance. C'était le mot d'ordre qu'on a dans le groupe, c'est de ne pas faire du surplace ou de reculer, c'est d'avancer, tout en suivant la technologie et puis surtout la personnalité de chaque personne. Voilà. Mais en termes techniques, ils se sont appliqués à donner un produit qui soit à la hauteur. Et pour dire aussi que des jeunes comme Cachot, en Calédonie, il y en a pas mal. Et moi, aujourd'hui, j'encourage tous ces jeunes à aller dans le bon sens. Parce qu'il faut qu'on change un peu tous ces rouages, des façons de faire. Voilà. Parce que pendant combien d'années, ben, y a des groupes, il y a beaucoup de gens qui ont des répertoires. Mais ce qui les bloquait, c'était le studio. Parce que le studio était tenu par 2-3 personnes, il y avait une sélection, et on laissait les gens de côté. Quoi. Et c'est pour ça que moi, je dis que j'encourage tous les jeunes à aller dans le sens à Cachot. Et il y en a beaucoup déjà qui existent, qui font. Et il faut le faire, mais toujours aller dans la perfection. Et puis, il faut que tout le monde soit gagnant-gagnant dans l'histoire. Voilà.
2: Et puis, l'autre point pour compléter, c'est-à-dire que dans notre manière aussi de voir l'autoproduction, c'est on a regardé aussi l'artiste. L'artiste, quand il arrive, l'image que je garde, c'était qu'avant, quand on arrivait en studio avec le groupe Atalas, c'était timé, on devait faire de telle manière... On ne nous laissait pas beaucoup plus de liberté. Et puis, l'autre chose, c'était qu'on ne s'autorisait pas à refaire par exemple, on aurait aimé faire tel style parce qu'on a avancé sur un style et on s'est rendu compte qu'en cours de route, c'était pas forcément ce qu'on espérait, le résultat attendu. Il nous était impossible à l'époque de revenir en arrière. Aujourd'hui, parce qu'on faisait de l'autoproduction, on découvrait les choses en avançant avec les artistes et on se donnait l'autorisation de faire un marche arrière et des fois de repartir à zéro parce qu'on n'était pas satisfait du produit. Et c'était notre avantage sur cette autoproduction.
0: Donc, c'est quoi par rapport à l'autoproduction? Je veux dire, est-ce que c'est un travail difficile parce qu'en domaine, comme Kishin il disait tout à l'heure, donc il faut le perfectionnement. Donc, c'est tout un...
2: En fait, c'est tout un... Enfin, c'est une vue d'ensemble. Oui, tout dépend ça. De comment on avait espéré par rapport à cet album et avec qui on le faisait. On avait tout analysé. On savait que à la tribu, on avait les musiciens qu'on avait et on s'était entendu de faire avec ce que nous savons et ce qu'on a. Et partant de ce fait, on s'est donné un chemin, on va dire... Ben on va découvrir en avançant. Et c'était comme dans cette dynamique-là, et puis dans la dynamique de toujours la satisfaction de l'artiste. Et partant de juste de cette dynamique, on s'autorisait à revenir, à refaire trois fois, parfois des prises, ou à changer carrément de style, parce que on a vu que telle chanson ne sonnait pas sur tel style dont on avait commencé. On s'est autorisé de revenir. Mais oui, dans toute cette énergie-là, ça demande du temps. Mmh.
0: Donc, c'est quand même, vous avez mis combien de temps justement pour pouvoir terminer l'album, on va dire?
2: Alors, parce qu'on savait avec quoi et avec qui nous composons le groupe et nos niveaux, et notre niveau musical, nous nous sommes donnés depuis janvier jusqu'à juillet-août, le fin mastering, pour vendre en septembre. 7 mois, 7 à 8 mois.
0: Donc, on va dire que 7 à 8 mois, c'est pas pour rien, quoi. Hein. C'est quand même du travail. Hein. C'est vraiment avoir cette capacité comme Cachot, des jeunes comme Cachot. Donc, ils ont la capacité. Et c'est des jeunes qui maîtrisent cette technologie, qui arrivent en plein fouet. Et puis, il faut prendre le train, comme on disait tout à l'heure. Donc,
1: il faut tenir compte aussi que sur 7 mois, mais le groupe, il était carrément éclaté, quoi. C'est-à-dire qu'il y en a sur Nouméa, il y en a sur Lifou. Lui, il travaille dans le Nord. Et donc, à chaque fois, sur les week-ends, il prenait le temps de faire avancer la clé musicale. Et c'est tout à son honneur. Alors, on profite de l'occasion de le remercier. C'est ce que je disais quand on était tous en réunion. Un grand merci à Big Up à Cachot. Et l'encourage aussi, parce que derrière, il y a une demande. Voilà, il y a les générations qui arrivent. Et le but, surtout, là, mettre le point de vue, cette clé, c'est une clé intergénérationnelle, c'est pour relancer un petit peu la musique dans la tribu. Mmh. Et puis, dire aux jeunes que, voilà, s'ils vont se faire entendre, faire passer des messages, la musique, elle est là aussi, à notre disposition. Voilà.
0: Moins de dépenses, c'est aussi un meilleur moyen, on va dire, hein, je pense, hein, parce qu'auparavant dans le studio, l'équipe, hein, c'est un groupe, hein, quand ils déplacent du Héros, par exemple, pour venir à Nouméa, l'hébergement, les dépenses, donc ça coûte quand même cher à l'époque, donc avec l'autoproduction, c'est gagnant, hein, on va dire, c'est ça?
2: Oui, c'est vraiment gagnant. Mm-hmm.
0: Alors, on revient sur l'album, hein, l'album de Lilove. Combien de chansons en tout? Est-ce que c'est tous des nouvelles compositions avant d'écouter un petit morceau?
1: Il y a 14 morceaux. Il y a 3 ou 4 reprises. Il y a un morceau tout à l'heure qu'on écoutera là. C'est quelque chose qui l'expliquera bien. Et juste pour vous dire, là il y a une clé qui est sortie. Là, il n'y avait que 5 morceaux. C'était des petits beaux-frères. Et je disais aux gens que. Si sur leur clip, il n'y a que 5 morceaux, c'est pas faute de répertoire. C'est parce que le coût du studio est très élevé. Voilà, c'est pour dire aux jeunes que l'autoproduction, c'est bien. D'ailleurs, on s'est autorisé 14 morceaux, on s'est rentré en studio. Je pense qu'on n'aurait pas eu les fonds nécessaires pour sortir notre clip. Hein. Mmh. On l'a fait parce que Cachot était là, il a mis le matériel, tout. Et ça, c'est juste pour dire qu'il faut encourager l'autoproduction, c'est très bien. Voilà, c'est... Voilà.
0: Alors, si vous voulez bien, on va faire une petite pause. Hein, on fait une petite pause, voilà. On parle, et puis l'heure passe tellement vite. Si vous voulez bien, quelle est la deuxième chanson qu'on va s'écouter? C'est toujours extrait de cette nouveauté de Lilove. Hein. Alors, il y a Colo Royé, il y a Rousing, et puis il y a Babylon System. À vous de faire le choix.
2: Écoutez, je vais laisser Bapichina choisir.
1: On va prendre Claire Royata. Puis on va s'excuser aussi au niveau du groupe parce que sur Dito, ils avaient que sur les 14 morceaux, ils n'en avaient que 5. Ouais. Voilà, on va faire le nécessaire pour emmener les autres. Donc voilà, on va écouter Claire Royata.

0: Ah, waouh, très belle mélodie, n'est-ce pas? Donc voilà, je vous rappelle à nouveau en direct cet après-midi sur les ondes avec le groupe Lilo, représenté par Cacho et Pichin. Et voilà, on écoute donc cette superbe chanson. C'est vraiment une belle mélodie, hein, ça c'est reconnaissant, ça vient des îles Loyauté, hein, du Houphouët. Tout à l'heure, on a parlé un peu de cette technologie, hein, qui arrive tellement vite, donc on a oublié de parler un peu de l'IA, parce que voilà, c'est une étape aujourd'hui où les jeunes, hein, où les artistes utilisent justement pour pouvoir enregistrer des albums. Je vous laisse un peu votre avis, hein, pour parler un peu de l'IA. Ou Kishin, tu voulais parler un petit
1: Oui.
0: peu d'une chanson qui a été composée pour...
1: Oui, voilà, alors nous on a utilisé l'IA, Cachot l'a utilisé. C'est sur un morceau qui a été chanté en 2005 d'un grand frère qui est un morceau et il a repris ce morceau avec l'IA. C'est-à-dire que c'est la tonalité de la voix du grand frère, tout ça. Mais je pense que lui va mieux vous expliquer. Mais voilà, nous on a utilisé l'IA et on s'en cache pas. Et voilà, Cachot va bien vous expliquer.
0: J'allais, avant que tu prends la parole à Cacho, c'est simplement l'IA, je ne sais pas, tu vas bien nous expliquer, parce que toi tu maîtrises un peu de cette technologie. Donc l'IA, quand on parle de l'IA, moi j'ai l'impression que c'est l'artiste, il ne va plus créer. Et c'est l'IA qui va tout créer. Et puis finalement, est-ce qu'il y a des répercussions au niveau
2: Alors.
0: droit ou comment ça se passe?
2: Alors, il est vrai que l'IA, on pourrait s'attendre à ça. Mais quelque part, ce qu'on peut voir avec l'IA, c'est que l'IA va aider, c'est vrai qu'il va aider l'artiste à vite avoir un son complet, mixé, masterisé. Par contre, au travers de ce qui pourrait, dépendamment de ce qu'il va donner. C'est-à-dire, il y aura toujours la touche artistique qui va dire, bah, écoute, voilà, j'ai enregistré ce son, est-ce que tu peux me l'améliorer? Et partant de ça, l'IA, il pourra te créer un son à partir d'un jeu de guitare que tu as enregistré sur ton téléphone.
0: Et
2: Et ça,
0: c'est toi-même qui demandes à l'IA d'utiliser les instruments que tu désires?
2: tu peux aller jusqu'à ce niveau avec l'IA. C'est-à-dire, l'IA peut jouer les instruments que tu désires mettre et voir figurer sur ton morceau. Et tout d'abord, ce qui est vraiment remarquable, c'est l'évolution de l'IA. Parce qu'à l'époque, on parlait quand on a fait le début de l'enregistrement du morceau de Mama Jain, petit, comment dire ça là, un petit signe au ciel, parce qu'il nous a quittés, c'était en 2005, et il nous a laissé un morceau, Erosing. Et c'est un morceau qu'il avait enregistré en studio. Et il n'y avait que la guitare et sa voix. Et nous, il y avait la basse et puis un synthé. Et nous, le défi qu'on s'était dit, c'est qu'on voulait reprendre ça là. Mais ce qu'on voulait, c'était uniquement améliorer la chanson, enfin améliorer la chanson et juste récupérer sa voix. Et à l'époque, je dis à l'époque, il y a juste en début d'année, on avait l'IA sur lequel je travaillais pouvait faire ce genre de choses. C'est-à-dire être capable de reproduire la voix de l'artiste et le faire chanter dans la langue qu'on veut. Et là, c'était dans la langue Jiru. Il a réussi à reproduire la voix du grand frère Mamadra et la chanter dans sa langue en Jiru pour compléter le morceau. Et c'était comme ça qu'on avait fait le choix de le rendre hommage dans ce sens-là. Maintenant, il n'y a pas longtemps, on voit l'évolution de l'IA. Des fois, il suffit juste d'écrire un prompt, c'est-à-dire un ensemble de textes qu'on va demander à l'IA, de dire voilà ce que je veux. Et là, l'IA peut créer quasiment tous les instruments qui vont accompagner le morceau. Et au début d'année, enfin, peut-être que faute de ne pas avoir assez cherché, je n'avais pas encore Suno que l'IA que nous connaissons tous aujourd'hui. Et ce type d'IA, il suffit juste de s'enregistrer ou d'écrire un texte qu'on veut faire, qu'on veut qu'il chante, et ça part, hein. Et oui, là-dessus, on pourrait se questionner sur. Mince, là, on est en train de déléguer notre façon de jouer, notre
0: C'est
2: façon de
0: ça.
2: jouer la guitare, notre façon de chanter, notre façon de jouer tel ou tel truc. Et oui, l'IA nous amène à de nouvelles choses. Et quelque part, c'est un changement que l'IA nous apporte. Mais après, c'est comme tout changement. Hein. Tout changement, il y a des bonnes choses qui va apporter. Mais après, c'est de se questionner et d'identifier quels sont les nouveaux problèmes qui peut apporter aussi, hein, qui va amener avec nous.
0: C'est ça, c'est quand on parle de l'IA, en même temps, on voit un peu les conséquences au niveau du droit d'auteur, c'est-à-dire qu'avec l'assassin, quelles sont justement les démarches? Est-ce que il y a une coordination justement par rapport à ce changement?
2: Oui, sur ce changement, c'est là où je ne sais pas. Désolé, je n'ai pas tous les tenants et aboutissants par rapport à ça. Et je ne sais pas comment l'assassin va s'inscrire dans cette nouvelle avec cette nouveauté. Est-ce qu'elle va vraiment contrôler si l'IA a vraiment été quelque chose artistique, enfin, c'est l'artiste qui a vraiment créé, ou est-ce qu'on va aller jusqu'à ce niveau de détail, quoi. Aujourd'hui, ce qu'on sait, c'est que l'assassin est capable de dire ça, c'est une recopie ou une reprise de tel ou tel morceau. Est-ce qu'on veut aller maintenant sur... Est-ce que c'est vraiment l'artiste qui a créé? C'est là où je ne sais pas. Est-ce qu'on veut aller jusqu'à ce niveau-là? Parce que oui, l'IA, au niveau de la créativité, peut remplacer ce genre de... cette chose que l'artiste amène et apporte, quoi.
0: On va revenir un petit peu sur les comment on appelle ça, avec le groupe Lilove, maintenant que le projet a été concrétisé, puisque l'album est en vente partout. Là, on voit un peu ces difficultés. Hein. Auparavant, Pichin, tu te rappelles, il y a Megastore, qui est en pleine ville de Nouméa, qui facilite un peu les artistes, et puis qui permet un peu aux gens de trouver facilement donc les albums. Aujourd'hui, on n'a plus tout ça. Comment est-ce que, maintenant que l'album est sorti, comment est-ce que vous faites justement pour pouvoir dispatcher un petit peu l'album pour ceux et toutes celles qui sont intéressés? Parce que si tu te retrouves à Libou, et puis que le mec il t'appelle du Nord, je veux un album de Lilo, parce qu'on s'approche de Fête Fazandi, comment est-ce que tu t'y prends là-dedans?
1: Ben nous, on s'est organisé avec un...
0: Il y a des points de chute.
1: Il y a des points de chute. On s'est organisé, je pense, l'occasion de passer bonjour à Tétène puis Huawei au niveau du marketing. Mais il y avait une équipe qui était sur l'IFO avec Tétène. Et sur Noma, il y avait Huawei, et qui a fait une équipe aussi. Et donc les gens, on s'est donné rendez-vous sur l'IFO et sur Noma, sur la ville, et nous à l'IFO. On a fait une journée à la tribu. Et puis on vendait à la main, voilà. Alors que c'est vrai qu'avant, on passait par Megastore et mettre tout le cycle de distribution qu'on connaît. Et maintenant, comme on dit, il faut qu'on s'adapte. Parce que là, vous sortez votre clé à 8h, à 8h01, celui qui a Sergi, il a déjà le morceau en main. C'est la technologie, il faut s'adapter. Et je crois que pour les artistes, c'est la commercialisation, c'est un très gros problème qu'on rencontre. Parce que de la copie, elle ne date pas d'aujourd'hui, hein. Ça a toujours été comme ça. Mais aujourd'hui, on va dire qu'elle est plus facile. C'est plus facile. Et c'est pour ça que ben nous, comme tous les groupes, les premiers clients, en fait, c'est la famille. Puis après, il y a les gens qui appellent. Et puis après, voilà, c'est le réseau, quoi. Mmh. Voilà. Mais les ventes qu'on faisait, les grandes ventes qu'on faisait avant, on sait très bien que ça ne sera plus pour aujourd'hui, quoi. Parce que c'est la technologie on s'adapte à la technologie, toujours en termes de marketing.
0: Peut-être il est intéressant de si vous avez des coordonnées pour ceux qui nous écoutent, hein, à travers notre partage cet après-midi sur Tido, si vous avez des coordonnées pour ceux qui sont intéressés par cette nouveauté de Lilove, peut-être c'est l'occasion, hein, de communiquer un peu le numéro de téléphone, peut-être, ou les points de chute à Djihou, à Nouméa, au Nord.
2: Oui, bien sûr, on a les coordonnées de ces personnes. Je vais laisser Pichin qui, lui, pilote cette équipe de commercial. Parce qu'au travers de ce groupe Lilo, on s'est créé plusieurs pôles. Il y avait le pôle production, c'était l'équipe qui assurait les enregistrements, la production musicale. Après, il y avait l'équipe de mixage et mastering. Et après, il y a l'équipe de commercial. Et on s'est organisé comme ça avec... Et là, bon, Pichina, il a tous ses...
1: Voilà, sur l'IFU, là, il y a Huawei. 52 41 98. Sur Noumia, il y a Cachot.
2: Alors, pour ma part, c'est 777 319.
1: Et moi, c'est 82 77 40. Voilà, il y a aussi Tétène qui a l'IFO aussi. Voilà. Et là, il doit nous rester à peu près 70 clés. Et nous, ils sont à 2000 francs. Il y a 14 morceaux. Et à l'intérieur de la clé, vous avez.
2: Deux clips.
1: On a deux clips qui sont à l'intérieur. Sur les 14 morceaux et deux clips. Voilà. Donc, pour ceux qui sont intéressés, ben, voilà, vous avez nos coordonnées sur l'IFO et sur Nouméa. Voilà.
0: Le jeu de scène aussi, c'est aussi quelque chose qui est important. Lilove, est-ce que c'est un groupe qui a un jeu de scène, parce que c'est aussi intéressant, hein, pour attirer l'attention du public, hein, quand on est en concert ou un truc comme ça, c'est aussi important.
2: Très, très, très bonne question. En fait, on revient sur le pourquoi on avait créé Lilove. Oui. Lilove, au début, on était parti pour dynamiser une certaine génération et l'ensemble l'ensemble de personnes de la tribu, des artistes particulièrement. Parce qu'on voulait, au travers de cet instant, c'est-à-dire cette période, créer quelque chose qui permettait de nous dynamiser, de nous réunir et de faire quelque chose pour la tribu. Mmh. Et donc, nous sommes restés sur cette dynamique. C'est-à-dire aujourd'hui, c'est vrai qu'on parle de scène, c'est peut-être l'étape d'après qu'on. D'accord. Aujourd'hui, on s'est dit, on va tout simplement produire, faire des chansons, et à la suite de ça, on va gagner un pactole, et ce pactole-là, on va investir pour la tribu. Mmh. On s'est juste dit ça pour créer quelque chose, pour nous dynamiser. Mmh. C'était tout simplement.
0: Non, je pose la question parce que voilà, on disait tout à l'heure qu'on arrive au moment où il y a des feds, donc avec tous ces morceaux qu'on a entendus en direct sur Tido, donc les gens, ils vont sûrement demander à un moment donné, Lilove, animer une soirée de gauche à droite, donc voilà, c'est pour ça que je pose cette question. Donc est-ce que, l'heure passe tellement vite, hein, mettons que l'album de Lilove est en vente par les clés, plein de matières des clés, est-ce que vous avez des projets simplement, est-ce que une idée?
2: L'étape d'après qu'on nous sommes fixés, c'est de, parce que là le groupe c'était de produire un album. Cet album va nous ramener de quoi un pactole, quoi. Et puis au travers de ce pactole, c'est l'étape d'après, c'est de s'entendre sur quoi nous allons investir dans la tribu. Et ça, c'est l'étape d'après.
0: Donc voilà, on arrive, hein, à la fin de ce partage. Donc vous voyez, le temps est tellement court, on a plein de choses à raconter. Et au niveau de la musique, on s'approche des fêtes de fin d'année. Simplement, je vous laisse le dernier mot, parce que voilà, peut-être pour souhaiter ou remercier un petit peu toute la famille qui vous ont soutenu pour faire en sorte que ce projet de Lilove soit réalisé. Donc je vous laisse le dernier mot.
1: Bon, ben voilà, moi je vais d'abord déjà remercier tous les musiciens, tous nos choristes, hein, toutes les personnes qui ont participé à l'album. Et un gros coucou à tous les jeunes avant la tribu, Rwandu Koya ou Tiakolopi, voilà. Voilà. Et puis une bonne fête de Noël, bonne fête de fin d'année à tout le monde, voilà.
2: Pareil, c'est tout simplement joyeux Noël à toutes nos trois tribus, Dinago, Wassan et Neur, avec les trois petits chefs, Mamati Ritiwa, Nakana et Mamati Wayo. Et puis, salutations encore à tous les musiciens qui ont composé le groupe Lilove. Et particulièrement un remerciement à tous nos aînés, Mama Pichina qui est là. Avec il y a Papa Pico, je pense qu'il est sur la route et qu'il doit nous écouter, avec Mamie Anise, un petit coucou. Et Papa Huawei, Papa Ya qui sont du côté de Jehu, avec Yama Pichina qui est là aussi. Tout simplement, remercier cette génération qui a su faciliter la passerelle entre les générations et qui nous permet de bien s'entendre et se comprendre et s'unir autour d'un projet. Et je pense que c'est grâce à eux, avec leurs valeurs qu'ils nous ont données, qu'on a pu faire ça.
1: Voilà. Et pour terminer, on va remercier Radio Jido avec John qui est là. Il était là pour nos premières cassettes, et nos premiers CD. Et là, il nous prend la clé. Et puis bon, là, on va partir à la retraite.
0: C'est ça. Là, on se prend pas. T'inquiète pas.
1: On était à Tchakwadjido.
2: On était à Tchakwadjido.
0: Eh bien, merci à vous deux. Et puis, on ne va pas se quitter comme ça. Merci pour le bavardage sur les ondes de Tchido Radio à travers la musique. Donc, c'est Lilo qui sort donc un nouvel album pour ceux qui sont intéressés. Vous avez capté donc les coordonnées. Peut-être nous rappeler avant de terminer complètement. Et puis, on se quitte avec Ruzing.
2: Ruzing. Voilà. Alors, pour ma part, c'est 777-319, Cachot.
1: 82-77-40 pour moi. Tétem, c'est 95-15-48. Là, et il est au magasin, là-bas.
2: Et puis, Papa Huawei, c'est 52-41-98. Il est à Inagode.
1: Bonne écoute à tout le monde et bonne fête.
2: Et bonne fête. Merci encore, Jido.
1: On était à droite.

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Olé, bonjour Kanaki, bonjour mon beau pays. Il est 14h passé d'une minute sur votre fréquence sur Radio Jido et c'est Hélène qui vient de vous rejoindre. En tout cas, j'espère que ça va en se réveillant de Noël. Ce mercredi 24 décembre d'ailleurs, pour ce jour, je vous souhaite un bon réveillon et profitez bien en famille. En tout cas, c'est un beau soleil qui nous accompagne aujourd'hui. Nous, on se rejoint sur la fréquence et pour ouvrir notre séance dédicace et message au 3002. C'est un bon moment, un bon endroit pour envoyer vos petites... vos petits messages pour souhaiter un joyeux, un bon réveillon à tous.

Avant de commencer notre petite lecture, je vais ouvrir ma petite émission et je l'ouvre avec les nouveaux albums. Alors, je l'ouvre avec le nouvel album de Obani et le nouvel album de Capeciuri. Ça sera Kakava de Obani, suivi de Rule Cool de Capeciuri. Et on se retrouve juste après

prochain, un hommage à tous ceux qui sont plus là, qui ont osé crier indépendance en Kanaky pour avoir un peuple légitime, un peuple à part entière sur sa terre mère. Voilà. Liberté, paix égale indépendance. Yes!

Merci, merci. Est-ce que ça va? Super chaud. Merci.

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4: Le journal est tout d'abord les titres former les soignants de demain. Une journée d'immersion est organisée ce jeudi pour guider les lycéens de la province nord vers les carrières médicales et paramédicales. Le président du gouvernement engage une journée de travail dense à Lifou avec les autorités coutumières et les élus des trois îles réunis autour du président pour une séquence décisive sur le transport et la mobilité dans les îles Loyauté. Réforme de l'autorité de la concurrence, la FEDE alerte le Congrès sur un projet jugé déstabilisant pour l'indépendance et l'efficacité de la régulation économique en pleine crise calédonienne. Et football, Tigasport s'envole vers Fidji pour une troisième O-League au niveau relevé dans une compétition profondément remodelée par l'arrivée des joueurs professionnels de l'OFC Pro League. Bonjour à tous, bonjour Kanaki, bienvenue dans ce journal. La direction la province nord, face au manque de professionnels de santé en Nouvelle-Calédonie, les acteurs de la formation et du monde hospitalier misent sur la jeunesse. Ce jeudi, une journée d'immersion réunit depuis ce matin des lycéens des établissements Antoine Kella et Michel Rocard au campus de Bako et au centre hospitalier du Nord. L'objectif, faire découvrir les métiers médicaux et paramédicaux et encourager les jeunes à construire leur avenir dans ces filières. Samuel Gorouna, directeur du campus de Bako de l'Université de la Nouvelle-Calédonie et enseignant-chercheur, revient sur les enjeux de cette initiative. Nous l'écoutons. Il répond au téléphone de Jesse Gop.
5: La journée en question sur les métiers de la santé s'inscrit de façon générale sur l'orientation des élèves et dans le cadre pour nous à l'université du programme CROSS, donc l'orientation du secondaire vers le supérieur. Et on a souhaité faire cette journée dédiée aux métiers de la santé parce qu'on a des pénuries, comme chacun sait, au niveau de la santé au Nouvelle-Calédonie. Et donc, on s'est associé avec le CHN, donc le Centre Hospitalier du Nord, et aussi avec l'initiative aussi des lycées, donc Michel Rocard et le lycée de Pointe-du-Lys. L'idée, c'est d'inciter, ou en tout cas de donner des informations, sensibiliser sur les métiers de la santé, et qu'ils puissent toucher un peu du doigt aussi les métiers. Donc, on a deux sites en question. Donc, le site au campus de Bako, où on a les partenaires qui présentent un peu les parcours de formation, les accompagnements aussi possibles, les dispositifs de bourse, etc. Et puis sur le site du CHN, on a les professionnels qui sont mobilisés. Donc là, vraiment, on voudrait remercier le CHN pour ça. Donc on a les professionnels qui sont sur place et les élèves passent dans les stands pour essayer de voir dans la pratique comment est-ce que les professionnels exercent. Et donc du coup, ça permet d'être complémentaire vis-à-vis de l'aspect formation, accompagnement, etc. Au niveau de l'université, la contribution, elle est sur la formation et elle n'est pas sur du court terme, elle est sur du moyen long terme. Mais évidemment, on se met à contribution dans le sens où on a des formations de la santé, notamment la LAS, la licence d'accès à la santé, qui permet aux élèves, du coup, aux étudiants, de faire une première année en Calédonie et puis après de partir selon les accords et les places disponibles et du classement, de partir faire des études de santé sur le territoire hexagonal. À côté de ça, évidemment, il y a d'autres types de formations. Il y a aussi l'IFPSS pour ce qui est infirmier et préparateur par exemple, pharmacie pour ce qui est de la CCI. Donc là, on n'est pas les seuls acteurs, évidemment, sur le secteur, mais ça dépend du type d'études que les élèves souhaitent.
6: Alors, cette journée réunit l'UNC, le Centre hospitalier du Nord et la province Nord. En quoi ce partenariat est-il aujourd'hui essentiel?
5: C'est essentiel parce que on ne peut pas raisonner de façon cloisonnée. Et c'est un peu ce qu'on essaie de faire également dans le projet CROSS, d'arriver à faire en sorte qu'on puisse travailler avec tous ceux qui sont impliqués, aussi bien au niveau de la formation, de l'accompagnement. Je l'ai évoqué un peu tout à l'heure, mais sur le campus de Baku, on a présence des partenaires comme l'IFPSS, le CIO pour le vice-rectorat, mais aussi les services de bourse, la maison d'étudiants, voilà, qui peuvent être à côté en accompagnement. Et on a évidemment besoin que les uns et les autres puissent être rassurés sur les types de parcours. On a cadre à venir qui va nous rejoindre également sur les types de parcours et comment est-ce qu'ils peuvent être accompagnés dans la mesure où, notamment si c'est de la santé au sens de médecine générale, par exemple, ben, il faut partir. Et donc, au niveau de la bourse, de comment ça se passe sur place, etc. Les élèves, les futurs potentiels étudiants ont besoin d'être rassurés aussi sur ces éléments-là. Et ça, c'est pas nous forcément qui avons les informations, mais les partenaires qui pourront leur expliquer tous les accompagnements possibles en la matière.
6: La province Nord représente aussi un vivier important pour les métiers de la santé. Aujourd'hui, comment susciter des vocations chez des élèves qui n'avaient pas forcément envisagé cette voie et il y a-t-il des freins encore aujourd'hui pour les jeunes lorsqu'ils souhaitent s'engager dans ce genre d'études?
5: Ben, je pense que le point principal d'abord, c'est l'information. Avoir accès à l'information, savoir quel type d'études cela représente, quel type de spécialité en termes de parcours, de cursus, de formation, c'est nécessaire. Je pense que déjà la formation, c'est quelque chose d'important et c'est pour ça qu'on essaie de sensibiliser. Ça ne veut pas dire que tout le monde fera des études de santé, mais qu'au moins une partie puisse voir ce qui est possible de faire. Et c'est pour ça que la contribution du CHL et de pouvoir parler aux praticiens aujourd'hui, ça permet de donner une idée du métier et de l'intérêt du métier. D'autant plus qu'aujourd'hui, avec un marché de l'emploi qui est très compliqué, l'usine qui a fermé sur Vavuto, c'est sûr que là, ça donne la possibilité d'être dans un secteur qui, au contraire, a besoin absolument de recruter, qui est en pénurie. Et donc, ça permet de donner des perspectives aussi aux élèves, et c'est peut-être ce qui est aussi un argument pour les inciter à choisir des métiers dans lesquels ils ont des débouchés quasiment assurés.
6: Peut-être pour terminer, Monsieur Grona, quel serait votre message que vous souhaitez adresser aux lycéens qui aujourd'hui hésitent encore à choisir une carrière médicale ou paramédicale?
5: Je dirais que c'est vrai que c'est pas un choix facile quand on est jeune lycéen. On n'est pas tous certains de ce qu'on veut faire après le bac, etc. Donc c'est vrai que c'est pas évident. Mais je dirais qu'il faut oser aller prendre de la formation et puis ne pas avoir peur des parcours qui peuvent être longs. Et ça, c'est quelque chose qui peut être, du coup, pour certains, des freins. Et non seulement être des formations qui vont être de longue durée, faire de la médecine générale, ou de la médecine spécialisée, ça peut être 10 ans d'études, 11 ans d'études, etc. Et par ailleurs, il ne faut pas non plus s'auto-censurer dans le sens où c'est tel ou tel métier, c'est pas fait pour moi. Voilà. Je pense qu'il y a tous les dispositifs aujourd'hui qui sont à disposition pour déjà s'assurer du type de filière que l'on veut faire et puis d'être aussi aidé autour de soi dans des dispositifs pour pouvoir être mieux orienté et également sur le travail. Si paye à la fin, c'est le travail. Donc, faut avoir confiance, je pense aussi, dans les perspectives que l'on peut avoir. Et donc, je suis un peu ce type de message-là qu'il faut transmettre aussi aux élèves, que c'est aussi fait pour eux.
4: Voilà, donc après la province Nord, direction les îles, et notamment à Lifou, le président du gouvernement a consacré aujourd'hui une journée entière au dialogue avec les autorités coutumières, les institutions des îles Loyauté. Trois temps forts, d'abord la coutume d'accueil à la grande chefferie du Wetch, puis une large concertation sur le transport réunissant Djehu, Yahi et Nengene, avant un point politique et économique avec le président de la province des îles et les maires des trois communes. Le reportage de Gabriela Wassami.
2: Bonjour, monsieur Sassé. Ce matin, l'arrivée du président du gouvernement, Milakulo Tokumuli, accueilli par les institutions, les coutumiers à Wanaham. À 10h30, un geste coutumier a été présenté par le président du Sénat coutumier, Ludovic Boula, à leur arrivée en faveur de nos autorités coutumières et politiques. Lors de cet échange, coutumier, la parole aussi a été donnée au président du gouvernement qui a dit ceci, nous ne sommes pas venus chercher des responsables, nous sommes venus trouver des solutions pour avoir la paix et la sérénité. Après le geste coutumier, la délégation s'est rendue à Nassalo pour la coutume auprès du grand chef du district de Wet avant de rencontrer le conseil de coordination coutumière Nedjehu. Un déjeuner à Djehu Village a été prévu et il rencontrera cet après-midi le président de la province des îles et les trois maires des îles cet après-midi. C'était Gabriela Ouassaoumi et Donovan Djehu pour Radio Djehu.
4: Merci Gabriela. Donc à midi, deux séquences majeures ont déjà été menées, marquant une matinée dense consacrée au dialogue coutumier et aux enjeux de transport dans les îles. Le grand chef donc a reçu la délégation du président donc accompagné de la province des îles Loyauté et également des représentants de l'État, du maire de Lifou et des autorités coutumières. Ce matin, ce premier échange a permis de réaffirmer l'importance du lien institutionnel avec les autorités coutumières et de poser le cadre des discussions à venir. La matinée donc s'est poursuivie sur le site Okenesa à Wenham avec une réunion consacrée au dossier du transport, enjeu structurant pour les trois îles autour du président de la du gouvernement et également du président de la province des îles et du président du Sénat coutumier. Le comité de coordination coutumière Djehu sont présents tandis que les comités de coordination DIAI et de MARE, donc collectif de Nengene participe en visioconférence. La délégation reprendra donc ses travaux au milieu d'après-midi avec un point politique et économique aux côtés du président de la province des îles au programme situation financière de la collectivité, compétences propres et partagées, suivi du dossier transport. Les maires des trois communes seront donc associés à cette séquence. Lifou en présentiel et MARE en visioconférence comme ouvert. Cette dernière étape viendra conclure une journée de travail consacrée à la coordination institutionnelle, au dialogue coutumier et à la préparation des décisions structurantes pour les îles Loyauté, notamment cette séquence décisive sur le transport et la mobilité dans les îles Loyauté. La FEDE met en garde le Congrès contre un projet de réforme jugé susceptible d'affaiblir l'autorité de la concurrence. À un moment où l'économie calédonienne traverse une crise profonde, dans un courrier donc adressé à la présidente du Congrès et aux élus, le secrétaire général alerte sur les risques d'une réorganisation qui, selon lui, modifierait profondément l'équilibre institutionnel garantissant aujourd'hui l'indépendance et l'impartialité de l'institution. Au cœur des inquiétudes, la remise en cause de la séparation entre l'instruction et le jugement, principe fondamental des autorités administratives indépendantes. Le projet renforcerait les pouvoirs du président de l'autorité tout en réduisant ceux du rapporteur général dont la nomination serait désormais décidée par le gouvernement. Le service d'instruction perdrait une partie de son autonomie, ce qui pourrait fragiliser la capacité à enquêter de manière indépendante sur les pratiques anticorruptionnelles. La FEDE donc dénonce également un relèvement du seuil de contrôle des concentrations donc et un transfert de compétences vers la DECAT qui entraînerait une fragmentation de la politique de concurrence et une perte de lisibilité pour les entreprises comme pour les consommateurs. Elle appelle donc les élus à ne pas adopter en l'état les dispositions jugées les plus sensibles et formule plusieurs recommandations. Maintien strict de la séparation instruction, jugement, autonomie budgétaire du service d'instruction, pouvoir RH confié au rapporteur général et stabilisation des équipes, également limitation des prérogatives du président, indépendance du rapporteur général dans les priorités d'enquête. La FEDE demande enfin une audition afin de présenter ses arguments et plaide pour une réforme construite avec l'ensemble des parties prenantes visant à renforcer l'indépendance et l'efficacité de l'autorité de la concurrence considérée comme un enjeu d'intérêt général dans une économie insulaire fragile. On parle sport à présent. Pendant les vacances d'août, le club Bull Boxing de NC propose un stage de boxe thaï destiné aux 12-16 ans, une semaine d'initiation de perfectionnement en plein centre-ville avec des ateliers techniques, du travail en duo et des séances de renforcement. Le programme inclut également de la boxe française et du kids boxing pour une approche complète et encadrée des sports de combat. Au-delà de l'apprentissage sportif, l'objectif affiché est de transmettre les valeurs essentielles des sports de combat, respect, maîtrise de soi, engagement et solidarité. Les séances sont donc encadrées par des instructeurs, expérimentés, habitués à travailler avec des adolescents et à adapter les exercices selon les capacités de chacun. On écoute Monsieur Silla, entraîneur.
3: Bien, la boxe française, c'est un sport pied-point, du coup on a juste le droit de toucher avec le pied et avec les poings. Et du coup on a le droit de frapper en bas, au corps et en haut. Et la boxe thaï, la différence, c'est que les distances sont un peu plus rapprochées. Nous avons le droit aussi au coup de coude, au saisie, au coup de genou et aux projections.
7: Est-ce que dans la boxe thaïlandaise, on a droit au corps à corps?
3: On a droit au corps à corps. Du coup, c'est pour ça qu'on a droit d'attraper son partenaire et après de le balayer, de le faire tomber, de lui faire une petite projection, mais pas des projections de judo.
7: Justement, prochainement arrivent les vacances scolaires et vous proposez des stages de vacances.
3: Oui, toutes les premières semaines des vacances, nous organisons des stages pour les ados, 11-16 ans à peu près. Et les stages commencent le matin à 8h et finissent à 11h. Et durant le stage, les enfants travaillent du coup, découvrent toutes les boxes, toutes sortes de boxes, point, pied, point. C'est de la découverte. Voilà, c'est cardio, technique. Il y a une bonne petite ambiance. Il y en a souvent les mêmes qui reviennent parce qu'ils sont contents, donc c'est que ça plaît.
7: Et ça se passe que en matinée?
3: Que les matins, oui, de 8h à 11h.
7: Donc, du lundi 10 au vendredi 14 août.
3: C'est bien ça. Après, c'est suffisant pour bien les fatiguer.
7: Oui. Monsieur Silla, comment fait-on pour réserver une place?
3: Soit sur la page du club, ou sinon en me joignant à mon numéro de téléphone. Je ne sais pas si j'ai le droit de le dire
7: sûr,
3: à l'antenne.
7: Bien sûr, vous pouvez.
3: C'est le 91 60 et 12.
7: 91 72 pour prendre contact avec vous pour les inscriptions.
3: Exactement.
7: Peut-on parler de tarifs avec vous?
3: Oui, bien sûr. Le stage est de 15 000 francs la semaine. Oui, il y en a certains qui se sont inscrits au club. Et du coup, ils continuent le soir après. Donc, c'est cool. Ça leur plaît. Et puis, du coup, les enfants ont besoin de se dépenser. Donc, c'est de bonnes valeurs qu'on leur inculque. Voilà, du coup, le stage de boxe, c'est en centre-ville de Nouméa. C'est du lundi au vendredi de 8h à 11h pour les adolescents de 12 à 16 ans. Le stage est de 15 000 francs la semaine. Et voilà, nous leur fournissons le matériel nécessaire, il n'y a pas de souci.
4: Voilà, donc je rappelle que les inscriptions sont donc ouvertes et se font directement auprès du club joignable au 91 72. Sport toujours, donc pour fermer cette page locale, et nous allons parler de football avec le club Tigasport qui s'apprête à vivre une nouvelle aventure continentale. Ce mercredi 5 août, le champion de Calédonie s'est donc envolé pour Fidji afin de disputer sa troisième Ligue des champions océaniennes en 4 ans. Une compétition dont le visage a profondément changé. Sur le média Foot NC, Leonardo Lopez, coach emblématique du club de Tiga, le reconnaît. Cette édition 2026 n'a plus grand chose à voir avec les deux précédentes. Depuis la création en janvier de l'EFC Pro League, premier championnat professionnel océanien, les joueurs pros sont désormais autorisés à participer à la Ligue des champions champion OFC. Résultat, eh bien, un tournoi historiquement réservé aux équipes amateurs se trouve soudain dopé par des effectifs aguerris, mieux préparés physiquement, mieux encadrés et habitués à un rythme de compétition plus élevé. Pour Tiga, eh bien, cela signifie un changement de statut. Fini l'étiquette du champion calédonien ambitieux, place à celle d'outsider face à des adversaires renforcés. La poule dans laquelle évoluera Tiga illustre parfaitement cette montée en gamme. Auckland City, quadruple tenant du titre, reste l'ogre du football océanien. L'AS Venus, premier adversaire des Calédoniens, a intégré 8 joueurs de Tahiti United, dont l'international calédonien Germain Haiwengene. Central Coast, champion des Salomon, arrive lui aussi avec plusieurs éléments issus des Salomon Kings, formation professionnelle locale. Une poule de la mort, comme l'admet donc Lopez, Monsieur Lopez, toujours sur le média Foot NC, comparable à celle de 2025 où Tiga avait pourtant réussi à se hisser en demi-finale. L'objectif reste le même, faire aussi bien que l'an dernier, voire mieux malgré un contexte plus exigeant. Le club donc espère également offrir une vitrine à ses joueurs dans l'espoir qu'ils soient repérés par des équipes de l'EFC Pro League, comme ce fut le cas pour Germain Haiwengene. L'effectif, lui, a changé. Si le retour du capitaine Shane Willepan apporte leadership et impact athlétique, plusieurs joueurs ne pourront pas participer, dont Wadria Hagnin, Jérémy Geno, Michael Parto Di Cromo ou encore Joseph Tchako. Le groupe est rajeuni, moins expérimenté que celui de 2025 qui comptait 8 internationaux calédoniens. Toujours sur le foot. Sur le média Foot NC, pour le coach, la philosophie de jeu reste donc intacte. Une équipe difficile à manœuvrer, solide défensivement, capable de se projeter vite en transition, fidèle à 4 ans et demi de travail collectif. Avec humilité mais ambition, Tiga Sport veut représenter fièrement la Calédonie et la petite île de Toka dans une compétition qui n'a jamais été aussi relevée. Et nous allons dans la région du côté de Tonga, fin de l'épidémie de dengue. Le ministère de la Santé annonce la fin de l'épidémie de dengue. Le dernier cas remonte au 19 juillet. L'épidémie déclarée le 17 avril a entraîné 29 hospitalisations, mais aucun décès. La majorité des cas provenaient de Tonga Tapu, suivi de Haapai et Heoa, avec une forte incidence chez les 15-19 ans, principalement des garçons. Papouasie-Nouvelle-Guinée, violence scolaire à Port Moresby. La police condamne la hausse des combats scolaires et des comportements violents impliquant des élèves de la capitale. Elle rappelle que les écoles sont des lieux d'apprentissage et prévient que les étudiants impliqués dans des violences publiques, destruction de biens ou intimidation seront traités comme des délinquants au regard de la loi. Fidji, retour au gouvernement pour Manoa Kamikamisa. Manoa Kamikamisa a retrouvé mardi ses fonctions de vice-premier ministre et de ministre des Industries, du Commerce, du Développement des Affaires et des Entreprises publiques après avoir prêté serment à State House, accusé de parjure et de fausses déclarations sous serment. Il a été blanchi par le tribunal de Suva, qui a jugé qu'il n'avait aucune affaire à répondre. Il occupait déjà ses portefeuilles avant de se retirer pour défendre son intégrité. Toujours aux îles Fidji, 4 agents du service pénitentiaire ont été suspendus après la diffusion d'images montrant un détenu frappé et roué de coups au centre de détention provisoire de Lautoka. Une enquête formelle est en cours. La Commission fidjienne des droits de l'homme demande une investigation rapide, indépendante et transparente, rappelant la nécessité d'une tolérance zéro envers la torture et les mauvais traitements en détention. Et puis enfin, du côté de Guam, la gouverneure Lou Leon Guerrero a opposé son veto au budget adopté par la législature républicaine qui prévoyait une réduction des dépenses de 46 millions de dollars par an. Son bureau estime que ces coupes affecteraient les services essentiels et propose un texte alternatif visant à augmenter les revenus. Le projet retourne donc devant la législature et Guerrero se dit prête à convoquer une session extraordinaire.
8: Le rappel des titres.
4: Former les soignants de demain, une journée d'immersion est organisée ce jeudi pour guider les lycéens de la province Nord vers les carrières médicales et paramédicales. Le président du gouvernement engage une journée de travail dense à Lifou avec les autorités coutumières et les élus des trois îles réunis autour du président pour une séquence décisive sur les de transport et la mobilité dans les îles Loyauté. Réforme de l'autorité de la concurrence, la FEDE alerte le Congrès sur un projet jugé déstabilisant pour l'indépendance et l'efficacité de la régulation économique en pleine crise calédonienne. Et puis enfin, Tigasport s'est donc envolé ce mercredi vers Fidji pour une troisième O-League au niveau relevé dans une compétition profondément remodelée par l'arrivée des joueurs professionnels de l'OFC Pro League.

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1: Le journal est tout d'abord les titres former les soignants de demain. Une journée d'immersion est organisée ce jeudi pour guider les lycéens de la province Nord vers les carrières médicales et paramédicales. Le président du gouvernement engage une journée de travail dense à Lifou avec les autorités coutumières et les élus des trois îles réunis autour du président pour une séquence décisive sur le transport et la mobilité dans les îles Loyauté. Réforme de l'autorité de la concurrence, la FEDE alerte le Congrès sur un projet jugé déstabilisant pour l'indépendance et l'efficacité de la régulation économique en pleine crise calédonienne. Et football, Tigasport s'envole vers Fidji pour une troisième O-League au niveau relevé dans une compétition profondément remodelée par l'arrivée des joueurs professionnels de l'OFC Pro League. Bonjour à tous, bonjour Kanaki, bienvenue dans ce journal. La direction la province Nord, face au manque de professionnels de santé en Nouvelle-Calédonie, les acteurs de la formation et du monde hospitalier misent sur la jeunesse. Ce jeudi, une journée d'immersion réunit depuis ce matin des lycéens des établissements Antoine Kella et Michel Rocard au campus de Bako et au centre hospitalier du Nord. L'objectif, faire découvrir les métiers médicaux et paramédicaux et encourager les jeunes à construire leur avenir dans ces filières. Samuel Gorouna, directeur du campus de Bako de l'Université de la Nouvelle-Calédonie et enseignant-chercheur, revient sur les enjeux de cette initiative. Nous l'écoutons. Il répond au téléphone de Jesse Gop.
2: La journée en question sur les métiers de la santé s'inscrit dans, de façon générale sur l'orientation des élèves et dans le cadre pour nous à l'université du programme CROSS, donc l'orientation du secondaire vers le supérieur. Et on a souhaité faire cette journée dédiée aux métiers de la santé parce qu'on a des pénuries, comme chacun sait, au niveau de la santé au niveau académique. Et donc on s'est associé avec le CHN, donc le Centre hospitalier du Nord, et aussi avec l'initiative aussi des lycées, donc Michel Rocard et le lycée de Pointe-du-Nier. L'idée, c'est d'inciter, ou en tout cas de donner des informations, sensibiliser sur les métiers de la santé, et qu'ils puissent toucher un peu du doigt aussi les métiers. Donc on a deux sites en question, donc le site au campus de Bako, où on a les partenaires qui présentent un peu les parcours de formation, les accompagnements aussi possibles, les dispositifs de bourse, etc. Et puis sur le site du CHN, on a les professionnels qui sont mobilisés. Donc là, vraiment, on voudrait remercier le CHN pour ça. Donc on a les professionnels qui sont sur place et les élèves passent dans les stands pour essayer de voir dans la pratique comment est-ce que les professionnels exercent. Et donc ça permet d'être complémentaire vis-à-vis de l'aspect formation, accompagnement, etc. Au niveau de l'université, la contribution, elle est sur la formation et elle n'est pas sur du court terme, elle est sur du moyen long terme. Mais évidemment, on se met à contribution dans le sens où on a des formations de la santé, notamment la LAS, la licence d'accès à la santé, qui permet aux élèves, du coup, aux étudiants, de faire une première année en Calédonie et puis après de partir selon les accords et les places disponibles et du classement. Repartir faire des études de santé sur le territoire hexagonal. À côté de ça, évidemment, il y a d'autres types de formations. Il y a aussi l'IFPSS pour ce qui est infirmier et préparateur par une pharmacie pour ce qui est de la CCI. Donc là, on n'est pas les seuls acteurs, évidemment, sur le secteur, mais ça dépend du type d'études que les élèves souhaitent.
3: Alors, cette journée réunit l'UNC, le Centre hospitalier du Nord et la province Nord. En quoi ce partenariat est-il aujourd'hui essentiel?
2: C'est essentiel parce que on ne peut pas raisonner de façon cloisonnée. Et c'est un peu ce qu'on essaie de faire également dans le projet CROSS, d'arriver à faire en sorte qu'on puisse travailler avec tous ceux qui sont impliqués, aussi bien au niveau de la formation, de l'accompagnement. On a, je l'ai évoqué un peu tout à l'heure, mais sur le campus de Bako, on a présence des partenaires comme l'IFPSS, le CIO pour le vice-rectorat, mais aussi les services de bourse, la maison d'étudiants, voilà, qui peuvent être à côté en accompagnement. Et on a évidemment besoin que les uns et les autres puissent être rassurés sur les types de parcours. On a un cadre à venir qui va nous rejoindre également sur les types de parcours et comment est-ce qu'ils peuvent être accompagnés dans la mesure où, notamment si c'est de la santé au sens de médecine générale, par exemple, il faut partir. Et donc au niveau de la bourse, de comment ça se passe sur place, etc. Les élèves, les futurs potentiels étudiants ont besoin d'être assurés aussi sur ces éléments-là. Et ça, c'est pas nous forcément qui avons les informations, mais les partenaires qui pourront leur expliquer tous les accompagnements possibles en la matière.
3: La province Nord représente aussi un vivier important pour les métiers de la santé. Aujourd'hui, comment susciter des vocations chez des élèves qui n'avaient pas forcément envisagé cette voie et il y a-t-il des freins encore aujourd'hui pour les jeunes lorsqu'ils souhaitent s'engager dans ce genre d'études?
2: Je pense que le point principal d'abord, c'est l'information. Avoir accès à l'information, savoir quel type d'études cela représente, quel type de spécialité en termes de parcours, de cursus, de formation. C'est nécessaire. Je pense que déjà l'information, c'est quelque chose d'important et c'est pour ça qu'on essaie de sensibiliser. Ça ne veut pas dire que tout le monde fera des études de santé, mais au moins une partie puisse voir ce qui est possible de faire. Et c'est pour ça que la contribution du CHN et de pouvoir parler aux praticiens aujourd'hui, ça permet de donner une idée du métier et de l'intérêt du métier. D'autant plus qu'aujourd'hui, avec un marché de l'emploi qui est très compliqué, l'usine qui a fermé sur Vavuto, c'est sûr que là, ça donne la possibilité d'avoir d'être dans un secteur qui, au contraire, a besoin absolument de recruter, qui en pénurie. Et donc, ça permet de donner des perspectives aussi aux élèves. Et c'est peut-être ce qui est aussi un argument pour les inciter à choisir des métiers dans lesquels ils ont des débouchés quasiment assurés.
3: Peut-être pour terminer, Monsieur Grona, quel serait votre message que vous souhaitez adresser aux lycéens qui aujourd'hui hésitent encore à choisir une carrière médicale ou paramédicale?
2: Je dirais que c'est vrai que c'est pas un choix facile quand on est jeune lycéen. On n'est pas tous certains de ce qu'on veut faire après le bac, etc. Donc c'est vrai que c'est pas évident. Mais je dirais qu'il faut oser aller prendre de la formation et puis ne pas avoir peur des parcours qui peuvent être longs. Et ça, c'est quelque chose qui peut être, du coup, pour certains, des freins. Et non seulement être des formations qui vont être de longue durée, faire de la médecine générale, de la médecine spécialisée, ça peut être 10 ans d'études, 11 ans d'études, etc. Et par ailleurs, il faut pas non plus s'auto-censurer dans le sens où c'est tel ou tel métier, c'est pas fait pour moi. Voilà. Je pense qu'il y a tous les dispositifs aujourd'hui qui sont à disposition pour déjà s'assurer du type de filière que l'on veut faire et puis peut-être aussi s'aider autour de soi avec des dispositifs pour pouvoir être mieux orienté et également sur le travail. Si paye à la fin, c'est le travail. Donc faut avoir confiance, je pense aussi, dans les perspectives que l'on peut avoir. Et donc, je suis un peu ce type de message-là qu'il faut transmettre aussi aux élèves, que c'est aussi fait pour eux.
1: Voilà, donc après la province Nord, direction les îles, et notamment à Lifou, le président du gouvernement a consacré aujourd'hui une journée entière au dialogue avec les autorités coutumières, les institutions et les institutions des îles Loyauté. Trois temps forts, d'abord la coutume d'accueil à la grande chefferie du Wetch, puis une large concertation sur le transport réunissant Djehu, Yahi et Nengene, avant un point politique et économique avec le président de la province des îles et les maires des trois communes. Le reportage de Gabriela Wassami.
4: Bonjour, M. Sassé. Ce matin, l'arrivée du président du gouvernement, Milakulo Tokumuli, accueilli par les institutions, les coutumiers à Wanaham. À 10h30, un geste coutumier a été présenté par le président du Sénat coutumier, Ludovic Boula, à leur arrivée en faveur de nos autorités coutumières et politiques. Lors de cet échange coutumier, la parole aussi a été donnée au président du gouvernement qui a dit ceci, nous ne sommes pas venus chercher des responsables, nous sommes venus trouver des solutions pour avoir la paix et la sérénité. Après le geste coutumier, la délégation s'est rendue à Nafalo pour la coutume auprès du grand chef du district de Wet avant de rencontrer le conseil de coordination coutumière Nedjehu. Un déjeuner à Djehu Village a été prévu et il rencontrera cet après-midi le président de la province des îles et les trois maires des îles cet après-midi. C'était Gabriela Ouassaoumi de Nedjehu pour Radio-Dieu.
1: Merci Gabriela. Donc à midi, deux séquences majeures ont déjà été menées, marquant une matinée dense consacrée au dialogue coutumier et aux enjeux de transport dans les îles. Le grand chef donc a reçu la délégation du président donc accompagné de la province des îles Loyauté et également de représentants de l'État, du maire de Lifou et des autorités coutumières. Ce matin, ce premier échange a permis de réaffirmer l'importance du lien institutionnel avec les autorités coutumières et de poser le cadre des discussions à venir. La matinée donc s'est poursuivie sur le site Okenesa à Wenham avec une réunion consacrée au dossier du transport, enjeu structurant pour les trois îles autour du président de la du gouvernement et également du président de la province des îles et du président du Sénat coutumier. Le comité de coordination coutumière Djehu sont présents tandis que les comités de coordination DIAI et de Maré, donc collectif de Néné, participe en visioconférence. La délégation reprendra donc ses travaux au milieu d'après-midi avec un point politique et économique aux côtés du président de la province des îles au programme situation financière de la collectivité, compétences propres et partagées, suivi du dossier transport. Les maires des trois communes seront donc associés à cette séquence. Lifou en présentiel et Maré en visioconférence comme ouvert. Cette dernière étape viendra conclure une journée de travail consacrée à la coordination institutionnelle, au dialogue coutumier et à la préparation des décisions structurantes pour les îles Loyauté, notamment cette séquence décisive sur le transport et la mobilité dans les îles Loyauté. La FEDE met en garde le Congrès contre un projet de réforme jugé susceptible d'affaiblir l'autorité de la concurrence. À un moment où l'économie calédonienne traverse une crise profonde, dans un courrier donc adressé à la présidente du Congrès et aux élus, le secrétaire général alerte sur les risques d'une réorganisation qui, selon lui, modifierait profondément l'équilibre institutionnel garantissant aujourd'hui l'indépendance et l'impartialité de l'institution. Au cœur des inquiétudes, la remise en cause de la séparation entre l'instruction et le jugement, principe fondamental des autorités administratives indépendantes. Le projet renforcerait les pouvoirs du président de l'autorité tout en réduisant ceux du rapporteur général, dont la nomination serait désormais décidée par le gouvernement. Le service d'instruction perdrait une partie de son autonomie, ce qui pourrait fragiliser la capacité à enquêter de manière indépendante sur les pratiques anticorruptionnelles. La FEDE donc dénonce également un relèvement du seuil de contrôle des concentrations donc et un transfert de compétences vers la DECAT qui entraînerait une fragmentation de la politique de concurrence et une perte de lisibilité pour les entreprises comme pour les consommateurs. Elle appelle donc les élus à ne pas adopter en l'état les dispositions jugées les plus sensibles et formule plusieurs recommandations. Maintient stricte de la séparation instruction, jugement, autonomie budgétaire du service d'instruction, pouvoir RH confié au rapporteur général et stabilisation des équipes, également limitation des prérogatives du président, indépendance du rapporteur général dans les priorités d'enquête. La FEDE demande enfin une audition afin de présenter ses arguments et plaide pour une réforme construite avec l'ensemble des parties prenantes visant à renforcer l'indépendance et l'efficacité de l'autorité de la concurrence considérée comme un enjeu d'intérêt général dans une économie insulaire fragile. On parle sport à présent. Pendant les vacances d'août, le club Bull Boxing de NC propose un stage de boxe thaï destiné aux 12-16 ans, une semaine d'initiation de perfectionnement en plein centre-ville avec des ateliers techniques, du travail en duo et des séances de renforcement. Le programme inclut également de la boxe française et du kids boxing pour une approche complète et encadrée des sports de combat. Au-delà de l'apprentissage sportif, l'objectif affiché est de transmettre les valeurs essentielles des sports de combat, respect, maîtrise de soi, engagement et solidarité. Les séances sont donc encadrées par des instructeurs expérimentés, habitués à travailler avec des adolescents et à adapter les exercices selon les capacités de chacun. On écoute Monsieur Silla, entraîneur.
5: Bien, la boxe française, c'est un sport pied-point, du coup, où on a juste le droit de toucher avec le pied et avec les poings. Et du coup, on a le droit de frapper en bas, au corps et en haut. Et la boxe thaï, la différence, c'est que les distances sont un peu plus rapprochées. Nous avons le droit aussi au coup de coude, aux saisies, au coup de genou et aux projections.
6: Est-ce que dans la boxe thaïlandaise, on a droit au corps à corps?
5: On a droit au corps à corps. Du coup, c'est pour ça qu'on a droit d'aller attraper son partenaire et après de le balayer, de le faire tomber, de lui faire une petite projection, mais pas des projections de judo.
6: Justement, prochainement arrivent les vacances scolaires et vous proposez des stages de vacances.
5: Oui, toutes les premières semaines des vacances, nous organisons des stages pour les ados, 11-16 ans à peu près. Et les stages commencent le matin à 8h et finissent à 11h. Et durant le stage, les enfants travaillent du coup, découvrent toutes les boxes, toutes sortes de boxes, point, pied, point. C'est de la découverte, et du coup, voilà, c'est cardio, technique, il y a une bonne petite ambiance, et on a souvent les mêmes qui reviennent parce qu'ils sont contents, donc c'est que ça plaît.
6: Et ça se passe que en matinée?
5: Que les matins, oui, de 8h à 11h.
6: Donc, du lundi 10 au vendredi 14 août.
5: C'est bien ça. Après, c'est suffisant pour bien les fatiguer.
6: Oui. Monsieur Silla, comment fait-on pour eh bien réserver une place?
5: Soit sur la page du club, ou sinon en me joignant à mon numéro de téléphone. Je ne sais pas si j'ai le droit de le dire
6: bien sûr,
5: à l'antenne.
6: Bien sûr, vous pouvez.
5: Eh bien, c'est le 91 60 et 12.
6: 91 72 pour prendre contact avec vous pour les inscriptions.
5: Exactement.
6: Peut-on parler de tarifs avec vous?
5: Oui, bien sûr. Le stage est de 15 000 francs la semaine. Oui, il y en a certains qui, du coup, se sont inscrits au club. Et du coup, ils continuent le soir après. Donc, c'est cool. Ça leur plaît. Puis, du coup, les enfants ont besoin de se dépenser. Donc, c'est de bonnes valeurs qu'on leur inculque. Voilà. Du coup, le stage de boxe, c'est en centre-ville de Nouméa. C'est du lundi au vendredi de 8h à 11h. Pour les adolescents de 12 à 16 ans, le stage est de 15 000 francs la semaine. Et voilà, nous leur fournissons le matériel nécessaire, il n'y a pas de souci.
1: Voilà, donc je rappelle que les inscriptions sont donc ouvertes et se font directement auprès du club joignable au 91 72. Sport toujours, donc pour fermer cette page locale, et nous allons parler de football avec le club Tigaspor qui s'apprête à vivre une nouvelle aventure continentale. Ce mercredi 5 août, le champion de Calédonie s'est donc envolé pour Fidji afin de disputer sa troisième Ligue des champions océaniennes en 4 ans. Une compétition dont le visage a profondément changé. Sur le média Foot NC, Leonardo Lopez, coach emblématique du club de Tiga, le reconnaît. Cette édition 2026 n'a plus grand chose à voir avec les deux précédentes. Depuis la création en janvier de l'OFC Pro League, premier championnat professionnel océanien, les joueurs pros sont désormais autorisés à participer à la Ligue des champions. Champion OFC. Résultat, eh bien, un tournoi historiquement réservé aux équipes amateurs se trouve soudain dopé par des effectifs aguerris, mieux préparés physiquement, mieux encadrés et habitués à un rythme de compétition plus élevé. Pour Tiga, eh bien, cela signifie un changement de statut. Fini l'étiquette du champion calédonien ambitieux, place à celle d'outsider face à des adversaires renforcés. La poule dans laquelle évoluera Tiga illustre parfaitement cette montée en gamme. Auckland City, quadruple tenant du titre, reste l'ogre du football océanien. L'AS Venus, premier adversaire des Calédoniens, a intégré 8 joueurs de Tahiti United, dont l'international calédonien Germain Haiwengene. Central Coast, champion des Salomon, arrive lui aussi avec plusieurs éléments issus des Salomon Kings, formation professionnelle locale. Une poule de la mort, comme l'admet donc Lopez, Monsieur Lopez, toujours sur le média Foot NC, comparable à celle de 2025 où Tiga avait pourtant réussi à se hisser en demi-finale. L'objectif reste le même, faire aussi bien que l'an dernier, voire mieux malgré un contexte plus exigeant. Le club donc espère également offrir une vitrine à ses joueurs dans l'espoir qu'ils soient repérés par des équipes de l'OFC Pro League, comme ce fut le cas pour Germain Haiwengene. L'effectif, lui, a changé. Sur le retour du capitaine Shane Willepan apporte leadership et impact athlétique. Plusieurs joueurs ne pourront pas participer, dont Wadria Hagnin, Jérémy Geno, Michael Parto, Di Cromo ou encore Joseph Tchako. Le groupe est rajeuni, moins expérimenté que celui de 2025 qui comptait 8 internationaux calédoniens. Toujours sur le foot, sur le média Foot NC, pour le coach, la philosophie de jeu reste donc intacte. Une équipe difficile à manœuvrer, solide défensivement, capable de se projeter vite en transition, fidèle à 4 ans et demi de travail collectif. Avec humilité mais ambition, Tigasport veut représenter fièrement la Calédonie et la petite île de Toka dans une compétition qui n'a jamais été aussi relevée. Et nous allons dans la région du côté de Tonga, fin de l'épidémie de dengue. Le ministère de la Santé annonce la fin de l'épidémie de dengue. Le dernier cas remonte au 19 juillet. L'épidémie déclarée le 17 avril a entraîné 29 hospitalisations, mais aucun décès. La majorité des cas provenaient de Tonga Tapu, suivi de Haapai et Heua, avec une forte incidence chez les 15-19 ans, principalement des garçon. Papouasie-Nouvelle-Guinée, violence scolaire à Port-Moresby. La police condamne la hausse des combats scolaires et des comportements violents impliquant des élèves de la capitale. Elle rappelle que les écoles sont des lieux d'apprentissage et prévient que les étudiants impliqués dans des violences publiques, destruction de biens ou intimidation seront traités comme des délinquants au regard de la loi. Fidji, retour au gouvernement pour Manoa Kamikamisa. Manoa Kamikamisa a retrouvé mardi ses fonctions de vice-premier ministre et de ministre des Industries, du Commerce, du Développement des Affaires et des Entreprises publiques après avoir prêté serment à Stadehouse, accusé de parjure et de fausses déclarations sous serment. Il a été blanchi par le tribunal de Suva, qui a jugé qu'il n'avait aucune affaire à répondre. Il occupait déjà ses portefeuilles avant de se retirer pour défendre son intégrité. Toujours aux îles Fidji, 4 agents du service pénitentiaire ont été suspendus après la diffusion d'images montrant un détenu frappé et roué de coups au centre de détention provisoire de Lautoka. Une enquête formelle est en cours. La Commission fidjienne des droits de l'homme demande une investigation rapide, indépendante et transparente, rappelant la nécessité d'une tolérance zéro envers la torture et les mauvais traitements en détention. Et puis enfin, du côté de Guam, la gouverneure Lou Léon Guerrero a opposé son veto au budget adopté par la législature républicaine qui prévoyait une réduction des dépenses de 46 millions de dollars par an. Son bureau estime que ces coupes affecteraient les services essentiels et propose un texte alternatif visant à augmenter les revenus. Le projet retourne donc devant la législature et Guerrero se dit prête à convoquer une session extraordinaire.
7: Le rappel des titres.
1: Former les soignants de demain, une journée d'immersion est organisée ce jeudi pour guider les lycéens de la province nord vers les carrières médicales et paramédicales. Le président du gouvernement engage une journée de travail dense à Lifou avec les autorités coutumières et les élus des trois îles réunis autour du président pour une séquence décisive sur les de transport et la mobilité dans les îles Loyauté. Réforme de l'autorité de la concurrence, la FEDE alerte le Congrès sur un projet jugé déstabilisant pour l'indépendance et l'efficacité de la régulation économique en pleine crise calédonienne. Et puis enfin, Tigasport s'est donc envolé ce mercredi vers Fidji pour une troisième O-League au niveau relevé dans une compétition profondément remodelée par l'arrivée des joueurs professionnels de l'OFC Pro League.

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Bien bonjour à toutes et à tous. En espérant que vous allez bien pour ce dernier jour de cette semaine, en ce vendredi 7 août. C'est un bon anniversaire que nous souhaitons à tous les natifs de ce jour. Et une bonne fête à tous les Gaëtans. Bonne fête à vous, messieurs. Bonjour à nos anciens, à nos travailleurs, à vous qui vous levez chaque jour très tôt. C'est le dernier jour de la semaine, alors force et courage. Ne manquez pas dans quelques instants la méditation avec Chico Napiliwe. La jeunesse de Permalove et des apprentis visionnaires qui vont nous parler d'un thème à travers l'écho des émotions. Savons-nous écouter vraiment? Nous en saurons un peu plus aux alentours de 5h55. Le canal info à 6h, aux alentours de 6h20, nous ferons un point météo.

À 6h30, les titres de votre édition de 7h. Et à 6h35, votre chronique en langue, Ropi Oubachala. Quels sont les différents rendez-vous de vos matinales pour ce vendredi matin? En vous souhaitant bon courage, bonne continuation. Un grand merci de toujours nous être fidèles. Sur Jido Radio, place à présent à la méditation. Un peu de temps pour soi, un peu de temps pour le Très-Haut que l'on consacre chaque jour sur Jido Radio. Bozu Jikona Piliwe.

0: 17 août, Éphésiens 2, verset 17. Bonjour à toutes et à tous, bonjour à notre cher pays qui s'éveille, un grand bonjour respectueux à nos autorités coutumières, bonjour au grand chef, bonjour au petit chef, bonjour à nos vieux qui sont à la mémoire de nos clans, bonjour aux mamans et à tous nos jeunes. Que la paix et la bénédiction du Seigneur soient sur vous en ce vendredi 7 août, dernier jour de la semaine de travail pour beaucoup d'entre vous. Ce matin, alors que la rosée recouvre encore nos vallées et que nous préparons nos cœurs pour la journée, ouvrons la grande case de la parole de Dieu. Le texte qui nous est proposé pour clore cette semaine se trouve dans la lettre de l'apôtre Paul aux Éphésiens, au chapitre 2, verset 17. Éphésiens 2, verset 17, qui nous dit « Il est venu annoncer la paix à vous qui étiez loin et la paix à ceux qui étaient près. » Il est venu annoncer la paix à vous qui étiez loin et la paix à ceux qui étaient prêts. Amen. Frères et sœurs, ces paroles parlent de l'œuvre de Jésus-Christ. L'apôtre Paul s'adresse ici à deux groupes d'hommes qui, à l'époque, ne se comprenaient pas, à l'époque, ne se fréquentaient pas et se méfiaient l'un de l'autre. Les Juifs, ceux qui étaient prêts des promesses de Dieu, et les non-Juifs, ceux qui étaient loin. Pourtant, Jésus n'est pas venu prendre parti pour un camp, prendre un parti pour un autre. Il est venu apporter un cadeau immense, un cadeau vital pour les deux, la paix. Dans notre culture, la paix ne se trouve pas par hasard. La paix se construit. Elle passe par la parole donnée, elle passe par les gestes coutumiers, par le chemin qu'on défriche pour aller vers l'autre. Le Christ, c'est ce grand chef qui s'est levé pour faire la coutume parfaite, reliant le ciel et la terre, reliant les hommes entre eux. Ce verset est un message prophétique pour nous aujourd'hui sur notre terre de Kanaky-Nouvelle-Calédonie, où cohabitent tant d'histoires, tant de parcours différents. Dieu nous appelle à comprendre trois choses ce matin. Premièrement, la paix est pour tous. Que vous vous sentiez proche de Dieu, que vous vous sentiez proche de l'Église, ou que vous vous sentiez loin, mis à l'écart, oublié, la paix du crucifié frappée à votre porte ce matin. Deuxièmement, détruire les murs. Si Christ rassemble ceux qui sont loin et ceux qui sont prêts, nous n'avons plus le droit de construire des murs de mépris. Nous n'avons plus le droit de construire des murs de jalousie entre nos tribus, entre nos communautés ou nos familles. Troisièmement, être des messagers. À l'image de Jésus, nous sommes appelés à être des porteurs de paroles de paix dans nos foyers, sur nos lieux de travail et dans notre pays. En ce vendredi, avant le repos du week-end, prenons l'engagement d'apaiser nos conflits. Si une parole dure a été prononcée cette semaine, que ce jour soit celui du pardon et du dialogue renoué. Amen. Je rappelle le texte de ce matin, Éphésiens 2, verset 17, qui nous dit « Le Christ est venu annoncer la bonne nouvelle de la paix pour vous qui étiez loin et la paix pour ceux qui étaient proches. Unissons nos cœurs dans la prière. Éternel, Dieu de grâce et de réconciliation, nous te disons merci pour ce vendredi matin. Merci pour Jésus-Christ, notre poteau central, qui est venu annoncer la paix à ceux qui étaient prêts comme à ceux qui étaient loin. Nous te remettons notre pays, nous te remettons nos chefferies, nos responsables politiques et nos familles. Donne-nous l'intelligence du cœur pour bâtir ensemble un chemin de respect, un chemin de paix. Garde nos jeunes des mauvaises routes en ce week-end qui approche. Bénis le travail de nos mains aujourd'hui. C'est au nom de Jésus que nous te prions. Amen. Bonne fin de semaine à vous tous, chers auditeurs. Allez dans la paix, travaillez dans la joie et restez à l'écoute de la RDK, la radio qui porte la voix du pays. Oleti.
1: Bon week-end et à lundi.

감사합니다.

0: Merci pour ces chants. Place à présent à l'écho des émotions avec la jeunesse de Permalove et des apprentis visionnaires. Savons-nous écouter vraiment?
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2: Ouais, trop net.
3: Ariki, moi c'est Pierre. Et aujourd'hui, on va parler d'un geste simple mais puissant. Fermer la bouche pour mieux écouter. Souvent, quand quelqu'un parle, on veut répondre vite. On pense déjà à notre avis, à notre conseil, notre histoire. Mais pendant ce temps, on n'écoute plus vraiment. On entend les mots, mais pas ce qu'il y a derrière. L'émotion, le besoin. Écouter, ce n'est pas se taire parce qu'on n'a rien à dire. C'est se taire pour laisser de la place à l'autre. C'est ouvrir un espace où il peut exister pleinement, sans interruption, sans jugement. Une écoute active, ce n'est pas hocher la tête en attendant son tour. C'est être là, présent, curieux, attentif. C'est poser des questions douces pour mieux comprendre. Parfois, la personne parle très longtemps et dépasse le temps nécessaire. Alors il faut savoir intervenir avec douceur. On peut dire par exemple « Merci de partager, je comprends ce que tu veux dire. Maintenant, j'aimerais aussi donner mon point de vue. » Ou encore « Je vois que c'est important pour toi, puis-je te répondre ?» Ces phrases permettent de rester respectueux tout en ramenant l'échange à un équilibre. Petit exercice. Aujourd'hui, essaie d'écouter quelqu'un sans l'interrompre. Mais reste attentif au temps. Si la personne s'étend trop, pratique une intervention douce comme celle que nous venons de voir. Tu verras, écouter vraiment, c'est un art entre présence, respect et équilibre. Écouter vraiment, c'est fermer la bouche et ouvrir le cœur, et savoir quand inviter l'autre à faire de même.
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2: Ouais!

0: Magnifique, et bah allez tout haut et nous haut et à tout heure, place à votre service public.
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à Monsieur Boratou Auguste, à Doni, la Foa, aux familles Némoré, à Sao, Némoadjou, aux familles Chanéné, Monéfara, tribu de Kouende, Madame Ghislaine Chaume, à Popidéry, Monsieur Louis Ruesman, tribu de Ouaté, Madame Veuve Paouro Eliane, Monsieur Bernard Basquin, Madame Boguiondia Solange, Madame Giovanna Némebreu, à la famille Pérignou, à Mia Canala, la famille Némoiré, à la douleur de vous faire part du décès de Madame Monet Farane et Némoiré Marie-Louise. Son transfert sur la foi est prévu ce vendredi 7 août, suivi de son inhumation au cimetière communal à 14h. Selon la volonté de la famille, il n'y aura pas de coutume. Donc, je répète cet avis. On nous prie de vous faire part du décès de Madame Monet Farane et Némoiré Marie-Louise. Son corps sera transféré sur la FOA ce vendredi 7 août, suivi de son inhumation au cimetière communal à 14h. On nous prie de vous faire part du décès de Monsieur André Lucier. La veillée sera organisée ce vendredi 7 août de 7h à 20h. La cérémonie religieuse aura lieu samedi 8 août à 8h15 dans la chapelle de la morgue, suivie de sa crémation dans l'intimité familiale à 9h. Donc je reprends cet avis. On nous prie de vous faire part du décès de Monsieur André Lucier. La veillée se tiendra en la morgue de Nouméa ce vendredi 7 août de 16h à 20h. La cérémonie religieuse sera célébrée samedi 8 août à 8h15 en la chapelle de la morgue, suivie de sa crémation dans la plus stricte intimité familiale à partir de 9h. Ses enfants, Andrea Tarwhite Carto Di Meggio et son époux Julien Lambroso, Laurence Tarwhite Carto Di Meggio et son époux Jean-Denis Chartier, ses petits-enfants Lorena, Julie, Solina et Brandon, à ses arrière-petits-enfants Keisha, Keilan, Torea, Ketia, Maria Grazinka, Suyatmi, Ereata et Athénaïs, ont la douleur de vous faire part du décès de Madame Camille Joponom Elisabeth, aussi connue comme Yu Wagiem, décès survenu dans sa 79e année. L'abbaye se tiendra en la morgue de Nouméa ce vendredi 7 août de 10h à 19h. L'inhumation aura lieu à l'ancien cimetière de Bouraille samedi 8 août à 9h. Donc je reprends cet avis. On nous prie de vous faire part du décès de Madame Camille Joponom Elisabeth, connue aussi comme Yu Wagiem. La veillée se tiendra en la morgue de Nouméa vendredi 7 août de 10h à 19h et l'inhumation aura lieu à l'ancien cimetière de Bouraille samedi 8 août à 9h. Les enfants, petits-enfants, arrière-petits-enfants, la douleur de vous faire part du décès de Madame Siakine et Tipotio Venelia, décès survenu dans sa 79e année. La veillée aura lieu au grand salon funéraire ce vendredi 7 août de 9h à 19h30. Et la cérémonie religieuse sera célébrée en la chapelle de la morgue samedi 8 août à 10h15, suivie de son inhumation à 11h au cimetière du 5e kilomètre. Je reprends cet avis. On nous prie de vous faire part du décès de Madame Siakine et Tipotio Venelia. La veillée aura lieu au grand salon funéraire vendredi 7 août de 9h à 19h30. La cérémonie religieuse sera célébrée en la chapelle de la morgue samedi 8 août à 10h15, suivie de son inhumation à 11h au cimetière du 5e kilomètre. Au clan Serey Naiteneat, famille Malakai, Serey Parawajid, Serey Bonebon et Serey Siba à Marituo, à la famille Harper à Thuma Mare et Nouméa, au petit chef de Touo Mae Moniane, à la famille Wametu à Touo Mare, M. Boula Emil à Tawainej, aux familles Waitsane à Wakone Nyere, aux familles Yeiwiye, à vos familles Sinawe, Narine et ses sœurs et frères à Nouméa et Mare, aux familles Golesha, Patho, Gorohuna, Honnête, Sylvain à Pointe Kone, aux familles Uwa, Wakone, Watu, Meridzein, Amenaku, Nauta Wainej, Mare, Wangolo, Trimari, Wadzane, Anumea et Mare, Atawainej, aux familles Eatene, Mata, Aro, aux petits chefs Etoroi, Jun,
Voilà Cam, ta Wainage, à la famille Kaku, à Maré, ta Wainage, au groupe de femmes de la paroisse de Moravel, PLK, à la famille Wainane, Félix, à Tubon et à Maré, Thogon, à la famille Ekediwo, Tsunane, à Kamere, son fils Roli, à la famille Powi, Charlie, Célina, Tietavo, à la famille Wete, Pierre, Weijo, à Moravel, à la famille Paten, Waap, Jerry et Ruth, à Kumak, tribu de Wanap. On nous prie de vous faire part du décès de Madame Suzanne Malakai. Les veillées se tiendront en la morgue de Nouméa samedi 8 août de 14h à 20h. Également dimanche 9 août à partir de 7h jusqu'à la levée du corps lundi 10 août. La cérémonie religieuse se déroulera en la chapelle de la morgue lundi 10 août à 13h15, suivie de son inhumation au cimetière du 5e kilomètre. Donc je reprends cet avis. On nous prie de vous faire part du décès de Madame Malakai Suzanne. La veillée se tiendra en la morgue de Nouméa samedi 8 août de 14h à 20h. Également dimanche 9 août, lundi 10 août à partir de 7h jusqu'à la levée du corps, suivi de la cérémonie religieuse en la chapelle de la morgue à 13h15 lundi et de son inhumation au cimetière du 5e kilomètre. C'est Monsieur Malakai Christophe Waloué qui signe cet avis de décès. Toute l'équipe de Jido Radio se joint à moi pour présenter toutes nos condoléances à toutes les familles endeuillées.

communiquer avec la province Nord qui informe la population de Kawipa qu'à la suite de la coupure d'eau et d'un problème d'alimentation de la cuve, les soins ne pourront être assurés. En cas d'urgence, veuillez contacter le SAMU au centre 15. Pour plus d'informations, contactez le CMS au 477 550 477 550. La province Nord appelle la population à la plus grande vigilance. C'est Madame Mylène Kaoudari, directrice adjointe de la Direction des Affaires Sanitaires Sociales, de la Prévention et de la Solidarité en province Nord, qui signe ce communiqué. À messieurs les chefs et grands chefs, messieurs les présidents des conseils de chefs de clan, messieurs les présidents des districts, messieurs les membres du bureau et messieurs les sénateurs coutumiers de l'ère Paichichamuki, le conseil coutumier Paichichamuki a l'honneur de porter à votre connaissance que le prochain congrès de l'ère se déroulera mardi 11 août à partir de 7h à la maison commune de la tribu de Koé, district de Touo, afin d'examiner les points de l'ordre du jour suivant, le bilan annuel 2025-2026 du conseil de l'ère, des travaux des districts et des sénateurs coutumiers de l'ère, le programme du congrès du pays Kanak, l'animation des ateliers et la synthèse de restitution. Il débutera par un geste coutumier de bonjour, suivi du discours d'un représentant coutumier du district de Touo et du président du conseil de l'air qui ouvrira la séance. Le petit déjeuner et le déjeuner sont prévus à cet événement. Le président du conseil de l'air clôturera la séance accompagné d'un geste coutumier d'au revoir de l'ensemble des membres de l'air. Salutation coutumière signée du président du conseil coutumier Paichichamuki, M. Wimion Maurice. Le maire de la commune de Prévost informe les parents d'élèves dont les enfants sont scolarisés hors du territoire communal, notamment sur Bouraï, Poïta et Nouméa, et qui assument à ce titre des frais de transport scolaire à une réunion. Une réunion qui a pour objectif d'examiner les modalités d'une éventuelle prise en charge des frais de transport scolaire pour la commune pour le restant de l'année 2026 dans le cadre de l'aide solidarité républicaine. Les familles concernées sont conviées à cette réunion qui se tiendra à la mairie de Prévost lundi 10 août à 13h. Aucune demande ne pourra être prise en compte après cette date, sauf cas exceptionnellement dûment justifié. Pour tout renseignement complémentaire, les administrés peuvent contacter les services de la mairie au horaire habituel d'ouverture. C'est Madame la mairesse de la commune de Prévost, Madame Nadia Heo, qui signe ce communiqué. Et enfin, l'OPT-NCE lance un appel d'offres ouvert en vue de la passation d'un marché de travaux ayant pour objet les travaux de réaménagement du site allemand en 15 lots. Les soumissionnaires pourront prendre possession du dossier de consultation des entreprises, des parutions du présent avis en version dématérialisée sur la plateforme de dématérialisation du pays sur le site à www.marchépublic.nc. Les candidats sont invités à s'inscrire sur la plateforme afin de pouvoir être destinataires des éventuels modificatifs apportés aux DCE. Les soumissions doivent être remises au plus tard le 31 août à 15h délai de rigueur en version dématérialisée par voie électronique sur la plateforme de dématérialisation se connectant profil acheteur à www.marchépublic.nc ou en version papier à la direction générale de l'OPT immeuble Waruna 2 de rue Manchauvet à l'accueil rez-de-chaussée 98-841 Nouméa. L'attention des soumissionnaires est attirée sur la nécessité du strict respect des clauses figurant au RPAO inclus dans le DCE. Les soumissionnaires restent engagés par leurs offres pendant un délai de 150 jours à compter de la date limite de remise des offres. L'OPTNC se réserve le droit de ne pas donner suite ou de ne donner qu'une suite partielle au présent appel d'offres. C'est le directeur général de l'OPTNC, M. Thomas De Decker, qui signe ce communiqué qui referme votre service public. Merci de votre écoute. La prochaine lecture pour vous sera à 11h05 avec l'ami Janie.

0: son souvenir Moti Balik.
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0: Place à présent à vos prévisions météo établies par le Centre Météo France en ce vendredi 7 août. Attention, attention, vigilance jaune avec un vent violent pour un vent de secteur est soufflant autour de 25 nœuds avec des rafales voisines de 35 nœuds ce matin sur les communes de Puebo, Huego, Apome et pour la journée sur Djérou, Lingone, Yahi, Kweni, Yate et Mandor. Ce matin de la pointe sud au Loyauté, le ciel est nuageux avec des averses localement plus nombreuses et modérées sur le sud-est. Les nuages progressent vers le nord-est et sur le sud-ouest, mais les précipitations y sont plus rares. Sur le reste du pays, un beau soleil parfois voilé résiste. Sur les pointes nord et sud, à Kweni et au Loyauté, le vent d'est-est-nord-est se renforce autour de 25 nœuds avec des rafales. Sur la côte est, il souffle entre 15-20 nœuds, plutôt autour de 10 nœuds sur l'ouest, mais avec des accélérations dans certaines vallées. Cet après-midi, la bande nuageuse continue sa progression. Du nord-ouest à Dawar, le soleil est voilé. Ailleurs, les nuages dominent, mais les éclaircies s'élargissent sur Kweni. Les averses concernent la pointe sud de la côte est et les Loyautés. Elles peuvent déborder localement sur le sud-ouest et sont parfois plus marquées sur le sud-est de la Grande Terre. Sur les pointes nord et sud, à Kweni, au Loyauté, d'est à est, nord-est, le vent souffle entre 20-25 nœuds avec de possibles rafales. Le long de la côte est, il est compris entre 15-20 nœuds. Sur l'ouest, il souffle de 10-15 nœuds avec des accélérations dans certaines vallées. Et les températures sont stables et comprises entre 22 et 26 degrés. Donc, à vous rappeler, vigilance jaune avec un vent violent pour un vent de secteur est soufflant autour de 25 nœuds avec des rafales voisines de 35 nœuds ce matin sur les communes de Puebo, Huego, Apome et pour la journée sur Djérou, Lingone, Yahi, Kweni, Yate et Mandor. C'était vos prévisions météo ainsi que le bulletin du lagon, vos prévisions météo. Prudence et vigilance à toutes et tous. Peter Cetera, You're the Inspiration.

place au titre à présent de votre édition de la matinale. Le président du gouvernement Milakoulou Toukoumouli en visite à Djérou, échange nourri avec les trois collectifs et engagement pour la mise en place d'un schéma de mobilité du pays. Félix Tagawa, sélectionneur de l'équipe A de football, la Fédération calédonienne de football l'a annoncé hier matin lors d'une conférence de presse. Et dans la région, tensions régionales et traités de défense, le Pacifique réunit à Suba pour définir sa position face à la Chine. Des titres qui vous seront développés par votre journaliste Naida Wamaï. Il vous donne rendez-vous à 7h pour la première édition de ce vendredi matin. Pensez pour le groupe Chendi à suivre votre chronique en langue Hopi ou Bahara.

pour ce dernier jour de votre chronique en langue Hopi Ubachara et notamment sur l'air Djoubea Kapome où je vous rappelle, eh bien, le thème de cette semaine était la littérature orale. Aujourd'hui, pour ce dernier jour, nous vous proposons l'histoire de la tortue et des deux canards traduite en la Djoubea.

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1: 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Bonjour et bienvenue dans Honfi Uvahara, animé par l'Académie des langues Kanak sur Radio Jido. Finissons cette semaine en pays Djoubéa Kapoumé, où nous parlons de littérature orale. Lundi, vous avez entendu le conte du rat, de la poule sultane et du poulpe, conté par Charles Atiti de la tribu de Goro, dans la commune de Yaté. Mardi, c'était un conte originaire de l'île de Ouvéa, de Wadawanigotch, l'arrivée du Konghulup. Avant-hier, c'était un conte relaté par Philippe Bétoé, de l'île Loin.

0: Nous remercions Vianney Mapou pour la lecture de ce conte Anjoubea. Voici à présent son équivalent en français par Weja Kamui.
1: La tortue et les deux canards. C'est l'histoire de la tortue et de deux canards. Une fois la chaleur survenue, la tortue a chaud. Et son vœu était de survoler les airs et de découvrir un peu le paysage vu du ciel. Alors elle croisa deux canards qui lui demandèrent ce qu'elle faisait. Elle leur répondit qu'elle avait très chaud, que le sol était brûlant et qu'elle souhaitait voler dans les airs et découvrir un peu le paysage vu d'en haut. Alors les deux canards lui répondirent qu'ils sont d'accord pour l'aider à voler dans les airs, mais une seule condition lui sera posée. Interdiction de parler ou de rigoler tout au long de leur voyage. Alors elle leur répondit, « D'accord, ce sera fait. » Alors les deux canards emmenèrent un bout de bois en lui disant de bien mordre le bois. Et durant ce temps de vol, elle ne devra pas parler, rigoler ou encore moins bâiller. Alors ils prirent leur envol, mais époustouflés par la beauté du paysage, elle oublia l'interdiction donnée par ses deux amis. Alors la tortue lâcha le bois et se tua par terre. Les deux canards furent tristes, mais ils se dirent également, on l'avait prévenue, mais elle n'a pas obéi à l'interdiction et maintenant...

les mortes. La leçon, les enfants, tant qu'ils sont encore entre les mains des parents, de l'éducation communautaire des aînés ou encore à l'école du dimanche, sont plus attentifs à l'éducation, aux enseignements et font attention à ce qu'ils font ou à ce qu'ils disent. Mais une fois qu'ils seront contraints de quitter le cocon familial, ils peuvent être tentés aux plaisirs mondains qui conduiront leur vie à la dérive.

Nous pouvons retenir de cette histoire le message suivant. 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Les enfants, tant qu'ils sont encore entre les mains des parents, de l'éducation communautaire, des aînés ou encore à l'école, ils sont plus attentifs à l'éducation, aux enseignements, aux mots, aux gestes et font attention à ce qu'ils font ou à ce qu'ils disent. Cependant, une fois qu'ils seront contraints à quitter le cocon familial, ils peuvent être tentés aux plaisirs mondains qui conduiront leur vie à la dérive.

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Le petit prince. Moyoromu, Tanjimre. En ce dernier jour de la semaine, vous avez entendu l'histoire de la tortue et des deux canards. Merci de nous avoir suivis tout au long de nos émissions, Ronfi Uvahara. Ainsi se referme notre semaine en pays Djoubéa Kapoumé pour continuer notre voyage dans les pays Kanak et leur langue. La semaine prochaine, c'est en pays Ningoné que nous vous emmènerons. Dorian vous accompagnera tout au long de la semaine pour vous faire découvrir le Petit Prince. À la semaine prochaine, mêmes heures, mêmes ondes, dans notre émission Ronfi Uvahara, animée par l'Académie des langues Kanak. Bon week-end sur la RDK.

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0: Un grand merci de votre fidélité. Place à présent à l'information. Merci à vous de permettre à votre radio de vous tenir informé de l'actualité du moment. Et notre première édition de ce vendredi matin, c'est avec Naïda Wamaï. Bonjour Naïda.
1: Le journal.
2: Oui, bonjour Nella. Donc le journal et tout d'abord les titres. Le président du gouvernement Milakulo Tukumuli en visite hier à Djehu, échange nourri avec les trois collectifs et engagement pour la mise en place d'un schéma de mobilité du pays. Félix Tagawa, sélectionneur de l'équipe A de football, la Fédération calédonienne de foot l'a annoncé hier matin lors d'une conférence de presse. Et dans la région, donc on verra avec vous tout à l'heure, Nella, donc tension régionale et traité de défense. Le Pacifique réuni à Suva pour définir sa position face à la Chine. Bonjour à tous, bonjour Kanaki, bienvenue dans ce journal. Je vous le disais, hier à Lifou, le président du gouvernement, Milakulo Tukumuli, a consacré toute la journée à renouer le dialogue avec les collectifs des usagers des îles Loyauté, mobilisés depuis plus de 5 mois. Contre le transfert des vols d'Air Calédonie vers Tontouta. Après une coutume d'accueil à la grande de chez Fouilouetch, la délégation s'est rendue sur le site de Wanaham hier où s'est tenue une longue visioconférence réunissant les trois collectifs Nedjehu, Ningone et Yaï. Le président du gouvernement a été accueilli par un chant suivi de discours des dignitaires coutumiers du Witch Idésier Bassier.

0: fidèle à nos principes de courtoisie et de respect qui définit notre identité ici dans le Pacifique. Monsieur le Président, je voudrais d'abord vous féliciter pour cette mandature avec notre nouveau président de la province des îles, vous, messieurs, mesdames, monsieur le président du Sénat coutumier. C'est avec respect et humilité que je vais prendre la parole au nom, non seulement de l'IFU, mais vous avez en direct là, l'antenne de Marais et de Ouvert, pour le travail que nous allons mener ensemble. C'est difficile. C'est vrai que, en traduisant un petit peu les paroles du vieux, c'est que il y a des souffrances, il y a des attentes. Il y a aussi de l'espoir aussi de la part de vous, nos élus, pour essayer de trouver ensemble avec nous des solutions. Il est bon de rappeler qu'on n'est plus en dehors du monde, mais on est dans un monde où il est difficile. Mais, fils du Pacifique, bienvenue dans le balancier des îles. On a toujours considéré que les îles Loyauté, on est les balanciers de la grande pirogue de ce pays. La grande terre est là-bas. Ici, Marais, Lifou et Ouvéa, nous sommes le balancier. L'essentiel, c'est qu'on trouve un certain équilibre. Peu importe. On n'est plus... C'est fini hier, la tribu de nos papas. Maintenant, je pense, comme disait un certain des anciens, notre identité est devant nous. Et bien sûr, cette pirogue-là, elle traverse des moments difficiles, des moments d'angoisse. Mais on vous remercie encore une fois. Je prends la parole au nom de tous les vieux ici, de dire que notre espoir se repose en vous, en votre main. Si vous arrivez à trouver des solutions, mais pour la paix, pour la stabilité, pour la cohésion, la concorde, de nous les îles par rapport à ceux de la Grande Terre. Difficile de, je vous redis, difficile de prendre la parole après ce cœur qui vient d'être livré, des sentiments, même un petit peu de colère. Mais c'est comme ça, nous les Pacifiques. Quand on parle franchement. Il n'y a pas de zone d'ombre. C'est la sincérité, mais c'est toujours avec humilité. Au nom de tous les vieux, on vous accueille ici et j'espère que notre rencontre sera fructifieuse, aussi pour vous que pour l'attente de nos îles. Olé Tetrapat, merci.
1: Voilà, donc initialement prévue plus courte, la rencontre a finalement duré plus de 2 heures. Les représentants des 3 collectifs ont donc remis au président du gouvernement un cahier de revendications détaillant leurs attentes et leurs inquiétudes sur la continuité territoriale, les conditions de transport et l'organisation des liaisons aériennes. Les échanges ont été nourris, chacun des collectifs exposant ses positions et rappelant les motifs de la mobilisation engagée depuis plusieurs mois. Je propose d'écouter les précisions de Gaspard Sawaza du collectif Djehu.
2: Absolument, le fait qu'ils soient déplacés sur Lifou, ça nous touche beaucoup. Et c'est un geste fort de sa part. Ça fait seulement une semaine qu'il a la gouvernance et au gouvernement. Puis on est content qu'il vienne mesurer la température sur le terrain.
3: Quelle est la proposition qu'a fait le président du gouvernement au comité de coordination et aux 3 collectifs des usagers des 3 îles?
2: En fait, il nous a fait une proposition, c'est une ouverture. Il parle du schéma global de la mobilité. Et c'est bien parce que ça va nous permettre de mettre du contenu à l'intérieur, notre ressenti, nous les gens des îles, et par rapport au schéma global de transport de la mobilité qui a été finalisé en 2025, et bien, nous on était exclus. On était exclus, nous les gens des îles, par rapport à notre ressenti au quotidien. Bien, comme il a dit, avant qu'il parte en métropole, il faudra qu'il nous reçoive. Il va revenir sur l'IFU. On va lui remettre nos doléances par rapport à ce schéma de mobilité. Et ce qui est important, comme je disais, c'est des propositions. Mais nous, ce qui est important pour nous, c'est les actes derrière. Donc nous, la condition sine qua non pour pouvoir ouvrir la discussion, c'est de faire venir les avions à Majota.
3: Vous maintenez la mobilisation?
2: Absolument. La mobilisation sera toujours là, on va maintenir la mobilisation jusqu'au jour, comme je disais, c'est jusqu'au jour où les avions retourneront sur Majota.
1: Voilà, donc en réponse, Milakulo Tokumuli a présenté donc une méthode commune de travail, donc proposant d'associer directement les 3 collectifs à l'élaboration d'un schéma de mobilité pour les îles Loyauté, une démarche de co-construction saluée par les représentants coutumiers et les collectifs qui ont donné donc un accord de principe, tout comme la province des îles Loyauté. Michael Forest, président de la province.
4: Oui, bonjour au pays. D'abord, il faut apprécié, hein, le fait que depuis la première fois, depuis 1999, moins d'une semaine après son installation, le président du gouvernement arrive sur les îles Loyauté. Donc il faut accueillir cette visite comme avec beaucoup de responsabilité justement sur les différents défis, hein, et notamment les enjeux des dossiers qui sont sur notre table actuellement, que ce soit au niveau du transport, mais aussi de la santé, aussi au niveau économique et scolaire d'ailleurs. Mais c'est vrai qu'avec le collectif, nous avons pu échanger en toute liberté avec une visio sur marée et sur ouvert pour regarder dans quelle mesure on peut respecter les engagements que nous avons pris pendant la campagne, c'est-à-dire de créer les conditions pour un dialogue sincère, transparent avec l'ensemble des partis. Il faut aussi souligner, c'est important, hein, le fait qu'il y ait le président du Sénat qui était avec nous toute la journée, le président du Conseil d'air, les trois maires qui étaient présents ou représentés. Donc l'ensemble des forces politiques des îles étaient aujourd'hui avec nous pour pouvoir faire en sorte que cette première journée puisse se tenir en toute sincérité et en toute transparence pour pouvoir justement poser les bases d'un dialogue sincère. Le président Tukumuli a proposé une méthode et un calendrier qu'il faudra définir dans les prochaines semaines, dans les prochains jours d'ailleurs, avec l'ensemble des partis. Nous tenons à disposition notamment des autorités coutumières pour continuer à créer les conditions d'une sortie de crise, parce qu'effectivement, sur l'ensemble des îles, les difficultés elles s'accumulent, notamment en termes de capacité touristique, mais aussi au niveau sanitaire pour l'ensemble de notre peuple. Positif, confiance et aussi les valeurs des peuples de l'Océanie, c'est-à-dire que le lien qui nous unit doit aussi permettre à la parole de circuler. Donc aujourd'hui, la parole, elle a circulé, c'est important, encore une fois. Mais effectivement, au niveau politique, on doit aussi créer les conditions avec les partenaires de l'accord de Nouméa, notamment l'État français, mais pas que. Mais pour créer les conditions d'une sortie sincère qui puisse répondre aux problématiques, hein, des îles Loyauté, notamment des populations, mais aussi de pouvoir inscrire notre peuple dans la sortie de l'accord de Nouméa.
1: Voilà donc Michael Forest, président de la province des îles. Un calendrier de travail doit désormais être défini avec une nouvelle réunion prévue avant le départ du président Tukumuli pour Paris, donc à la fin du mois d'août. On écoute à présent sa réaction.
5: Écoutez, moi d'abord je suis venu écouter, vous avez raison. Je comprends la colère des collectifs parce qu'ils étaient tous là, soit en présentiel, soit en visio. Je m'attendais bien sûr pas aujourd'hui à avoir un déblocage des aérodromes et une situation qui s'apaise. L'objectif de ma venue ce matin, c'était d'abord de rétablir le dialogue parce qu'il y a une rupture depuis le déplacement d'Aircal de Magenta à Tontouta. Je crois que la première mission a été établie aujourd'hui. Deuxième objectif, c'était de poser une proposition de sortie de conflit. La proposition est assez simple et c'est une discussion que j'ai eue d'abord avec le président de la province des îles et les élus. Et la proposition, elle est assez simple, c'est de remettre tout le monde autour de la table, c'est le dialogue. Parler et construire surtout un schéma de mobilité et de transport pour l'ensemble des Calédoniens. Le gouvernement ne regarde pas seulement la desserte dans les îles, même s'il a bien identifié qu'il y avait une difficulté. D'ailleurs, le déplacement du gouvernement, son premier, montre que le sujet d'Aircal est une priorité de ce gouvernement. Et donc on attend maintenant la réponse des différents collectifs. S'ils souhaitent reprendre la discussion et le dialogue sur un projet qui est la construction du schéma de mobilité, ce n'est pas au gouvernement tout seul de le construire. Il doit être construit pour les ressortissants des îles, par eux aussi. Et nous, on est là pour y contribuer et faire avancer les textes. Voilà, je crois que c'est l'atterrissage de cette journée de discussion. Maintenant, on attend le retour des collectifs. J'ai néanmoins demandé, en attendant que les travaux, en espérant qu'ils se tiennent, que les aérodromes soient désormais libérés. Les conséquences de la fermeture, donc les conséquences économiques, sociales et sanitaires sont désastreuses. Il faut désormais faire revivre l'ensemble de notre pays, à commencer par les îles. Et en attendant, on travaille sur un schéma de mobilité et de transport avec les élus des îles, le président, l'ensemble des autorités politiques et coutumières. Voilà la proposition qui a été formulée aujourd'hui. Maintenant, on attend leur retour.
1: Et donc, malgré l'ouverture institutionnelle et l'accord de principe sur une nouvelle méthode de travail, les collectifs de l'IFU, MAR et OVA ont confirmé qu'ils maintiennent leur mobilisation dans l'attente des prochaines discussions et de la mise en place concrète du schéma de mobilité. Social poursuivre, licenciement pour faute lourde, la censure du Conseil constitutionnel déclenchée par le recours de deux salariés de Goro Mine bouleverse le code du travail. Saisi par deux salariés licenciés pour faute lourde dans une affaire liée à Goro Mine en 2023, le Conseil constitutionnel a censuré cette nuit pour nous la linéa 2 de l'article LP 241-22 du code du travail de Nouvelle-Calédonie. Donc cette affaire trouve son origine dans le recours de deux anciens salariés de Goro Mine licenciés pour faute lourde en avril 2023, contestant les conséquences financières de son licenciement, de leur licenciement, notamment la perte automatique de l'indemnité de congés payés, non pris. Ils ont engagé plusieurs actions devant les juridictions du travail. Le 11 juin 2026, la Chambre sociale de la Cour de cassation a jugé la question suffisamment sérieuse pour la transmettre au Conseil constitutionnel. Sous le numéro QPC 2026-1217. Dans leur recours, les deux salariés soutenaient que cette privation portait atteinte à leurs droits acquis, en particulier aux droits de propriété attachés aux congés payés non pris. Le Conseil constitutionnel leur donne raison. Il juge que la disposition contestée impose une sanction financière sans lien direct avec l'intention de nuire, pourtant constitutive de la faute lourde. Elle porte une atteinte disproportionné aux droits du salarié et doit donc être abrogé. La décision applicable immédiatement concerne désormais tous les litiges en cours. Les salariés licenciés pour faute lourde, y compris les deux requérants à l'origine de la QPC, peuvent prétendre à l'indemnité compensatrice de congés payés jusque-là exclus par le code du travail calédonien. Cette censure met fin donc à une exception locale qui pourrait entraîner une révision du code du travail pour sécuriser le cadre juridique applicable aux employés et aux salariés. On parle football à présent avec la conférence hier matin de la Fédération calédonienne de football. Nous vous le disions en titre, une annonce phare, la nomination de Félix Tagawa en tant que sélectionneur de l'équipe A de football. Une annonce parmi tant d'autres, comme la relance de la Fédé en matière financière, mais aussi d'autres projets de développement du football du pays. Les précisions de Steve Laigle, président de la Fédération calédonienne de football.
6: Déjà, on a mis en place un plan stratégique financier pour l'année 2026, qui va être appliqué aussi en 2027. C'est une gestion rigoureuse qui va devoir être faite des finances de la Fédé. Chaque département, chaque pôle va devoir suivre son budget au fil du rasoir, parce qu'aujourd'hui, la FIFA nous a dit plus d'écart. Et puis derrière, négocier avec la FIFA pour leur demander la possibilité de l'annulation de la dette ou de l'étalement de la dette sur plusieurs années.
7: L'objectif
6: Déjà de soutenir la création du club professionnel et puis derrière défendre la candidature auprès du comité exécutif de l'OFC pour lequel je suis chargé de défendre le dossier. Alors c'est un club qui a été créé, donc d'abord en association, loi 1901, et puis derrière qui va se transformer en entreprise, en SARL ou en SAS, pour devenir professionnel, pour pouvoir contractualiser des joueurs et des cadres administratifs et techniques. Il n'y a pas le choix. Donc c'est la création d'une entreprise au final pour pouvoir jouer à la Pro League.
7: Vous avez insisté dans la conférence de presse sur le renouvellement du dialogue avec les institutions. Vous en avez besoin. Donc il est important ce renouvellement de dialogue.
6: Oui, très important parce qu'aujourd'hui on n'a pas d'autre choix. Étant donné la crise financière économique que traverse le pays, on n'a pas d'autre choix de mutualiser. Donc pour nous, c'est très important qu'on travaille avec toutes nos institutions.
1: Donc, comme nous le disions plus tôt, la nomination de Félix Tagawa en tant que sélectionneur de l'équipe A de la Nouvelle-Calédonie. Les explications de Steve Laigle.
6: Oui, c'est important qu'on mette aussi à l'honneur un jeune calédonien, quelqu'un qui a été passionné du football, qui a mis tout ce qu'il fallait pour passer ses diplômes et pour atteindre le plus haut niveau en termes de diplôme ici dans l'Océanie. Donc c'était aussi normal quelque part de lui donner sa chance. et puis de fixer les objectifs, c'est la qualification à la Coupe du Monde. Donc il a quand même déjà un palmarès, un parcours. Hein. Il a gagné plusieurs titres de champion de Calédonie avec Yangen Sport. Il a gagné plusieurs Coupes de Calédonie. Et il a surtout été champion, premier champion de l'Océanie avec Yangen Sport. Ils ont été à la Coupe du Monde des clubs. Donc il a quand même un beau palmarès. Donc c'était tout à fait normal qu'on lui donne sa chance. C'était pour nous aussi l'opportunité de donner la chance à quelqu'un du pays et par rapport à son palmarès. Et puis aussi parce que il a répondu aux critères où aujourd'hui, malheureusement, pour cette année, on ne peut pas salarier le sélectionneur national. Donc il a accepté de relever le défi et puis de nous emmener. Mais c'est aussi le résultat sportif par rapport à son palmarès. Il a quand même été champion d'Océanie avec Yangen Sport. Plusieurs titres de champion de Calédonie, plusieurs titres de coupe de Calédonie. Donc pour nous, c'était un choix normal.
1: Voilà donc Steve Laigle, président de la Fédération calédonienne de football, des propos recueillis par Romain Mehoun. Quelques nouvelles toujours du football, notamment dans les différentes régions de Kanaky. Tout d'abord à Marais, le championnat des loyautés s'apprête à vivre un tournoi majeur ce dimanche. Après 6 journées disputées, 2 équipes ont pris les commandes, l'USPC et l'ES Wachaele, leader naturel d'une compétition où la moindre erreur peut coûter la montée en Super League. Et c'est justement ce duel au sommet entre les deux premiers du classement qui est programmé ce dimanche 9 août sur le terrain de La Roche. Une affiche qui pourrait peser très lourd dans la course à la qualification directe alors que la Super League passera à 12 clubs l'an prochain et qu'une formation des îles Loyauté y accédera automatiquement. Du côté de l'IFU, Nathalo a frappé un grand coup le week-end dernier en infligeant à Trio Sport sa première défaite de la saison. Un succès majeur à la fois pour les rouges même, mais aussi pour l'ensemble du haut de tableau, tant l'invincibilité de Trio Sport a pesé sur la dynamique du championnat. En s'imposant face au leader, Natalo donc, se relance pleinement dans la course à la première place et redonne de l'air à Wedjoumé Les Juanono qui voit soudain s'ouvrir une fenêtre d'opportunité dans la bataille pour la montée. Car l'enjeu est immense. Cette année, une équipe de la province des îles, je vous le disais, accédera directement à la Super League 2027. Et à 5 journées disputées pour la plupart des formations, le classement est désormais extrêmement serré. Wedjoumé et les Trio Sports sont à égalité en tête avec 17 points. Juanono suit à deux longueurs 15 points. Et Natalo revient dans le match avec 13 points en 6 rencontres. Rien n'est figé, tout peut basculer. La victoire de Natalo redistribue les cartes. Trio Sports perd son statut d'équipe de intouchable. Wedjoumé peut reprendre seul les commandes en cas de succès lors de la prochaine journée. Et Juanono, solide troisième, reste plus que jamais dans le sillage des deux leaders. Et puis derrière, Ponoz reste accroché au wagon avec 12 points, tandis que Jehu Assé et Gis Repené bien ferment la marche. Donc avec un calendrier qui s'annonce décisif, notamment des confrontations directes. Donc demain, samedi 8 août à Luechila, donc sur le terrain de Luechila, Wedjoumé sera opposé à Ponoz et Juanono sera opposé à l'équipe de Trio Sport. Et du côté de la province nord, Frégate Nacity a frappé un grand coup ce week-end dernier également. Il s'est emparé seul des rênes de la PH Nord 2026 dans le choc attendu face au SC Ponérihouin. Pourtant donné favori pour beaucoup d'observateurs. Le promu de Poindimier a une nouvelle fois déjoué les pronostics. Sur la pelouse de Ponérihouin, bien les Frégates ont signé une victoire éclatante, 4-2, confirmant leur montée en puissance et leur capacité à rivaliser avec les cadors du district. Ponérihouin porté ces dernières semaines par les performances de Jackie Mendu et fort d'un succès récent contre le RC Poindimier, semblait armé pour tenir son rang. Mais Frégate Nacity, surprenant depuis le début de la saison, a pu imposer son rythme, son efficacité offensive et une vraie maturité collective pour s'offrir un succès fondateur. Une victoire d'autant plus sérieuse que dans le même temps, l'AS Emo Belep, autre prétendant au sommet, a concédé le nul à Yengen face à l'AS Watiwe. 2-2. Résultat, Frégate Nacity se retrouve désormais seul leader de la PH Nord. Et nous allons avec vous, Nella, du côté de la région, notre région à nous. Et donc, du côté de Suva, et aux îles Fidji, tension régionale et traité de défense, le Pacifique réuni donc pour définir sa position face à la Chine.
8: Exactement, Nanège. La réunion annuelle des ministres des Affaires étrangères du Forum des îles du Pacifique s'ouvre aujourd'hui à Suva, dans un contexte géopolitique particulièrement sensible. 18 pays et territoires du Pacifique y participent, avec pour objectif de préparer le sommet des dirigeants du PIF prévu début septembre au Palaos. La Nouvelle-Zélande, représentée par son ministre Winston Peters, arrive avec plusieurs priorités. Renforcer la coopération régionale, clarifier la position du Pacifique face aux tensions croissantes avec la Chine et discuter de l'émergence d'un nouveau traité de défense dans la région. Cette réunion intervient un mois après le tri par la Chine d'un missile balistique à capacité nucléaire, lancé avec une tête factice dans une zone du Pacifique officiellement exempte de nucléaire. Laissé à susciter des réactions contrastées, certains États insulaires ont exprimé leur inquiétude, tandis que d'autres se montrent plus prudents, rappelant que les États-Unis procèdent eux aussi à des essais dans la région, souvent en coopération avec les îles Marshall. Cette absence de consensus complique la perspective d'une déclaration commune du PIF, malgré les critiques fermes exprimées par Wellington et Canberra. La Nouvelle-Zélande envisage également de rejoindre l'Alliance pour l'océan de la paix, un traité de défense signé récemment entre l'Australie et les Fidji qui engage ses membres à agir face à un danger commun. Peters reconnaît que Pékin pourrait interpréter cette démarche comme une provocation, mais estime que le renforcement de la sécurité collective est devenu indispensable dans un Pacifique exposé aux rivalités entre grandes puissances. Et les discussions de Suva porteront aussi sur la résilience énergétique, alors que la crise des carburants continue d'affecter les économies insulaires, ainsi que sur le changement climatique, priorité culturelle du PIF. Les ministres reviendront également sur la décision prise l'an dernier aux îles Salomon d'exclure les pays partenaires, dont la Chine et les États-Unis. Des réunions ministérielles, une mesure qui a accentué les tensions autour de l'influence extérieure dans la gouvernance régionale. En marge de la réunion, les propos tenus récemment par Winston Peters au Parlement néo-zélandais à l'égard d'un député d'origine chinoise pourraient susciter des interrogations. Certains observateurs estiment que cet épisode pourrait fragiliser la crédibilité de Wellington auprès du pays du Pacifique, entretenant des liens étroits avec Pékin et attentif à la manière dont la Nouvelle-Zélande gère ses propres débats internes. Au-delà des tensions, Suva doit permettre aux États insulaires de réaffirmer leur souveraineté, de coordonner leur position avant le sommet des Palaos et de tracer une voie commune dans un environnement stratégique de plus en plus complexe. Voilà, Nanège, en tout cas, ce qui se passe à Suva.
1: Aux îles Fidji.
8: Aux îles Fidji.
1: Et avant de refermer ce journal, Néla, donc on revient chez nous ici en Kanaky. Vous savez qu'aujourd'hui c'est le dernier jour d'école, donc avant les vacances à partir de lundi. Donc sachez que la ville du Mont-Dor met en place un nouveau dispositif d'animation gratuite destiné aux jeunes et aux familles pendant les petites vacances scolaires. Les vacances 100% Mont-Dor portées par la mairie et son service des sports en partenariat avec les associations sportives de la commune. Ce programme est intégré financé par la dotation solidarité républicaine de l'État. Il a pour objectif d'offrir aux enfants et adolescents de 6 à 17 ans des activités sportives, culturelles et de loisirs tout en renforçant la cohésion sociale et en luttant contre l'oisiveté durant les vacances. Alors pour la période d'août, les animations se dérouleront du lundi 10 au vendredi 14 août de 13h à 16h30 au parc de la Coulée. Les jeunes pourront participer à une large palette d'ateliers, skate et roller, football, beach volley, rugby, rugby touch, laser tag, paintball, échecs, bras de fer et workout. Voilà, donc afin de permettre à toutes les familles de la commune d'accéder facilement au dispositif, eh bien la ville met en place un service de bus gratuit organisé en 4 circuits au départ du Pont des Français. Ça va être sur le terrain de rugby et puis à la mairie, place des Accords, le collège de Plume et la mairie annexe de Plume. Pour des raisons de sécurité, une personne majeure pour trois mineurs est requise dans les bus et sur le site de la Coulée. L'inscription est obligatoire à la fois pour emprunter les navettes gratuites mais également pour participer aux activités proposées sur place par la ville du Mont-Dor. Voilà qui referme ce journal. Dans un instant, le rappel des titres avec vous, Néla.
9: Le rappel des titres.
8: les titres qui ont été développés lors de cette édition. Le président du gouvernement, Milakoulou Tokomouli, en visite sur Nodé Djérou, échange nourri avec les trois collectifs et engagements pour la mise en place d'un schéma de mobilité du pays. Félix Tagawa, sélectionneur de l'équipe A de football, la Fédération calédonienne de football l'a annoncé hier matin lors d'une conférence de presse. Et vous venez de l'entendre, dans la région, tension régionale et traité de défense, le Pacifique réunit à Suva pour définir sa position face à la Chine. Ainsi sont les titres que vous avez développés, Nanège.
1: Merci Néla pour également la mise en onde de ce journal. Merci à vous d'avoir suivi ce journal. Est-ce que j'ai une question à vous poser, Néla, puisque vous êtes vous animez la rubrique sportive. Vous connaissez le workout, c'est quoi? Parce que là, tout à l'heure, j'ai parlé des activités, à moins que ce n'est pas le sport, le workout, non?
8: Le workout, alors là, vous me posez une colle à la neige. Le workout, alors, durant... J'ai parlé de Wordox, le workout, le work outdoors, le workout, déjà, si on doit traduire ce que ça veut dire, le workout, c'est une séance d'entraînement ou une séance de sport, tout simplement. Et cela désigne un ensemble d'exercices physiques faits pour garder la forme et pour gagner du muscle ou pour progresser.
1: D'accord.
8: Voilà.
1: Et c'est important de gagner du muscle, hein.
8: Oui, surtout qu'on arrive...
1: Surtout quand on arrive à 40 ans, apparemment, ce que j'ai compris en discutant avec les médecins, 40 ans, tu commences à perdre du muscle. Oui. Et 60 ans, c'est plus en plus pire, tu perds beaucoup de muscle. Alors que le muscle, eh bien, on a besoin du muscle pour être en bonne santé. C'est pour ça qu'on parle de renforcement musculaire.
8: D'autres exemples de workout, justement, puisqu'on va vous en parler, quand on va dans les promenades, à la promenade Pierre Vernier, il y a des accessoires, des appareils, des accessoires, ben, ça s'appelle le workout.
1: D'accord, ok.
8: Voilà, on peut le faire en plein air, donc c'est ça. Donc on se donne rendez-vous après.
1: À la tribu, c'est workout, c'est aller couper du bois.
8: La baramine, le sabre.
1: Aller au champ. Allez, tout à l'heure, 9h pour le flash.
8: Merci, Danège.
1: Bonne journée.

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Allez, place à votre émission des dilemmes, messages et dédicaces sur le 36 70 01. Un espace qui vous est consacré à vous, fidèles auditrices et auditeurs du Canal K, en n'oubliant pas de souhaiter un bon anniversaire à tous les natifs du 7 août. Et surtout une bonne fête à tous les Gaëtans. Bonne fête à Monsieur Gaëtan, fils d'Yepas. Du côté de CDO. Également une pensée à vous, à la 491, qui nous écoutait chaque jour. 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

0: le 36-70-01. Et nous avons un premier appel en ligne. Jido Radio, bonjour. Allô? Allô, allô? Allô? Ah, c'est dommage. J'espère que la personne va nous rappeler. 36-70-01. Et c'est parti, nous accueillons une autre personne. Jido Radio, bonjour.
1: Bonjour Kenzi.
0: Bonjour, Monique.
1: Oui, c'est elle-même.
0: Oh, bonjour Monique, comment vas-tu?
1: Je vais très bien, je suis très contente de t'entendre.
0: Eh ben, moi aussi, je suis très contente, ça faisait un moment que tu nous avais pu appeler.
1: Oui, j'étais partie en Ouvrière et je suis revenue.
0: D'accord. T'as pas vu mes claquettes là-bas?
1: Oui, j'ai vu là-bas, ça a accroché sur le coco. Voilà, moi je vais faire un dédicace, s'il te plaît.
0: Oui, vas-y.
1: Voilà, pour toute la famille qui se trouve en Ouvrière, sur le mien, la famille d'Aoumi. Et ainsi qu'à toi aussi, voilà. Bon courage à toi pour tout le travail que tu fais tous les jours. De la part de Monique.
0: Merci beaucoup, Monique.
1: Merci. Et Alex, s'il est là, mais là, peut-être qu'il n'est pas là, hein.
0: Non, il n'est pas là, il sera là lundi.
1: Ah, ok. Bon, ben, je vais te laisser.
0: Merci.
1: Bon week-end à toi.
0: Merci, Monique, d'avoir appelé. Merci beaucoup.
1: Et est-ce que tu pourras mettre le morceau de Poussy 4, du groupe Poussy 4?
0: Oui. Tu as un titre en particulier?
1: Non, n'importe.
0: D'accord.
1: Voilà, allez, tata Kenzi, bisous.
0: Merci beaucoup, gros bisous à toi. Bon week-end.
1: Merci.
0: Olé.
1: Tata.
0: Tata. Et yo, papi.
1: Et yo, papi.
0: Sous-classé, ça me dit comment on 36-70-01.

0: Et ça, Dwing Dwing, encore au standard. Dido Radio, bonjour.
1: Ah oui, bonjour.
0: Oui, bonjour à vous.
1: Je fais l'anniversaire à ma femme, Jérémy.
0: Oui.
1: Et à son frère, en mille, je
0: oui. Merci à vous. Bonne journée à vous. Et bon week-end également.

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Vous qui venez de nous rejoindre, nous vous souhaitons la bienvenue. 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

Meilleur des fréquences, Radio Tito. Un coucou à Christophe. Ainsi que sa petite femme, à qui l'on souhaite un bon week-end. À mamie Jacqueline du côté de Tamoa.

0: Appel en ligne Jido Radio, bonjour à vous.
1: Bonjour.
0: Oui, bonjour.
1: Ce sera pour passer un message.
0: Oui.
1: Parce que c'est un message pour la petite famille qui sont sur tour.
0: Oui.
1: Ben, la famille Colélé. La famille Louépa qui sont sur tour et non là. Et puis voilà. Et bon courage à vous.
0: Merci beaucoup.
1: C'est possible de mettre un morceau de Ticket Way?
0: Mais avec grand plaisir, madame.
1: Merci. Bon week-end.
0: Merci à vous et bon week-end également. Au l'été.
1: Au l'été.
0: Et ça dwing dwing encore au standard Jido Radio. Bonjour, bonjour. Allô? Allô? Allô?
2: Allô, bonjour.
0: Oui, bonjour, monsieur.
2: Est-ce que juste pour souhaiter une bonne journée à toute la famille Tico qui se trouve du côté de nous?
0: Oui.
2: Et sur le mât. Et la famille René du côté de Marie et sur le mât.
0: Oui.
2: Allez, merci.
0: Olé, bonne journée à vous.
2: Allez, bonne journée.
0: Olé.

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Allez, c'est une demi-heure qu'il nous reste à passer ensemble dans le cadre de cette émission. Bon courage à tous les transporteurs, les pompiers, les ambulanciers.

0: Et ça, doing, doing au standard. Une autre personne en ligne, Dito Radio, bonjour.
1: Bonjour, Candy.
0: Bonjour, Loulou, tu vas bien?
1: Avec toi, on peut pas passer une place.
0: Pourquoi?
1: Tu reconnais vite la voix.
0: Ah oui, ah ben ça, hein. Tu vas bien, Loulou?
1: Bonjour à toi, ma soeur.
0: Bonjour
1: à toi.
0: Tu
1: es toute seule?
0: Oui, ben toute seule comme une grande.
1: Ah, bon courage à toi.
0: Oui, merci, Loulou.
1: Eh ben là, je voudrais envoyer un morceau de dédicace à mon petit-fils, Brice Benette. Voilà, je ne dis pas où il est, mais un joli morceau. Choisis ce morceau pour lui, s'il te plaît, ma soeur.
0: D'accord.
1: Et pour toute la bande de PLK.
0: Ok.
1: Merci, ma soeur.
0: Merci beaucoup.
1: Bonne journée à toi et bon week-end.
0: Bonne journée, ma soeur. Bon week-end également.
1: Je suis toujours au kiné.
0: T'es toujours au kiné. Tu en as pour longtemps avec le kiné?
1: T'en as pour... Oui, beaucoup.
0: Ah, bon, ben écoute, bon courage à toi.
1: Merci, Candy.
0: Merci, allez. Ma soeur. Gros bisous.
1: À toi aussi. Bon week-end.
0: Oh, Letty.
1: Allez, tata.
0: Tata. Les frères de Calico, bon courage à vous.

Vous venez d'entendre, d'écouter plutôt le groupe Allo Wanou avec le titre Humilité, Tikewaï et Djemoulé juste avant. Un quart d'heure, c'est ce qu'il nous reste à passer ensemble dans le cadre de cette émission. À 9h, retrouvez le Flash Info, ça sera avec notre ami Naneige Wamaï. Notre journaliste, la boîte à partage qui suit juste après avec l'épée clochette, votre rendez-vous du vendredi de 10h à 11h, l'ami Jani qui sera avec vous, notamment pour le Freedom, vos messages dédicacés et SMS, et on envoie bim bam boum sur le 4008, bim 200 000 francs de bon d'achat, bam Samsung S26 et boum pour 500 000 francs de bon d'achat. 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Le canal info, c'est à partir de 11h. 11h05, vous avez laissé vos communiqués. À 11h30, les titres de votre édition de 12h. Voilà les rendez-vous qui vous attendent pour cette mi-journée. Et à 13h, ça sera l'ami John que vous allez retrouver, et notamment à 15h également pour le journal du Pacifique.

noire, hein? Mais je suis belle. Rotote. Très belle douceur. Et douceur, eh bien, dédicacée à tous les couples qui s'unissent, parce qu'en ce moment, c'est la période des mariages. Donc voilà, une petite pensée pour vous.

0: Un grand merci à vous toutes et à vous tous. Merci pour l'écoute. Merci également eh bien, pour aux personnes qui ont pris le temps, qui ont pris le soin de nous appeler. Prochain rendez-vous pour votre émission Dédi Live, ça sera lundi matin, à partir de 8h jusqu'à 9h. Place à présent à la pub.
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0: Il est tout juste 9h sur Jido Radio. Place à présent au Flash Info et c'est avec Naida Wamai.
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3: Bonjour à tous. Le Flash Info, le Conseil constitutionnel vient de censurer cette nuit la linéa 2 de l'article LP 241-22 du Code du travail de Nouvelle-Calédonie. Cette disposition privée les salariés licenciés pour faute lourde de leur indemnité compensatrice de congés payés. Saisi après le recours de deux anciens salariés de Goromine, le Conseil a jugé cette privation inconstitutionnelle, estimant qu'elle porte à une atteinte disproportionnée au droit de propriété. Conséquence immédiate, même en cas de faute lourde, l'indemnité de congé payée doit désormais être versée. La décision s'applique à tous les litiges en cours et met fin à une exception calédonienne ouvrant la voie à une révision du Code du travail. À Lifou, le président du gouvernement Milakulo Tukumuli a passé la journée à renouer le dialogue avec les collectifs des usagers des îles Loyauté, mobilisés depuis plus de 5 mois contre le transfert des vols d'Air Calédonie vers Tantouta. Après la coutume à la grande chefferie du Witch hier, la délégation a rejoint Wanham pour une longue visioconférence avec les trois collectifs Nejehu, Nengane et Iyai. Un cahier de revendications lui a été remis, portant sur la continuité territoriale et de l'organisation des liaisons aériennes. Le président du gouvernement a proposé une méthode commune de travail associant directement les collectifs à l'élaboration d'un schéma de mobilité pour les îles. Une ouverture saluée par la province, province des îles et les représentants coutumiers. Une nouvelle réunion est prévue avant, bien sûr, son départ pour Paris fin août. Mais malgré cette avancée, les collectifs de Lifou, Maré et Ouvéa annoncent qu'ils maintiennent leur mobilisation dans l'attente de suites concrètes. Et puis, pour suivre un communiqué de la mairie du Mont-d'Or, je cite, « En tant que maire du Mont-d'Or, j'ai pris acte de la décision de l'État de lever le verrou nord à l'entrée de Saint-Louis. Je tiens à dire clairement que je regrette cette décision. Le contexte actuel ne me paraît pas justifié. La suppression de ce dispositif, d'autant plus à l'approche des vacances scolaires, une période où les risques de troubles et d'actes de délinquance sont traditionnellement plus élevés. Les faits survenus hier soir à un véhicule volé des caillassages viennent malheureusement confirmer les inquiétudes légitimes exprimées par de nombreux habitants du Mont-d'Or. L'État indique avoir réorganisé les forces de l'ordre pour maintenir un niveau de sécurité et de capacité d'intervention équivalent. Je prends donc acte de ces éléments et j'espère sincèrement qu'ils permettront de garantir la sécurité des Mont-d'Oriens. Donc toujours selon la maire du Mont-d'Or, Nina Julier. Pour ma part, je resterai extrêmement vigilante dans les semaines à venir. La sécurité de nos administrés demeure une priorité absolue. La commune continuera de mobiliser l'ensemble des moyens relevant de ses compétences en coordination étroite avec la gendarmerie. J'appelle enfin l'État à suivre avec la plus grande attention l'évolution de la situation et à être prêt, si les circonstances l'exigent, à renforcer sans délai les moyens engagés sur notre territoire. Fin de citation de ce communiqué du maire de la commune du Mont-d'Or, signé de Nina Julier. Et puis nous restons toujours du côté du Mont-d'Or Et pour refermer ce flash qui met en place un nouveau dispositif d'animation gratuite destiné aux jeunes et aux familles pendant ces vacances scolaires, donc 2 semaines de vacances, les vacances 100% Mont-d'Or pour la période d'août. Les animations se dérouleront du lundi 10 au vendredi 14 août de 13h à 16h30 au parc de la Coulée. Les jeunes pourront participer à une large palette d'ateliers, skate et roller, football, beach volley, rugby touch, laser tag, paintball, échec, bras de fer et workout. Et puis enfin, donc, de permettre à toutes les familles de la commune d'accéder facilement au dispositif, la ville met en place un service de bus gratuit organisé en 4 circuits au départ. Donc tout d'abord, pour des Français, eh bien, ce sera sur le terrain du rugby. À la mairie, ça va être donc sur la place des Accords. Et puis un autre départ du collège, à partir du collège de Plume. Et enfin, donc, l'autre départ, c'est à la mairie annexe de Plume. Attention, pour des raisons de sécurité, une personne majeure pour 3 mineurs est requise dans le bus et également sur le site de la Coulée. L'inscription est obligatoire à la fois pour emprunter les navettes gratuites et pour participer aux activités proposées sur place. Voilà, Nella qui referme ce Flash Info. Prochain rendez-vous avec l'information, ce sera donc tout d'abord à 11h30 pour la présentation des titres du journal de 12h. Bonne matinée à tous, à l'écoute de nos programmes.
0: Merci beaucoup, Naneige.

0: Vampire, interprété par le groupe Tribal Seeds. Avant, c'était Peter Tosh. Toujours Vampire, on reste toujours dans le... Hein? Ben, bref. Et I Know Soccer, Black Roses, la version originale interprétée par eux, qui date à peu près des années 90. Également Natija et le titre Vanité. Place à présent à votre émission La Boîte à Partage.
1: Et 9h20 minutes sur les ondes de votre radio. En effet, c'est le dernier rendez-vous de la semaine. Salut Kenji.
0: Bonjour Nina, bonjour notre petite fille.
1: Et bonjour notre grande fille de l'autre côté. En termes de hauteur, hein. Comment ça va? Pour ce dernière édition de la semaine, et après les quelques titres que que tu nous as proposé à l'antenne, permettront à chacun et même moi d'aller vers le week-end, hein, puisque on est vendredi et tout est permis le vendredi, avec bien sûr toute la sécurité qui est de mise sur les routes. Et si vous êtes sur les flots, en mer, faites bien attention à vous, prenez soin de vous, mais surtout amusez-vous, ça c'est l'essentiel.
0: Jour des copains et des copines.
1: Voilà, vendredi. Vendredi. Et ce vendredi 7 août, on fête les prénoms Gaëtan, Gaëtan et leurs variantes. Donc à vous toutes et à vous tous, une bonne fête en ce 7 août 2026.
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1: Tribal Seeds, c'est un groupe du pays ou c'est
0: non, je m'abuse. Ça, non, nous on a un groupe ici, c'est les Seeds. Et les Tribal Seeds, coming from USA.
1: Ok, c'était pas mal comme proposition musicale. Puisqu'on est en dehors du pays, une petite info bien sympathique, c'est qui concerne sportif, c'est la légende du basketball, Michael Jordan, qui continue de mettre sa fortune au service des plus démunis. L'ancien joueur star de la NBA a inauguré une nouvelle Novant Health Michael Jordan Family Medical Clinic à Wilmington, en Caroline du Nord, la ville où il a grandi. C'est un établissement qui est le quatrième du genre, financé par l'icône sportive, après deux premières structures ouvertes à Charlotte et une troisième déjà installée à Wilmington, grâce à des dons cumulés s'élevant à quelques 27 millions de dollars. Faisons le calcul. Ces cliniques proposent des soins de santé primaire complets et un suivi médical gratuit à destination des populations vulnérables, non assurées ou sous-assurées. Un impact immédiat, la première structure de Wilmington avait accueilli à elle seule près de 1800 patients au cours de sa première année de fonctionnement, offrant un accès vital à la médecine pour des habitants qui en étaient jusqu'alors totalement privés. Quel bouquin!
0: Ah, mais carrément, un sportif, parce que nos grands sportifs, notamment au basket, football et compagnie, ils ont quand même un beau pécule tous les mois qui tombe. Et lui, il a fait pas mal d'économies. Donc franchement, respect pour ce qu'il fait, parce que c'est tout simplement magnifique. Un cœur grand comme ça.
1: Voilà, c'est...
0: Comme l'univers.
1: C'est généreux. Je me demande si on en a des colibris comme ça dans notre région du Pacifique. Sûrement, il y a des gens qui travaillent en colibri, justement, qui ont des actions, qui sont bénévoles ou qui apportent de leur temps. Donc, à toutes ces personnes qui sont là, pour accompagner, on leur dit merci de leur générosité, parce qu'on a besoin de colibris comme vous. Et c'est pour tout simplement faire une transition, en fait, hein. C'est pour dire que ce samedi 8 août, et si un petit don faisait la différence dans la vie de quelqu'un, c'est la dernière collecte du moment, et ce sont ces personnes qui donnent de leur temps, qui sont bénévoles, bénévoles de l'association AVEC, et qui se retrouvent régulièrement devant eh bien, les grandes surfaces, devant les marchés. C'est la dernière pour cette semaine, je vous le disais, samedi 8 août. Et donc, si vous voulez avoir des renseignements par rapport à cette dernière collecte, eh bien vous appelez l'association AVEC, qui a besoin justement de bénévoles pour aller à la rencontre de généreux donateurs qui, de l'autre côté, eh bien, feront leurs gestes pour permettre à toutes ces personnes qui sont évanouies, particulièrement du côté de l'Australie, eh bien d'avoir un petit confort en carte liberté, en possibilité d'aller faire une sortie avec l'accompagnant. Donc voilà, dernière collecte ce samedi 8 août, un peu partout du côté de la périphérie de Nouméa. Vous appelez l'association AVEC et puis vous aurez toutes les informations que vous rechercherez par rapport au point de collecte.
0: Eh bien, tu vois, Nina, puisque tu parles de l'association AVEC, la bande à nounou, eh bien, ils font leur vide-grenier ce samedi.
1: C'est ça, 1000 francs pour plusieurs articles, c'est
0: 1000 francs pour plusieurs articles. Donc, ça se trouve au centre-ville, pas loin, là, dans la rue d'Alma.
1: Du côté du centre du Don du Son.
0: De
1: l'autre côté de la station.
0: Voilà, exactement.
1: Voilà.
0: Donc, ils sont là, la bande à nounou, et ça faisait un moment qu'ils n'avaient pas refait leur vide-grenier. Donc, un petit coup de main pour vous. Bah, allez chiner, allez trouver votre bonheur. En général, on trouve toujours notre bonheur dans les vide-greniers. Et là, c'est la bande à nounou qui font leur vide-grenier, et c'est ce samedi. Donc, c'est demain.
1: C'est
0: à partir de 8h. Jusqu'à 15h.
1: Ah ouais, quand même.
0: Jusqu'à 15h.
1: Ah ouais, quand même.
0: Donc voilà, et ils sont fermés le
1: lundi.
0: Le dimanche et le lundi.
1: Ouais.
0: Ils sont fermés le dimanche et le lundi. Donc voilà, pour demain, c'est Babi de Grenier de la bande à nounou.
1: Alors, vous avez bien vu où est-ce que ça se situe, parce que c'est vrai qu'ils ont publié sur la toile bleue et il y avait bien les connectés qui demandaient où est-ce que vous vous trouvez. Donc, c'est exactement où on vous a un peu orienté. C'est pas très loin de la station à l'entrée de la ville.
0: Rond-point du Pacifique.
1: Voilà, rond-point du Pacifique. Et quand vous rentrez pour aller à l'intérieur de la ville, et bien
0: ils sont sur votre gauche.
1: Voilà,
0: là.
1: Vous regardez sur votre gauche, il y a une grande vitrine avec eh bien, tout ce que l'on propose. C'est du seconde main, mais c'est de l'utilisable. Et puis en plus de ça, vous faites un geste écolo. Donc, vous épargnez votre portefeuille et en plus de ça, vous faites un joli geste écolo. Voilà les premières petites infos.
0: Ok, je te propose un peu de douceur. Hein.
1: Allez, je vais en profiter pour aller me faire une autre douceur, un petit café.

0: La magie de la musique, hein, d'aller dans un sens puis de l'autre, de faire des rencontres aussi. Le titre avant, j'arrive pas à me souvenir du nom de l'artiste qui est passé pourtant.
1: Les Bee Gees.
0: Ah ben bah, dis donc, voilà. Alors, peut-être est-elle musicienne à son temps de loisir. En tout cas, on a Ivana, c'est bien ça, au téléphone. Bonjour.
2: Bonjour.
0: C'est bien Ivana.
2: Yassia, c'est pas grave.
1: Voilà. Yassia.
0: Ah, ben bah, je me suis trompée. Bon,
2: comme c'est quoi. Pas grave.
0: Alors, Yassia, comment allez-vous?
2: Très bien.
0: Vous êtes à l'antenne, en direct dans ce créneau, la boîte à partage, puisque vous avez des choses à nous raconter et vous êtes la présidente de l'association de Logicop, c'est ça, Yassia?
2: Oui, tout à fait.
0: Ok. Et Yassia, ben, l'association de Logicop qui organise depuis quelques années déjà son vide-grenier, organise une nouvelle édition ce samedi.
2: Oui, tout à fait. Ce samedi, on organise un stand. Donc, là, il y aura plusieurs stands de brochettes, de vêtements, de pâtisseries.
0: Et ça
2: on fait en général tous les deux mois. Et ça se situe en face du collège de Caméré.
0: D'accord. Racontez-nous un petit coup comment est-ce que l'aventure a commencé, parce que ça fait plusieurs années que vous faites ça. On voit que avant d'aller sur la toile bleue, eh bien votre stratégie de communication, elle était sympa aussi, puisque c'est une grande planche qui est sur lequel eh bien c'est écrit que il va avoir la tenue de ce vide-grenier. Dans les ronds-points du COS. Comment est-ce que ça a commencé, Yassia?
2: Alors, ça a commencé, l'association existe quand même depuis 1959.
0: Waouh!
2: Donc, oui, par des anciens du quartier.
0: Plus vieille que
2: moi. Moi, j'ai rejoint cette association il y a une quinzaine d'années à peu près. Et depuis deux ans, ben, j'ai repris la présidence pour reprendre le flambeau d'Alain Minoud, qui était l'ancien président.
0: Et pourquoi?
2: Qui organisait beaucoup de choses. Dans le quartier, surtout pour comme c'est un quartier vieillissant, pour les personnes âgées, pareil, sécurité, aménagement, etc.
0: Alors...
2: Et du coup, pour pouvoir faire des choses, il fallait des fonds. Mmh. Donc, l'idée d'organiser des vide-greniers est venue pour rentrer des fonds et pouvoir les reverser aux habitants. Aujourd'hui, on est aussi dans le social, parce qu'avec la crise du 13 mai, beaucoup de gens... On souffert, ils ont du mal à finir les fins de mois. Donc, on est rentré également dans l'aspect solidarité où on récupère des denrées alimentaires et on les redistribue aux habitants de Logicop et de Indu.
0: D'accord. Donc, ça.
2: Et la communication, au départ, on travaillait que sur un plateau noir, bon, bah, qui était bien visible, hein, parce que l'avantage depuis qu'on a le marché de Ducos, c'est pratique.

0: parce que les gens, tous les fans du PAF et ceux qui travaillent dans du COS le voient. Et depuis 2 ans, effectivement, on a décidé de le recustomiser. Pour qu'il soit un peu plus visible, plus attrayant. Voilà.
1: Et vous publiez.
0: Et après, on partage aussi un peu sur Facebook. On essaye sur les réseaux. Mais voilà, notre communication. Et c'est vraiment, il y a vraiment de tout à des petits prix. Si les gens veulent se restaurer, qu'ils viennent, il y aura de tout.
1: Alors, ça se passe le samedi 8 août. Ça commence très tôt, 6h30. Donc, les personnes qui ont un stand, ils commencent à mettre sur leur table à partir de quelle heure? Un peu plus tôt, vers quoi? Vers 6h du mat?
0: Voilà, ils arrivent à 6h du matin et en fait, après, les gens viennent vers 7h, 7h30.
1: Jusqu'à 12h.
0: Voilà. Mais à partir de 6h30, dès que les premiers stands sont mis en place, les gens peuvent faire leurs achats. Hein.
1: Ce sont des stands gratuits ou il y a une petite participation?
0: Alors, il y a une petite participation à ce stand. Alors, pour le stand de brochettes, il est à 2500 francs et les stands sont à 1500 francs. Donc, il faut se dire que voilà, si on fait ces stands, c'est pour aider ensuite la population. C'est vraiment une association à but non lucratif, quoi.
1: Et de l'autre côté, les gens, ils peuvent vendre ce qu'ils ont eu envie de garder dans leur placard.
0: Oui, on a des stands de plantes, on a des fois des stands de légumes, des gens qui vendent leurs légumes. Il y a vraiment, c'est vraiment très, très, très mitigé.
1: Ok. Combien de stands à peu près à chaque édition?
0: Alors, au plus bas, on est à une trentaine de stands. Et au plus haut, on est à 45-50 stands.
1: Bah, dis donc,
0: on est plus près du 35 en ce moment, du fait qu'il y a quand même un peu la crise de tout le monde. Donc, voilà.
1: Oui, puis après, il faut quand même avoir une certaine endurance, je pense, de se réveiller le samedi matin. Et puis,
0: c'est surtout que nous, on tient un stand, le petit stand de petit déjeuner. Donc, il faut faire cuire, il faut faire des croissants, il faut faire des gâteaux, il faut faire le café. Il faut qu'il soit prêt à 6h du matin, le café pas à 8h ou 9h.
1: Bah, 1959, on le disait, Kenji qui vous a appelé au téléphone et moi, l'association, elle est, pour une fois, elle est plus vieille que nous deux. Donc, c'est génial de voir le truc comme
2: respect.
1: Ouais, tenir. Hein.
2: Parce qu'en général, il y a des associations qui naissent et puis, qui s'essoufflent.
0: Moi, on a réussi à trouver des flambeaux. Même si on n'est pas nombreux, parce que c'est vrai que les bénévoles, il y en a moins qu'avant, mais il suffit d'avoir des bénévoles actifs et puis c'est bon.
2: Okay. C'est surtout ça.
1: Du coup, moi, ce que je fais, de mon côté, je vous lève mon verre de café pour saluer l'initiative. Voilà, je vais bien remuer ma petite cuillère vous soulever ce verre pour respect, comme le disait Kenji. Donc, ça commence à 6h, ça va jusqu'à 12h.
0: Oui.
1: Qu'est-ce qu'on dit aux visiteurs? Parce qu'en plus de ça, vous avez mentionné le Ducos pas très loin. Il y a les gens qui rentrent du côté de RS aussi pour faire leur petit marché. Et puis, s'ils vont voir la famille du côté de Logicop, c'est l'occasion aussi de faire un petit passage vers chez vous. Allez, invitez-les.
0: Venez nous voir, il y a plein de choses, il y a vraiment plein de petites choses. Et puis il y a des petits prix, donc nous, on vous attend.
1: Avec le petit déjeuner.
0: De bon pied et de bonne humeur.
1: On vous remercie pour cette participation à l'antenne et puis on vous souhaite encore longue vie pour la suite.
0: Merci.
1: À bientôt.
0: À bientôt,
2: merci,
0: au revoir.
2: Merci, Asya, merci. Incroyable.
1: Oui, c'est vrai qu'il y a des associations comme ça qui accompagnent. Et puis big up à lui, on a JM de l'association des personnes à déficience visuelle. Qui est le président depuis
2: de l'AVH.
1: Voilà, de l'AVH, qui est une grande dame aussi comme association, mais c'est beaucoup les associations qui accompagnent les personnes, le public vulnérable. Et là, on voit que, on parlait de Colibri tout à l'heure, si les uns arrivent à toucher le cœur de l'autre,

0: quoi, senior.
1: Ouais, c'est 64 ou 60 plus, hein, je
0: plus
1: pense.
0: De 60
1: ouais,
0: ans.
1: Ouais,
0: plus
1: ouais,
0: de
1: ouais.
0: 60 ans.
1: Donc, n'hésitez pas aussi à approcher ces associations, hein, parce que les bénévoles, et quelle que soit l'association, eh bien, les organisations caritatives, on recherche pratiquement tout le temps. On parlait tout à l'heure de cette dernière collecte de l'association AVEC qui recherche également des bénévoles. Je vous donne l'adresse mail, c'est a.v.e.c@lagoon.nc et vous envoyez un petit courrier. Soulignons que vous avez envie de donner de votre temps, mais on peut comprendre que de l'autre côté ça s'essouffle des fois en termes de bénévolat, volontariat, parce que quand t'as eu dans les pas toute une semaine de boulot et te dire
0: oui,
1: bah j'y vais
0: oui.
1: Donc on remercie encore toutes ces personnes qui sont impliquées dans les associations caritatives, qui sont bénévoles, qui œuvrent comme ça pour donner un coup de main aux autres. Parce que c'est de la générosité à fond le cœur.
0: Exactement. En tout cas, bon courage, bonne continuation justement à tous les bénévoles qui œuvrent dans toutes les différentes associations du pays. On était du côté de Logicop, hein, c'est ça,
1: tout
0: Nina.
1: Tout à fait, Logicop.
0: Il me semble qu'il y avait une autre association pas loin qu'on avait eue en tout début de l'année de la boîte à partage. Je sais pas si tu t'en rappelles.
1: Tout à fait.
0: Et un conteneur, on leur avait donné un conteneur, c'est ça?
1: Oui.
0: Un bout de terrain et puis...
1: Tout à fait, mais alors c'était la case solidaire... La case solidarité tendue.
0: Tendue,
1: hein, voilà,
0: ah, voilà.
1: Quelque chose comme ça. Mais il y a plein de champignons solidaires qui sont là, qui sont un peu plus voyantes que d'autres. Et puis, voilà, donc à cette association de tendue également, ben, on vous souhaite un bon vendredi 7 août et puis on vous remercie aussi pour toutes vos actions solidaires que vous faites auprès... de nos anciennes, de nos anciens, et puis de toutes les personnes du côté de Tindu.
0: Alors moi j'ai une annonce qui nous vient du collectif Handicap. Alors le collectif Handicap vous invite à participer à un atelier numérique organisé dans le cadre du Numérail. La thématique est l'intelligence artificielle au service de l'insertion professionnelle. Alors ça va se dérouler au collectif Handicap au 100 avenue Général de Gaulle, donc
1: la baie de l'Orphelinat.
0: Et ça sera le jeudi 10 septembre de 10h jusqu'à 11h30. Donc c'est 1h30 de formation. C'est un atelier, alors attention, c'est un atelier qui est ouvert uniquement aux personnes en situation de handicap.
1: Ok, 10 septembre.
0: Le 10 septembre. Donc à toutes les inscriptions sont obligatoires. Donc le numéro de téléphone est le 24 03 01. Et puis pour toutes ces personnes en situation de handicap, eh bien, venez découvrir comment l'intelligence artificielle peut devenir un véritable atout pour faciliter votre insertion professionnelle, développer vos compétences et explorer de nouvelles opportunités. Donc voilà, c'est jeudi prochain de 10h à 11h30 au collectif Handicap au 100 avenue Général de Gaulle à Nouméa, baie de l'Orphelinat.
1: Alors c'est pas septembre, c'est août.
0: C'est...
1: Si c'est dit août...
0: Non, c'est bien ça, c'est jeudi 10 septembre.
1: Ok, donc c'est le mois prochain.
0: C'est le mois prochain.
1: Donc les personnes peuvent commencer à s'inscrire. Et c'est une information à noter dans l'agenda, même pour la rubrique « La santé au service de la population ». À toutes les personnes qui sont porteuses de handicap, visibles ou non, hein. Hein, parce qu'on parle beaucoup de
0: handicap visible, mais il y a le handicap qu'on ne voit pas, existe.
1: Ben, tout à fait. Donc,
0: qui existe.
1: Alors, le numéro de téléphone, c'est
0: Le collectif handicap, le 240301.
1: Ok. Alors, de Logicop, on est parti du côté de Ducos. On a été attendu. On est revenu sur près de la mer, donc baie de l'Or.

l'orphelinat pour parler de cette information. Il y a un autre vide-grenier qui se déroule ce samedi 8 août 2026. Alors si vous êtes à la recherche de bonnes affaires, venez faire un tour au vide-grenier au parc de la rivière Salée. En plus, vous pourrez faire votre marché. C'est de 7h à 12h et sur ce vide-grenier, eh bien, vous pourrez trouver des vêtements femmes, hommes, bébés, enfants, chaussures, peluches et autres. Et la personne qui tient ce vide-grenier est facilement remarquable. Hein. Il y aura aussi des objets pour la maison bien, et bien d'autres surprises. Des prix tout doux de 50 à 500 francs CFP pour faire plaisir à toute la personne. Que vous soyez chineur, collectionneur ou simplement curieux, il y aura de quoi dénicher de belles trouvailles à la rivière Salée ce samedi 8 août 2026 de 7h à 12h. Et là également, n'hésitez pas à partager cette information auprès de toutes les personnes à la maison pour aller se faire plaisir ce samedi 8 août du côté de RS.

0: Il y a plein de choses qui se déroulent hein, ce week-end. Hein.
1: Ouais, moi j'ai, je pense que j'ai fini le tour de. Enfin, j'ai une petite autre information, mais ce sera pour la fin. Je sais pas s'il y a des petites choses qui s'organisent du côté de nos familles aux îles et du côté du Nord. Est-ce qu'il y a des organisations? Est-ce que toi tu as?
0: Non, pas du côté du Nord. Pas loin de chez nous. Tu me diras, ça reste en province sud, mais c'est sur Boulou Paris. Sur Boulou Paris, eh bien, il y a une dame qui se prénomme Titaïna et elle propose des initiations au ukulélé.
1: Oh, ça c'est bien ça.
0: Elle propose des initiations au ukulélé à partir du mercredi 12 août et jusqu'au 26 août. Alors pour la session des enfants, pour les enfants c'est gratuit. Donc c'est une demi-heure de session et pour les adultes, c'est de 13h30 à 15h au prix de 1000 francs par personne.
1: Oh, c'est cool, c'est cool.
0: Alors que vous soyez débutante ou débutant confirmé venez découvrir ou partager un moment de plaisir du ukulélé dans une ambiance conviviale et chaleureuse à la Bibou avec Titaïna. Et donc elle a un numéro de téléphone, c'est le 43 12 18 43 12 18. Okay. Voilà, initiation au ukulélé.
1: Ça c'est bien, il y a on va dire un traiteur du côté de pas très loin derrière le grand cinéma. Derrière le grand cinéma, il y a un traiteur qui a tenu le coup. Il y a une petite ruelle entre les résidences où il y a les familles qui y habitent et il y a des petits commerces et là il y a un traiteur qui est là. Et qui, lui, eh bien, plusieurs fois à la semaine, propose des ateliers de congas, de djembé. Là aussi, bon, par contre, là, j'ai pas le numéro de téléphone. Et si vous connaissez bien, Coutio, derrière ce cinéma, vous verrez cet espace où ils vendent de la nourriture à emporter. Et le propriétaire de cet espace restauration propose tous les vendredis, à partir de 16h, des ateliers congas, des ateliers djembé. Voilà.
0: Ok.
1: Puisqu'on
0: parle musique. Alors maintenant, on va du côté des animaux. Ah. Alors, ce samedi 8 août, de 9h à 12h, retrouver les sans-voix. Est-ce que tu connais les sans-voix?
1: J'en ai entendu parler.
0: Et eux, ils sont là pour le sauvetage et l'adoption des animaux des rues. Donc au pays. Donc retrouvez les sans-voix chez Animaux and Co au Nouméa au Faubourg Blanchot pour une matinée entièrement dédiée à nos adorables animaux compagnons à quatre pattes, mais plus précisément les chats.
1: OK.
0: Donc les chats à l'adoption. Il suffit juste d'y aller, d'adopter un animal, c'est un engagement évidemment pour de nombreuses années. Parce qu'un animal, c'est pas une peluche.
1: Ah non.
0: Il a besoin de présence, d'attention, de soins, de confort et surtout d'amour. Et en retour, il vous offrira une tendresse et une fidélité incomparables, voire, je dirais même, immortelles. Parce que les animaux, eux, quand ils te sont fidèles, c'est jusqu'à la mort. Hein, et donc, si vous pouvez offrir l'un de vos protégés, alors venez les rencontrer. Vous pouvez également venir soutenir en venant rencontrer l'association et pourquoi pas faire don, soit de croquettes ou autre don qui peut servir eh bien, à nos animaux à quatre pattes. Donc, ça va se dérouler. Ce samedi 8 août, au Faubourg Blanchot, matinée adoption spéciale chaton.
1: Ok, bon, ben voilà. Et là aussi, hein, on va remercier toutes ces personnes qui s'investissent auprès des chiens, des chats, qui laissent un peu de croquettes en bas d'un immeuble ou qui apportent un écuelle d'eau. Ces animaux qui n'ont pas de foyer, mais qui sont comme ça dans la rue. Donc, merci à vous de votre générosité, de votre cœur. J'ai envie de rebondir sur cette anecdote. Bon, j'ai pas tout noté. En tout cas, c'est une association protectrice des animaux ici au pays, en Kanaky, qui fait un concours là également. Je pense que si vous tapez les mots-clés association protectrice animaux concours, vous tomberez sur cet article et elle demande aux personnes qui lisent l'article eh bien, de partager des anecdotes vécues avec leurs compagnons, que ce soit un chien, chat, particulièrement après volatile, pourquoi pas, hein, si certaines personnes ont des oiseaux à la maison ou autre, puisque toute forme vivante a une âme et comment on va dire ça, manifeste, communique à cette manière. Donc moi je suis tombée sur tu envoies ton texte et puis après il y aura un tirage au sort et puis ton animal gagnera un lot et tout, bref, blablabla. Et il y a une dame, j'espère qu'elle me pardonnera de voler de son histoire, mais je l'ai trouvée trop marrante. Elle raconte que elle est artiste et elle était en train de se préparer pour un spectacle. Et donc elle avait toutes les petites choses dont elle avait besoin pour le fameux spectacle. Et un jour elle rentre d'une de ses répétitions et elle voit devant la maison. Et donc plus elle avance dans le couloir, plus elle avance, elle voit que ça prend un peu plus d'importance sur le sol, et c'est des paillettes. Donc elle se dit, tiens, qui a touché mes affaires. Elle arrive dans la chambre, elle a son chien qui est couché sur le lit avec les paillettes qui recouvrent son qui recouvre sa truffe, quoi, son visage, les oreilles, le poil, enfin il s'est
0: maquillé.
1: Ah ouais, ils se sont donné à cœur joie. Lui aussi, il avait peut-être envie de rejoindre les planches. Donc elle le regarde et elle a pas envie de l'engueuler parce que il scintille, quoi, de toutes les couleurs. Et il sentit de toutes les couleurs. Et le rebondissement de cette histoire, c'est que le lendemain, quand il a été à la selle, ses selles scintillaient aussi. Il y avait des paillettes partout. Donc voilà, merci pour cette belle histoire. Parce que moi, j'ai éclaté de rire parce que à la maison aussi, on a des compagnons et des fois, ils nous font des trucs. Ce matin, on s'est réveillé. On avait le papier toilette qui était partout, un peu partout. Elle a fait de la décoration, elle. Donc voilà. Donc on a cette association protectrice des animaux là qui lance un concours à l'écriture et envoyer des publications comme ça sur ce qu'ils peuvent faire à la maison quand vous n'êtes pas à la maison, justement, parce que eux ils continuent leur vie, hein, pendant qu'on est au taf.
0: Oui, eux travaillent aussi à la passant.
1: elle était pas mal celle-là, elle était pas mal.
0: Ah, trop bien, ouais. Trop bien.
1: On arrive pratiquement au terme.
0: On est déjà presque à la fin. Dans 6 minutes, c'est la fin de notre émission, il sera 10 heures. Donc peut-être une anecdote encore à partager, non ? Ça y est ?
1: Pas d'anecdote, mais un spectacle, Les bébés des bébêtes. C'est le 8e album de la collection Petit été, production, édition Plume de Noto avec Liliane Taourou. Alors c'est écrit, illustré par Julie Dupré, qui met en scène une minuscule chenille qui part à la découverte des bébés insectes de la faune calédonienne avant de se réveiller en papillon. Et à travers cette métamorphose, l'album évoque avec poésie les transformations de l'enfance, le désir de grandir et la construction de l'identité. Le livre est accompagné d'une page documentaire pour en savoir plus sur les insectes et les animaux représentés. Les bébés des bébêtes s'installent dans les jardins du musée de la ville de Nouméa ce samedi 8 août à 13h30. C'est gratuit. Et Julie Dupré, c'est une conteuse qui a participé à notre émission Au coin du feu et qui écrit, qui illustre, mais qui met aussi en scène, toujours avec cette volonté de faire passer des messages sur notre environnement, sur la protection de notre littoral. Donc si vous n'avez rien à faire ce samedi après-midi et que vous êtes du côté de la ville, sachez qu'il y a un spectacle avec tout un décor féerique qui accompagnera ce spectacle, les bébés des bébêtes.
0: Merci Nina.
1: Merci à...
0: Merci, bon week-end, on va se souhaiter, puisque dans quelques instants, ça sera Janie qui prendra le relais, notamment pour l'émission Freedom, ainsi que le canal Info.
1: Tout à fait.
0: Et nous, ça y est, tchou!
1: La quille. Merci à toi.
0: Merci Nina.
1: Bon week-end.
0: Bon week-end également.
1: Et tombe sur la route à tout le monde.
0: Yes.

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Bonjour, bonjour Makanaki, bonjour Pays Kanak. Un bonjour aux 8 heures coutumières de cette belle nation ce vendredi 7 août 2026. Ningune, Jehu, Iai, Djoubea Kapome, Kralachu, Andiaro, Paichichemui, Otmawap, ainsi qu'à tous les clans représentés, toutes les familles représentées, ainsi qu'à toutes les ethnies confondues, assis avec le peuple premier. Que vous soyez en tribu, au village, en ville, aux cartes, en prison, dans un hôpital, dans une EHPAD, à la messe, au boulot, dans les travaux coutumiers, deuil, mariage, au volant de votre voiture, de votre camion, de votre vie, à l'écoute de la meilleure des fréquences, le Canal K. Bonjour ce matin, ce vendredi, dernier jour de la semaine. Comment est-ce que vous allez bien ce jour nouveau? Il est 10h09 sur les ondes de Radio Jido. Et c'est la séquence Freedom à tout SMS au 3002. Et c'est Gianni ce matin qui a le plaisir de vous lire vos SMS, vos messages, vos cases dédiées. Ensemble, nous serons jusqu'aux environs de 13h sur les ondes de Jido Radio. En ce 219e jour de l'année 2026, nous portons nos pensées au Gaëtan sous le signe astrologique du lion. Toi qui t'appelles Gaëtan, belle fête en ce jour. Une pensée également à tous ceux qui sont nés un 7 août des années précédentes. Bel anniversaire en ce jour.

C'est parti pour les messages du côté du 30-02. Bonjour Jido, juste pour souhaiter un joyeux anniversaire à mon petit-fils Nomwara Kuidawa pour ses 7 ans. Gros gros bisous, un morceau de Peuple Arc-en-Ciel de la part de Hacha Rosemary de Beyrouth, Kanakidawani. Yes!

Un joyeux anniversaire à ma petite fille Tina Wahen pour ses 11 ans. Gros bisous, plein de bonnes choses, surtout la santé et bon courage pour l'école. Je n'ai pas la suite de ce message. Et encore un joyeux anniversaire à Tina. Et tous les natifs de ce jour. Awaju, la bande de Jido, moyen liberté de Black Brother pour les deux étoiles parties le mois dernier. Olé, c'est de la part de Wanaka Tiaï. Et bon week-end, Mouma Kenji. Et bon week-end au peuple d'Iaï.

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1: Un bonjour, c'est juste pour passer une bonne journée à la Mifa Dianou Moué Aouma Béalo Irira Bouillon Boivaya Belouma Tidoan Tiadinouma Magoni, et ça c'est de la part de Gilou de RS.

Bonjour, c'est le dernier jour aujourd'hui, les enfants de Kanaky, bonnes vacances. Ah oui, c'est le dernier jour. Ah oui, oui, oui, je crois qu'ils sont tous contents là. Il y en a qui sont repartis à l'école.

0: Réfléchis.
1: Nous, nous sommes au 30-02 jusqu'à 11h. Je cale vos titres musicaux. Nous, on va partir avec Peuple Arc-en-Ciel de JVDK qui a été demandé. Suivi de Liberté de Black Brother. Belle écoute.

Et voilà qu'il est 10h23 minutes sur les ondes de Radio Kanaky. Et nous sommes au 30-02 dans la séquence Freedom à tout SMS. Et c'était Peuple Arc-en-Ciel de JVDK suivi de Liberté de Black Brothers qui a été demandé. Et du côté des messages, du 30-02, un bonjour à ma moitié Thomas sur la mine Bonini, bisous partout. Ça, c'est de la part de Eseta Ouch. Bozou l'animatrice, Eni, Yewa et Kwae Nalapa. Bozou Seng. Bon week-end à toute la Kanaky, courage à vous. Kata tsebout, aïe, ta tsebout la bande. Un bon courage à la bande qui font la route sur mine. Sinon un KDF qui est le

Bonjour Dido, bonne journée à la famille Pobati, Akoé, Touo, bonne journée à la famille Akoné, Barry, Joseph, Didi et Demou qui ont gagné hier. Donc casse pas la tête, aïe, un morceau de Tikewae de la part de Gigi Wash.

Juste pour information, la fête de la commune de Yengen le samedi 22 août et le dimanche 23 août. Du côté de Yengen, c'est le comité des fêtes de Yengen. Si pour toute information, vous pouvez appeler le 90 64 71 90 64 71. Voilà, on part avec Kawipa Dub Foundation KDF avec Quelle mine que j'adore.

Et nous sommes au 30-02. Bonjour à ceux qui viennent de se brancher, de se connecter. Il est 10h32. Quelques poussières de secondes. Du côté des messages, un bon courage à l'Oma de Gélima de la part de Ivric de Couin. Voilà ton frère, Paxador. Anaki Dawani, Yopoyo. Un Makoukouti qui a été demandé.

Un bon week-end à ma belle famille de Kamadja. Du côté de mon mari Félix, moi, un morceau de Zorro est arrivé. Aïe. Bon pour Wanatori In. Félix, bisous. Les

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Pour l'instant, nous sommes au 30-02. Et on va partir avec un titre de Tikewae, Danser le Kaneka, suivi de Mako Kuti.

C'était donc TKY avec le titre Danser le Kaneka et Makukuti de Joe Bunacha. Et il est 10h44 sur les ondes de Jido Radio. Et nous sommes encore au 30-02 ensemble, encore jusqu'à 11h. Allez, du côté des messages, yo, hein, Mako Mako pour la bande SMN qui font la route. Voilà la pluie, mais non. Un bonjour, une dédicace pour la famille Boivaya, Tien Diong, bonne journée, bon week-end. Ça c'est de la part de Corail Amitié. Et Corail Amitié, c'est quoi? C'est un titre? Corail Amitié, s'il te plaît, au lait. Un bon week-end à toute la famille Wanawe, Wejo, Ipeze, Thupako, Anima, Jeleued, Alajuni. Et ça, c'est de la part de Désolé.

Allez, c'est la dernière ligne droite et après c'est le week-end et les vacances pour nos enfants, nos petits frères, nos petites sœurs. Une pensée également à tous nos frères et nos sœurs du côté de la 491, un coucou.

juste après la séquence Freedom à tout SMS, il y a le radioservice avec vos avis de décès et vos communiqués. À 11h30, les titres du journal de midi et le journal complet de midi à midi. C'était donc la séquence Freedom à tout SMS. Votre prochain rendez-vous, c'est demain samedi à partir de 10h jusqu'à 11h. Un bon appétit si vous passez à table.